0: En Tanzanie, les critiques de la présidente Samia Suluhu Hassan se font de plus en plus vives, notamment par un ancien premier ministre. Depuis plusieurs semaines, Joseph Warioba, membre éminemment respecté du parti au pouvoir CCM, remet en question la façon de gouverner de la présidente quelques semaines après la démission du vice-président.
1: Malgré sa silhouette frêle et son visage marqué par les années, Joseph Warioba n'a pas perdu son sens de l'analyse politique. Lors de la conférence annuelle du Centre pour la démocratie en Tanzanie, l'ancien Premier ministre n'a pas mâché ses mots.
2: La paix ne vient pas avec les armes. Vous ne protégerez pas la paix avec ça, mais en ce moment, nous semblons penser que c'est le cas. Les armes peuvent apporter de la stabilité, mais pas la paix. Nous devons revenir aux bases.
1: Les armes, une référence à la gestion des manifestations lors de l'élection présidentielle en octobre dernier. Selon le bilan officiel, plus de 500 personnes ont été tuées. Les associations de défense des droits humains, elles parlent plutôt de milliers de morts. Depuis, la présidente Samia Suluhu Hassan fait régner la terreur sur le pays. Joseph Warioba, lui, n'hésite pas à dire ce qu'il pense depuis plusieurs semaines déjà. Des tensions d'autant plus palpables depuis la démission de l'ancien vice-président Emmanuel Nchimbi, puis de son expulsion du parti quelques jours plus tard. Ce dernier avait encouragé cet été les Tanzaniens à se battre pour une nouvelle constitution. Depuis son départ de la vie politique, Nchimbi n'a pas été vu en public et serait, selon certaines sources, sous assignation à résidence. Elodie Goulesc, Dar es Salaam, RFI.
0: L'actualité dans le monde, c'est aussi la reprise des attaques russes dans la nuit de lundi à mardi sur Kiev. Après 3 jours de suspension en raison de la visite des émissaires américains Steve Witkoff et Jared Kushner, les services d'urgence ukrainiens font état aujourd'hui de bâtiments touchés. Quant à cette rencontre avec les émissaires de Donald Trump, pas de décision notable sur la fin du conflit. Mais le Kremlin a annoncé ne pas exclure une reprise des pourparlers tripartites, même s'il est encore tôt pour donner une date ou même un lieu, a-t-il précisé. De son côté, le président ukrainien Volodymyr Zelensky appelle depuis longtemps son homologue russe à négocier en face à face pour espérer mettre fin à la guerre. Avec 3 mois de retard, le premier pont routier entre la Russie et la Corée du Nord a enfin été inauguré hier. Cette infrastructure remplace un vieux chemin de fer qui existait déjà pour relier les deux pays. Et Nicolas Feldman, cela marque une étape de plus dans le rapprochement entre Moscou et Pyongyang.
3: Sur les images diffusées par les agences de presse, de chaque côté, des poids lourds ornés de drapeaux s'élancent sur le pont. De part et d'autre de cet ouvrage d'1 kilomètre qui enjambe le fleuve Toumen, 2 postes frontières. Si la Corée du Nord ne dévoile pas ses ambitions, côté russe, celui de Rassan pourra accueillir jusqu'à 300 véhicules et plus de 2000 personnes chaque jour.

0: utile, mais il est éprouvé physiquement et mentalement par ces 4 jours de marche, confie encore ce responsable de l'armée, qui ajoute que pour l'instant, José Melo Chari n'a pas donné de détails sur le mois qu'il a passé aux mains de la guérilla de l'EMC. Le caporal de la Légion étrangère française, qui était en permission quand il a été enlevé, doit être entendu sur ses conditions de détention, les infrastructures et les moyens dont dispose ce groupe criminel. Nous verrons bien ce qu'il aura envie de nous dire, précise cette source militaire. José Melo Chari s'inquiète d'éventuelles représailles contre sa famille qui vit dans la région.
1: Marine de la Moissonnière. Recueillement au Népal hier, 13 jours après la crue meurtrière. La nation tout entière est en deuil. C'est ce qu'a déclaré le président népalais Ram Chandra Poudel, qui a rendu visite à des sinistrés. Les opérations de secours, elles, se poursuivent à la recherche de derniers survivants. Selon les bilans, près de 1400 personnes sont mortes et plus de 5500 sont toujours disparues. L'actualité, c'est aussi en Indonésie. Plusieurs aéroports viennent de rouvrir, incluant celui de Jakarta, le plus fréquenté. Cela intervient après l'entrée en éruption ce samedi du volcan Anak Krakatoa, qui avait paralysé les 8 aéroports du pays à cause de la dispersion de ses cendres volcaniques. En France, en mars 2022, l'ex-international argentin de rugby, Federico Aramburu, était tué par balle en plein cœur de Paris. Le procès de 4 hommes impliqués dans sa mort, dont 2 sympathisants d'ultra-droite, Loïc Le Priol et Romain Bouvier, s'est ouvert hier devant la cour d'assises de Paris. Loïc Le Priol est jugé pour assassinat, c'est-à-dire meurtre avec préméditation. Romain Bouvier pour tentative d'assassinat. Des qualifications qu'ils ont contestées lors de leur première déclaration, Laura Martel.
2: Dans la salle Voltaire, partie civile et accusés se font face. Un face-à-face déjà empli d'émotions. Maria, la veuve de Federico Aramburu, ne peut retenir ses larmes quand sont mentionnés les noms de leurs 3 enfants. Puis c'est d'un regard particulièrement intense qu'elle fixe chaque accusé, tandis que le président rappelle d'abord la rixe qui avait opposé Federico Aramburu et son ami Sean Egarty aux accusés, puis revient sur le drame. Les sympathisants d'ultra-droite qui retrouvent les 2 rugbymen, Romain Bouvier qui fait feu 4 fois, blessant Aramburu, avant que Loïc Le Priol ne tire 6 coups, dont ce fatal à l'argentin. Pourtant, tous deux contestent la préméditation et l'intention de tuer. Tête basse, apparemment émue, Romain Bouvier assure n'avoir voulu tirer qu'au sol. De son flot de paroles, un peu confuse, ressortent les mots catastrophe et tragédie effroyable pour qualifier la mort d'Aramburu. La voix plus assurée, Loïc Le Priol expose d'emblée son axe de défense. J'ai toujours expliqué avoir tiré pour me défendre. Ce sera à la cour de décider si cette défense était légitime ou non, avance le trentenaire, dont la silhouette et les petites lunettes font plus penser à un premier de la classe qu'à un ancien militaire. Mais quelle que soit cette décision, ajoute-t-il, c'est à vie que je serai condamné à porter ce drame immense et je ne cesserai jamais de demander pardon. Face à lui, le regard de Maria Aramburu semble se durcir encore.
1: Laura Martel du service France de RFI. Et puis du tennis pour clore cette édition. Il ne sera pas aux côtés des Bleus à Québec. Le numéro 1 français Arthur Fils vient de déclarer forfait pour la Coupe Davis les 18 et 19 septembre prochains au Canada. RFI, il est bientôt 2h10 à Paris, minuit 10 en temps universel. 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Le retour des informations, c'est dans 50 minutes.
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0: bienvenue sur RFI.
1: Dans l'émission Fait-on Boucan.
0: Uniquement dans la joie et dans la bonne humeur.
1: Et ici, il n'y a pas de bruit,
0: que du boucan.
1: On est avec toute l'équipe. Mathieu, t'es là?
0: Ouais, l'homme à tout faire.
1: Qui est présent? Léa, elle est où?
0: Ah, la passionnée, la passionne.
1: Vous me présentez aussi ou pas? Ouais, je pense qu'elle ne doit pas être loin. Élise aussi est là.
0: Mais oui, c'est elle qui s'occupe de nos réseaux sociaux, ma Élise.
1: Mais à toute l'équipe, c'est magnifique. Hein. Allez, on est parti pour 50 minutes. On a plein de belles aujourd'hui. Surtout plein de gens. Allez, on commence avec...

0: ambiance tropicale sur RFI, un titre qui est sorti en 2003. Vous pouvez le retrouver sur l'album Section Zouk All Star Volume 2. Merci de vous ambiancer avec nous. C'est reparti pour une semaine dans la joie et dans la bonne humeur, bien évidemment. On est ensemble jusqu'à 23h, heure de Paris. James, qu'est-ce qu'il y a au menu aujourd'hui?
1: Aujourd'hui, on sera nombreux dans les studios.
0: Oui, c'est
1: on
0: vrai.
1: Aura trois artistes. Vraiment, on aura trois artistes. Astron, Léonie et Words of Asia, qu'on retrouve à l'affiche d'un événement à Paris le 26 septembre, et Likia, un concert, un spectacle musical narratif, un événement sous le thème de l'espoir, hein, qui met en avant des artistes féminines afro-descendantes. Ce sera dans une vingtaine de minutes. Là, tu boucles aussi tout à l'heure, hein, il y a des news avec l'ONU, hein, qui encourage les cartographies plus fidèles à la réalité. Le chanteur Tiakola annonce son Africa Tour, et puis on parlera aussi des battles d'Aura. Alors nous, t'en fais ton boucan, fait des battles. Là, les battles d'Aura, ça n'a rien à voir.
0: Mais je vais encore gagner, de toute façon.
1: Arrête. On en parlera dans l'actu boucan. Et puis, bien évidemment, on a de la musique, hein, comme toujours dans cette émission. Et on continue avec un artiste tanzanien qui s'est bien imposé, hein, depuis ces dernières années. C'est Jay Melody, la chanson.

0: que j'aime, même pas besoin de parler pour se comprendre. L'artiste tanzanien Jay Melody, un des plus importants du pays, qu'on peut entendre des fois sur des sonorités zouk, compa, ou sur des belles sonorités tanzaniennes, comme on peut l'entendre, c'est la chanson Bédoui. Merci d'être avec nous.
1: Et tout de suite, on va écouter un artiste qui a participé à la saison 2 du télécrochet Nouvelle École et qui a vraiment marqué le cœur du public. C'est Warren avec le titre Trop Fraîche sur RFI.

0: Élise qui a joué ça d'ailleurs.
1: Ah, Élise, tu me caches des choses.
0: C'est
1: hein.
0: pas toi le solo compas là qu'on entend?
1: Ah non, c'est pas elle.
0: Ok. Warren avec le titre trop fraîche sur RFI. Et c'est vrai que quand j'ai écouté le titre pour la première fois, ça m'a fait penser au titre trop fraîche. Tu sais, de l'artiste haïtien canadien qui s'appelle Gage. Je sais pas si tu connais le trop fraîche de Gage.
1: Je l'ai pas, j'ai pas la ref là.
0: Non, tu l'as pas?
1: Non.
0: Mais il y a des similitudes en tout cas au niveau des refrains.
1: Mais voilà. D'ailleurs, Warren qui était dans Nouvelle École, il y a la dernière saison de Nouvelle École qui est sortie.
0: Yes.
1: T'as regardé tout ou pas?
0: J'ai regardé. Vendredi le premier épisode et je t'avoue que je suis pas du tout tombée sous le charme. Pas du tout.
1: Ah, faut que je regarde, moi j'ai pas encore regardé. Bon, l'actu boucan hein, qui arrive tout à l'heure, l'ONU qui encourage les cartographies plus fidèles à la réalité, le chanteur Tiakola annonce son Africa Tour, et puis les battles d'Aura aussi,
0: yes.
1: hein, je vous disais, on en parlera, ce sera juste après.

0: méchant délire, t'aimes bien.
1: Ouais, j'aime beaucoup.
0: C'est validé. Hein.
1: Si je me lève de ma chaise, c'est que je valide.
0: Ah ouais, c'est ça le.
1: Oui.
0: Si tu te lèves, c'est que le son est bon.
1: Exactement.
0: D'accord, bon, je vais faire attention à quand tu restes assise.
1: Il n'y en a pas beaucoup. Hein.
0: C'était le titre méchant de DJ Kawes, Landy et Titoff. Il est 22h23 à Paris. C'est l'heure de l'actu boucan.
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1: À la une de l'actualité. L'ONU encourage désormais une cartographie plus fidèle à la réalité.
0: Pendant longtemps, c'était la carte Mercator qui était la plus courante. Pourtant, cette carte représentait la superficie des continents déformés, notamment celle de l'Afrique ou alors du Groenland. Une distorsion qui a contribué à minimiser dans les esprits la taille de l'Afrique, de l'Amérique latine et de l'Asie du Sud et à perpétuer une vision déséquilibrée selon le texte de la résolution correcte de MAP. Corriger la carte. Attention. Ce texte ne bannit pas la projection dite de Mercator, il encourage surtout les gouvernements, les établissements scolaires ou les organisations à recourir à la projection Equal Earth ou à d'autres cartes dites équivalentes qui préservent les superficies relatives. Une carte juste ne change pas la géographie du monde, elle change notre façon de voir le monde. Le choix d'une carte n'est donc jamais neutre, il est un langage de puissance.
1: Amen.
0: Un morceau de l'histoire d'Internet remonte à la surface.
1: Depuis 2025, un câble historique est progressivement remonté du fond de l'Atlantique et l'opération se poursuit encore en 2026. Le câble a été baptisé TAT-8. Ce câble de près de 6000 km fut en 1988 le premier à relier l'Europe et les États-Unis grâce à la fibre optique. À l'époque, les concepteurs pensaient que sa capacité suffirait pendant de nombreuses années. Pourtant, seulement 18 mois, toutes les places disponibles étaient déjà utilisées. Le câble a continué de fonctionner jusqu'en 2002, avant d'être abandonné à la suite d'une panne trop coûteuse à réparer. Plus de 20 ans après, il est donc remonté par étapes afin de recycler ses matériaux. Et la course continue. Meta prépare aujourd'hui un câble de plus de 50 000 km reliant 5 continents, notamment pour répondre aux besoins de l'intelligence artificielle. La preuve que derrière nos messages, nos vidéos et le fameux cloud Internet repose surtout sur de véritables câbles posés au fond des océans. Tiakola annonce son Africa Tour.
0: Yes. Déjà, si tu connais pas les paroles, il faut pas chanter.
1: J'ai pas chanté. Hein.
0: Ah, j'ai entendu.
1: Ça, c'est ma partie. Attends.
0: Qui va payer? Après avoir dévoilé la tracklist de son album W.M qui sortira le 25 septembre, dont 17 titres avec 5 featuring qui restent encore mystérieux pour l'instant, l'artiste congolais a aussi dévoilé les dates de son Africa Tour. Un concert en Côte d'Ivoire à Abidjan a déjà été annoncé, mais s'ajoute à ça le Maroc, le Gabon, la RDC, le Sénégal, le Cameroun, le Cap Vert et le Bénin de début décembre à début janvier. Tiakola régale le public africain pour l'instant. Rendez-vous le 25 septembre pour l'album W.M. Peut-être l'album le plus attendu de l'année,
1: totalement.
0: J'ai envie de dire. Après les battles de rap, place aux battles d'orin. Alors ça prend pas.
1: Superbe chorégraphie travaillée que vous avez certainement vu sur le film Street Dancer. Maintenant, la mode, c'est le battle d'aura. Alors, je vous explique tout. Ce phénomène est né sur les réseaux sociaux avant de gagner les rues et les places publiques d'Amérique latine. Comment ça se passe? Deux participants se retrouvent face à face et tentent d'impressionner le public avec des poses, des regards, quelques pas de danse ou des gestes inspirés de vidéos ou de trends internet. Sur ce battle, il n'y a pas de parole, pas de coups. Le but est simplement de montrer qui possède le plus de style, d'assurance et de charisme. Entre toi et moi, c'est moi, James.
0: Tu dis quoi?
1: C'est moi, c'est moi. Cette tendance porte également le nom de Farmir Aura, une expression empruntée aux jeux vidéo, qui signifie accumuler des points imaginaires de popularité. Le public départage ensuite les participants par des applaudissements. Applaudissez-moi, j'entends pas les applaudissements.
0: C'est normal, personne n'applaudit d'ailleurs.
1: Ce battle d'Aura est né au Brésil et s'est propagé au Mexique, au Pérou, en Argentine et jusqu'en Espagne. Sur TikTok, certaines vidéos cumulent des millions de vues. T'en penses quoi de ces battles d'aura?
0: Moi, je dis qu'il y a de l'aura en régie, là. J'ai vu des petites danses, j'ai vu des petits trucs.
1: Exactement.
0: Ça arrive bientôt, nos invités qui viennent d'arriver, qui nous rejoindront bientôt. Allez, c'est une fin de journal.

0: Bomba en featuring avec la chanteuse Jocelyne Béroir sur le titre Coupé Bibomba, un titre sorti en 1998 et qui a vraiment participé à propulser le chanteur Awilo Lubumba sur les scènes internationales. Il est 22h32 et là c'est le moment d'accueillir plein de boucantières.
1: Ouais, bon.
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1: Allez, on sort bien, c'est le moment d'accueillir nos invités. Comme on a dit, il y a du monde. Et là, il fait chaud. C'est bien. À l'occasion de l'événement qui aura lieu à Paris, Elika, un concert musical et narratif qui aura lieu le 26 septembre au consulat Voltaire. Et ben, on reçoit déjà trois artistes. Il y a déjà Astron qui est avec nous, hein, artiste camerounaise à la croisée de la folk, néo-soul, jazz alternatif. Salut Astron.
0: Salut.
1: Tu vas bien?
0: T'es trop mignonne. Salut.
1: Tu fais la timide, t'inquiète pas. Ça va aller. Léonie aussi, artiste R&B néo-soul, est avec nous. Salut.
4: Hello, vous allez bien?
1: Comment ça va?
4: Yes, très bien. Je suis ravie d'être là.
1: J'aime bien ton chapeau.
4: C'est gentil.
1: On valide le style. World of Asia aussi, hein, artiste franco-ivoirienne à l'origine du BT Jazz. C'est ça?
5: Yes.
1: Salut, comment tu vas?
5: Ça va et vous?
1: Faudrait que tu me parles du BT Jazz, hein, t'inquiète pas. On aura l'occasion de revenir sur vos univers individuels. Mais il faut quand même accueillir la personne qui vous a réuni, hein, dans ce projet. Elika, Kelia est avec nous. Comment tu vas?
6: Ça va et vous?
1: Ça va.
0: Je ne veux pas être impressionné. Hein.
1: T'inquiète pas, c'est que de la radio. C'est que de la radio, on sauve pas de vie. Hein. En trois mots, comment tu décrirais du coup ce projet Elika?
6: Espoir, je pense.
1: Okay. Ouais.
6: Transmission. Et mémoire.
1: D'accord.
6: Voilà.
0: Les mots sont très intéressants.
1: Ouais, carrément. Ouais.
0: Tu le décris bien. Tu es à l'initiative justement de ce projet, beau projet, Elika, qui veut dire espoir en lingala, un événement qui met en lumière des artistes noirs, afro-descendantes. Quel espoir tu veux transmettre aux jeunes artistes noirs qui vont découvrir cet événement, Kelia?
6: L'espoir de pouvoir voir des scènes qui leur sont dédiées,
0: oui,
6: où elles peuvent s'exprimer comme elles veulent. Et pouvoir vraiment rayonner et montrer ce qu'elles ont en elles et leur univers respectif.
0: Selon toi, il n'y a pas assez de scènes qui représentent les femmes afro-descendantes?
6: Non.
0: Ok.
6: Concrètement, non.
1: À Paris, ça en manque pour toi alors?
6: Oui. Après, dans les scènes émergentes, on peut quand même retrouver pas mal d'artistes femmes noires qui sont très talentueuses. Mais c'est vrai que dans les médias, en général, on n'entend pas forcément parler de ces artistes-là.
0: Oui.
6: C'est pour ça que pour moi, c'est important de créer une scène qui en parlait et qui les mettait en avant. Voilà.
0: Et tu fais bien. En tout cas, cet événement sera un juste équilibre entre performance live et le récit narratif, pardon. Pourquoi c'est important pour toi de laisser place à la narration?
6: Parce que j'adore la littérature.
0: Ok.
6: Notamment la poésie. Je fais beaucoup de scènes poétiques à Paris.
1: Enfin, d'accord.
6: Dans le public, pas en tant que poète. Mais c'est vrai qu'à travers les mots, je pense qu'on peut transmettre beaucoup de choses. Et donc c'était important pour moi d'avoir ce côté-là. Et d'ailleurs, big up à Ruth, qui est donc la poétesse qui va écrire le récit autour des trois artistes invités pour Elika.
1: Donc par la poésie, tu peux transmettre plus de messages qu'avec la musique?
6: Je pense que c'est un mix des deux.
1: Okay.
6: Ça veut dire que les deux se rejoignent et s'assemblent correctement.
1: Bah alors pourquoi cet événement? Comment t'es venue l'idée?
6: Du coup, moi je suis une jeune femme noire. Mm-hmm. J'ai grandi à Aulnay-sous-Bois.
1: En région parisienne.
6: C'est ça. Et je me suis pas forcément sentie représentée dans les médias. Donc justement en sortant sur Paris, j'ai pu découvrir des artistes féminines, noires, afrodescendantes que je ne trouvais pas dans les médias.
0: Okay.
6: Et je me suis dit pourquoi? Pourquoi j'aurais aimé les voir plus tôt, tout simplement. Et je me suis dit que rien n'est impossible, donc pourquoi pas tenter
0: l'aventure
6: de créer un espace qui pourrait leur convenir.
1: Ok. Voilà. Mais c'est pas un simple concert, hein. Tu l'as dit, tu rajoutes de la poésie ou des choses comme ça. Qu'est-ce qui manquait dans la plupart des concerts que tu as fait? Est-ce que c'est que la poésie ou il y avait d'autres choses que tu avais envie de voir?
6: Moi, ce que j'avais envie de voir, c'était l'expression des singularités de chaque artiste.
1: Okay.
6: De sentir qu'elle pouvait se sentir libre d'être qui elle voulait et exprimer leur vision, en fait. Donc je dis pas que dans les concerts où j'ai pu aller, elle ne pouvait pas forcément faire ça. Mais je pense que là, le fait d'être entourée de d'autres femmes noires, ça donne de la force et du courage, encore plus, ça rassure pour être soi-même.
1: C'est ça. Mais c'est une belle vitrine que t'offres justement à ces artistes, Léonie Astron et World of Asia. Pourquoi t'as pensé à ces trois artistes alors?
6: Je vais passer cas par cas.
1: Elle te regarde en plus, hein.
6: Mais du coup, Astron, je suis allée. Peut-être presque à tous ses concerts, en tout cas les concerts dont j'étais au courant. Et c'est vrai que à chaque fois que je sortais de ces concerts, c'était comme une thérapie pour moi. Vraiment, elle dégage quelque chose de très fort, autant dans ses paroles que dans sa présence. Donc c'était une artiste. Enfin, quand j'ai pensé à ce projet, j'ai directement pensé à Astron. C'était
0: une évidence pour toi.
1: Et pour les autres, rapidement, alors.
6: Ensuite, Asia, du coup, son titre Lago nous a tous touchés en plein cœur. Je trouvais ça très beau, le fait que la langue bété, moi, personnellement, je ne comprends pas cette langue, mais même sans la comprendre, ces mots et la mélodie m'a touchée, exactement. Donc après j'ai pu la voir aussi en concert du coup, et pareil sur scène, elle est incroyable. Donc le choix était aussi une évidence.
1: Ça lance des pleurs dans cette émission.
0: Et Léonie, Madame Bonnet Vert, hein.
6: Et Léonie,
4: je veux savoir,
6: ça a été la découverte finalement, puisque c'est une des bénévoles qui est sur le projet qui m'a parlé de Léonie. Et je suis donc allée sur les réseaux pour écouter ce qu'elle faisait sur Spotify. Et j'ai direct accroché. Surtout que je pense que ce qu'elle fait, c'est qu'elle chante en anglais. Et on sait à quel point ça peut être compliqué parfois pour des artistes francophones de chanter en anglais. Et elle dégage quelque chose, une énergie, une divine énergie.
1: Ça va, Léonie? T'es content de la réponse?
4: Ça fait plaisir. Moi, je trouve que vous avez tous la divine énergie ici.
1: Divine énergie, on en parlera, t'inquiète pas. C'est marrant parce que tu m'as mis un coup de pression.
4: Je te regarde.
1: Akelia t'a dit, j'attends, je veux savoir ta réponse. Léonie, du coup, je me tourne vers toi. On te retrouvera au concert, évidemment, avec un univers plutôt R&B. On écoute Floating, un de tes titres à toi, et on revient.

0: écouté, hein, qui est, merci pour ce titre. Vous avez déjà écouté
1: ces titres? Franchement, je découvre.
0: Ah, tu découvres
1: Azur? Ah, incroyable. J'avais vu des extraits. Bah, honnêtement, je n'avais pas écouté entièrement et j'aime trop.
2: Ah, c'était trop beau.
1: Je vais aller écouter en rentrant.
2: Ton titre, Léonie, c'est Floating. On flotte littéralement à l'écoute de ta voix. Vraiment, je le disais, c'est du miel dans les oreilles. Tu as un univers à la croisée du R&B, de la soul music. Tu cites Erykah Badu, Lauryn Hill comme influence. Les sonorités aussi des années 70 à 90. Comment tu es tombée dans la marmite de la soul R&B?
3: Alors, je dirais que dès mon enfance, c'est quelque chose qui m'a beaucoup parlé. Et justement, on parlait des représentations. Et malheureusement, j'en ai pas eu beaucoup.
2: Oui.
3: Et donc, naturellement, je me suis tournée vers toutes ces belles artistes, en fait, qui nous ont toutes inspirées, je pense. Et voilà, je pense que ça nous permet de pouvoir aussi exprimer un petit peu cet amour pour la musique qu'on a. Et j'avais envie de le partager au public. Mmh. Et j'espère l'avoir fait. Au fond des
2: tu à mon morceau Floating. Tu simplement. T'es pas trompé de voix, en tout cas. À une époque, Léonie, où la musique est souvent très produite et chargée, toi, tu as fait le choix de titres très épurés. Qu'est-ce que tu cherches à révéler dans cet espace entre ta voix, tes mots et la musique?
3: J'ai envie de laisser la place, en fait, à l'imagination de chacun. J'ai envie qu'on puisse ressentir ses propres émotions. Mmh. Et je pense que c'est bien de laisser justement ce genre de silence pour justement laisser place voilà, à tout ce qu'on peut ressentir dans notre cœur, dans notre âme. Et le morceau Floating, c'est vraiment cette ode à la reconnexion à soi-même et le fait de se sentir bien dans sa peau avec soi-même.
2: Une musique qui soigne, qui guérit.
3: C'est ça, exactement. Exactement.
0: Ouais. Ben, c'est deep tout ça. On a eu une discussion tout à l'heure dans les bureaux, hein, justement, concernant les artistes francophones qui chantaient en anglais. T'en as parlé tout à l'heure. Toi, pourquoi t'as choisi de généralement chanter en anglais dans tes titres?
3: Parce que j'adore cette langue, j'adore cette culture, et c'est de là que le R&B, la soul, a émergé. Et aussi, je pense qu'il y a un peu de mimétisme, justement, de par la représentation que j'ai eue jeune. Et donc, voilà, tu vois des artistes anglophones, pardon, qui chantent l'amour comme des folles, et juste, ça donne envie de le faire. Et voilà, j'ai l'impression d'avoir trouvé ma voix, justement, dans cette langue.
0: Okay.
3: Et j'ai pas envie de dénaturer, en tout cas, mes textes, parce que c'est comme ça que je les écris, c'est comme ça que je les vois, et que j'ai envie aussi de les raconter. Donc,
0: Donc, quand t'écris, ça devient naturellement en anglais.
3: C'est ça, exactement.
0: T'as déjà essayé, quand même, de te forcer à.
3: En français? Ouais, j'ai déjà essayé.
0: Et c'est comment?
3: J'ai sorti des morceaux, franchement, vaut mieux pas écouter. Ça va pas du tout.
0: Parce qu'il me semble que j'ai vu un titre où tu chantes en français.
3: Ouais.
0: Ça allait?
3: Ça va, mais c'est pas. Franchement, c'est. Je trouve que ça sonne pas de la même manière. Je trouve, en tout cas, en anglais, dans ma manière de d'écrire et dans ma manière de poser, qu'il y a quelque chose vraiment dans les mots, dans la longueur des mots. Et en fait, ça laisse vraiment la place à faire plein de vocalises. Et aussi, je trouve que les mots en anglais ont plein de significations différentes, contrairement au français. En tout cas, c'est mon point de vue.
0: Okay.
3: Et donc, ça permet de faire des petites métaphores cachées.
2: It's easy. Voilà.
3: Exactement.
0: T'as dit qu'autour de la table, on avait tous cette divine énergie.
3: Ouais.
0: T'as fait un projet qui s'appelle Divine Energy.
3: C'est ça, exactement.
0: Et qu'est-ce que c'est alors?
3: La Divine Energy, c'est c'est l'amour de soi. C'est l'amour des autres, et je pense que tout le monde a cette divine energy, ce truc un peu spécial en soi, et j'avais envie de le crier, de le présenter en fait à toutes les personnes qui peuvent croiser ma voix, parce que voilà, je souhaite l'amour, la paix, et je pense que voilà, cette divine energy, c'était quelque chose de fédérer aussi un petit peu quelque chose que j'avais envie d'exprimer, en tout cas. Et on va continuer à propager tout ça.
0: Moi, je pense que toutes les personnes qui écoutent Fais ton boucan ont cette divine énergie. Merci de nous écouter tous les soirs. On te retrouvera au concert Elikia. Je vais me tourner vers toi maintenant, Words of Asia. Non, ne tourne pas la tête, c'est bien à toi que je parle. Toi aussi, tu chantes en anglais.
1: Ouais.
0: Mais aussi en BT, hein, une langue originaire de Côte d'Ivoire. On écoute un titre à toi, c'est Lago. Et on revient tout de suite, on en parle. On va dire les choses.

0: ça aussi, c'est très beau.
1: C'est tout, hein.
0: Ah là là, la go de notre go. Words of Asia qui est avec nous aujourd'hui dans l'émission. Words of Asia, c'est à ton tour maintenant d'être cuisinier. Cuisinier.
2: Oh là là.
0: Tu es franco-ivoirienne, tu es la fondatrice du BT Jazz, James l'a dit. C'est la première fois que moi j'entends ça. Qu'est-ce que c'est le BT Jazz?
2: En fait, j'aime pas les genres. Okay. Et du coup, je me suis dit qu'en mettant l'étiquette BT Jazz, en fait, mais ce que je veux dedans, ça n'existe pas.
1: Ah, d'accord.
2: Donc c'est comme ça que ça a commencé le BT okay. Jazz. Mais l'idée, c'était de fusionner des musiques et des genres musicaux qui sont déjà existants, que je peux écouter, avec les musiques traditionnelles BT, avec lesquelles j'ai pu grandir et faire ce pont-là.
1: Mmh.
2: Voilà.
1: Il y a plein de choses, j'ai l'impression, là-dedans.
2: Il y a beaucoup de choses, ouais.
1: À part
2: ouais.
1: du jazz.
2: Il y a plein de choses.
1: Mmh.
2: Mmh.
0: C'est à prononcer.
2: Bah, il dit BT Jazz, mais
0: c'est
2: bon.
0: Ça.
2: C'est juste qu'on me laisse tranquille. Ils sont là, ils disent, alors, elle fait de la néo-soul, alternative. Ouais. En fait, j'en avais marre des qualificatifs à rallonge. Donc, j'ai dit, non, moi, c'est BT Jazz.
1: Et tu fais ta propre musique.
2: Voilà.
0: Exactement. Tu t'es nourri de ta culture ivoirienne pour faire ta musique, mais pas que. De tes voyages à Londres, et tu dis aussi que ta maman, elle t'a beaucoup nourri aussi au niveau de ta musique. Comment?
2: Bah, après, moi, j'ai grandi en entendant maman chanter.
0: Okay.
2: Donc, quand j'étais enfant, elle chantait à la maison, avec mes tatas qui harmonisaient, avec mes tontons percussionnistes, ils étaient là en train de danser. Enfin, j'ai vraiment grandi dans cette énergie-là. Donc, je dansais, je chantais avant même de marcher. Donc, ouais.
1: Avant même de marcher?
2: Apparemment, il y a une légende qu'elle aime bien raconter à tout le monde. Que j'étais là, je me dandinais comme ça en couche et tout. Elle raconte ça à tout le monde dès que quelqu'un vient à la maison.
1: Tu dansais, tu chantais sur la musique des parents. Là.
2: C'est ça. Sur la musique de maman.
1: Ouais. Yes. Et moi, j'ai vu, je suis tombé sur une vidéo de toi sur ton Instagram où tu avais fait une date en Guadeloupe, c'est ça?
2: Ouais.
1: Ouais. Et toi, tu fais une musique quand même très spirituelle et tu disais que bah, justement, bah, ta musique a eu une résonance chez certains Guadeloupéens. Ça t'a fait quoi de voir ça?
2: Franchement, c'était irréel. Mmh. C'était irréel, sachant que la première fois que j'étais allée en Guadeloupe, c'était 10 ans auparavant et j'y étais allée juste en vacances comme ça. Et de m'y retrouver. Pour la musique, c'était spécial.
1: Ouais.
2: Et bah, du coup, je me suis retrouvée à connecter avec énormément de gens. Et ouais, je trouve qu'il y a quelque chose de particulier, surtout en tant qu'Africaine, de me retrouver en Guadeloupe. Je sais pas, c'était spécial. Je me disais, bah, en fait, il y a une partie de mes ancêtres qui sont ici, en fait.
1: T'as senti une connexion?
2: Complètement. Mmh. Et spirituellement, je me sentais hyper alignée et je me suis sentie hyper inspirée par ce voyage. Je suis rentrée vraiment nourrie, quoi. Mmh.
0: Ouais. Quels sont les retours des Guadeloupéens que tu as eu par rapport à ta musique?
2: Ils étaient en train de méditer.
1: Ah,
2: il y a des gens qui étaient en train de méditer littéralement, genre en posture, pendant que je chantais, c'était ouf. Ouais,
1: okay.
2: Ils étaient très ancrés.
1: Et donc, Elika, c'est l'espoir.
2: C'est ça.
1: Qu'est-ce que ça t'inspire, toi?
2: De l'espoir. De la lumière, en vrai. Mmh. Ouais. Moi, je suis très contente, en tout cas, de faire partie de cet événement et j'aime bien le fait que. Bah, notre jeunesse, on organise des choses par nous-mêmes qui nous correspondent. Mmh. En fait, on n'attend pas qu'on crée des espaces pour nous, on le fait nous-mêmes.
1: Mmh.
2: Et ouais.
0: Et puis, c'est un événement quand même 100% féminin, il faut le rappeler.
1: Ouais.
2: C'est important.
3: D'ailleurs, est-ce que je peux ajouter un détail que j'ai oublié de mentionner? C'est qu'à côté du concert, il y aura quand même aussi des créatrices et des artistes qui seront là pour montrer leur art et leur univers. Donc, mon but, c'était vraiment de pouvoir créer un écosystème. Et pour moi, c'est pas juste un concert, c'est vraiment une expérience collective et commune qu'on doit tous vivre, en fait. Donc,
2: trop bien.
3: Ne venez pas que pour un artiste. Venez pour découvrir toute l'histoire.
0: Pour l'expérience. Il n'y a pas de souci.
1: Comme tu dis, un écosystème. Tout à l'heure, je te posais la question sur ce qui pouvait manquer dans les concerts. Toi, t'as tout mis, c'est ça.
3: C'est ça. J'ai galéré à trouver un lieu. Et dès que j'ai trouvé un lieu, j'ai dit, bon, je fais ce que je veux.
1: Yes, carrément, on reviendra avec toi dans quelques instants. Merci, Asia.
2: Merci à vous.
1: La musique pour cette spiritualité. Là, c'est bon, je vais te cuisiner, Astron. T'es prête?
0: C'est ton tour!
1: T'inquiète, ça va aller. Astron, tu t'es entendu sur l'album de Luigi?
4: Oui.
1: Yeah, mais trop bien! Faut que je te remercie pour ça, parce que en vrai, l'album, c'est Saison 00, c'est un de mes albums préférés, donc en vrai, j'ai saigné ta voix sur les aéroports et les gares, hein, c'est ça? Hein
4: ouais,
1: on est d'accord. Et bah écoute, on va pas parler de Luigi là, on va parler d'Astron, et on va t'écouter avec le titre Love. Moi aussi, j'ai quelques questions pour toi, t'es prête?
4: Toujours et jamais,
1: Toujours?
4: Toujours et jamais.
1: Ah, toujours et jamais.

0: titre Love, que de l'amour.
1: Ouais, moi ça me tue parce que dans cette émission, normalement, on reçoit des boucantiers et des gens, ils arrivent avec des musiques.
0: Mais qu'est-ce qui se passe aujourd'hui?
1: Ouais, grave, non, mais on a besoin aussi de souffler. Des fois. Ça fait du bien.
0: On commence la semaine en douceur, tout simplement. Astrid, toi, t'es une artiste franco-camerounaise.
2: Non.
0: Pas du tout.
2: Camerounaise.
0: Camerounaise, d'accord, ok.
3: Les deux côtés, je suis pas française.
0: Ah, ok, voilà, cool. Il faut pas le dire alors. Camerounaise, autodidacte, ouais. Et tu as appris à jouer de plusieurs instruments seul. Est-ce que le fait de ne pas avoir suivi un parcours musical classique t'a donné voilà, plus de liberté dans ta créativité?
2: Oui. Oui, je pense que dans un premier temps, oui, j'ai pris des cours de harpe. Okay. En fait, quand j'étais petite, j'ai grandi en Bretagne.
0: Ouais.
2: J'avais, même en prenant des cours de harpe, j'avais une prof assez ouverte d'esprit qui me laissait choisir dans son répertoire ce que je voulais. Et moi, j'ai choisi la musique arménienne et le jazz.
0: Wow.
1: La musique arménienne.
2: Donc, à travers la harpe celtique. Donc, okay. Déjà, le mix était voilà. Et le reste, ouais, je me suis appris guitare, basse, piano, prod. Du coup, j'ai tout produit.
1: Ok.
2: Tout ça, quoi.
1: Tu fais tout seule à chaque fois?
2: Dans cette EP qui va sortir, oui.
0: Okay.
2: Oui.
0: Ok. Bravo.
1: Et comment s'appellera l'EP?
2: 1, 2, 3.
1: 1, 2, 3.
0: Ah, d'accord. Yeah. Ce fameux 1, 2, 3. Dans tes chansons, tu parles, on l'a dit, de beaucoup, beaucoup d'amour, mais aussi d'affirmation de soi, un peu que ce que fait Léonie.
2: C'est ça.
0: Aujourd'hui, qu'est-ce que ta musique raconte de la femme que tu es et de l'artiste que tu es devenue?
2: Beaucoup, beaucoup de choses. Je pense que je raconte... J'aime bien dire, plus c'est personnel, plus c'est universel.
0: Mmh.
2: Donc, je parle de ce que je connais. Je parle de moi, je parle de mes expériences, je parle de mon trauma, je parle de mes phases, mon changement, mon retour à moi-même. Et cette quête, en fait, juste perpétuelle qu'elle...
0: Là, je sens un gros travail sur soi. Vraiment.
2: Constant.
0: Ouais. Ah ouais.
2: C'est pareil, je suis un peu une mamie dont je radote, mais on ne peut pas ranger sa chambre une fois pour toutes. Une bonne fois pour toutes. On est obligé de revenir. Et je trouve que le développement personnel, la spiritualité, l'hygiène, dans tous les sens du terme, c'est comme ça.
1: Beaucoup de remise en question aussi. Ah ouais. Et tu utilises tout ça pour refaire ta musique?
2: Ouais, parce que je fais beaucoup d'écriture automatique.
1: D'écriture automatique?
2: Oui.
1: C'est-à-dire?
2: Je tiens un journal depuis que je sais écrire.
0: Ok.
2: Donc j'écris de manière à ce que ça me fasse du bien, donc c'est d'abord pour moi.
0: Pour toi. Hein.
2: Et du coup, c'est dans la magie de la catharsis, c'est si ça me fait du bien, ça va sûrement faire du bien à quelqu'un qui vit ce que je vis. Et comme j'ai compris l'année dernière, c'est hyper récent, mais que mon trauma est systématique, ça veut dire que tout ce que je traverse, il y a minimum 1 million de personnes qui l'ont traversé.
1: Okay.
0: Donc, mais tu ranges ta chambre combien de fois?
2: Oh my god!
0: C'est vrai.
2: Les vraies questions. Ma chambre littérale ou métaphorique?
0: Les deux.
2: Les deux. Mm-hmm. Franchement, j'ai tendance à laisser accumuler les choses parce que je suis distraite et il y a du syndrome du sauveur. Voilà. On nous distrait beaucoup. Je trouve qu'on vit dans une société qui nous bombarde dans tous les sens du terme.
0: Okay.
2: Et on a besoin de rappels justement pour se recentrer vers notre chambre au lieu d'aller avoir du FOMO dans
0: et sauver
2: le club,
0: des gens
2: et sauver des gens qui ont les mêmes problèmes que nous en fait. Donc ouais, ce truc.
1: Je sens que tu pourrais en parler des heures.
2: Ah oui, c'est un vaste sujet.
1: Désolé, on n'a pas tout le temps du monde dedans. Oui. Beaucoup... merci d'avoir été là tous les trois avec vos univers un peu. Il y a
3: merci
1: franchement, je me sens grave apaisé là.
0: Oui, thérapie sur nous en fait. Toujours thérapie sur nous.
1: Désolé, Elika. Là, peut-être que t'auras un petit coup de stress, mais t'as 30 secondes pour présenter Elika. Kélia, pardon. T'as 30 secondes pour présenter Elika. Pas une seconde de plus, pas une seconde de moins. Let's go.
0: Top promo, on commence.
2: Elika, c'est un concert narratif qui met en avant des femmes afrodescendantes. Donc le but, c'est de créer un récit autour de ces trois artistes, World of Asia, Léonie et Astrone. Et à côté, on aura aussi des stands de créatrices et d'artistes. Donc venez vraiment le samedi 26 septembre au Cousu la Voix.
1: Merci d'être tous les quatre d'avoir été avec nous.
0: Merci les filles, le projet Lika t'en a parlé. Merci d'être passé dans l'émission. C'est l'heure de se quitter. On se retrouve demain, James, ouais, même heure, même antenne. Et avec comme invité The Joyful Care, un artiste qui évolue dans le milieu donc des comédies musicales et du gospel. Il nous dira tout sur son actualité. Et demain, c'est le retour de la battle sur le thème de l'indépendance. Connectez-vous.
1: Faut que je gagne.
0: Ouais, on verra.
1: Ouais, ouais. Et on se quitte sur le proverbe de la soirée. Comme d'habitude, l'hypocrisie disparaîtra quand le poisson a soif. Okay. Salut tout le monde.

0: qu'on finisse au boucan. Hein?
1: Faites un boucan.
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6: Il est 3h à Paris, 1h en temps universel.
4: Thaïs Moreau.
6: Bonjour à toutes et à tous. À la une de cette édition, la reprise des frappes russes à Kiev, en Ukraine. Elles avaient été suspendues durant la visite des deux émissaires de Donald Trump. Visite qui a débouché sur aucune annonce notable, même s'il y a tout de même des signaux positifs. On en parle dès le début de ce journal. L'actualité, c'est aussi l'Allemagne et la victoire de l'AfD, parti d'extrême droite en Saxe-Anhalt, qui pourrait bien collaborer avec le BSW, un parti d'extrême gauche allemand. Et puis, à la fin de ce journal, direction le sud de la France, où se tenait hier un sommet inédit sur le cinéma, l'image et les jeux vidéo. Des signaux positifs dans la recherche d'une solution de paix pour la guerre en Ukraine. À la suite de la visite ce week-end des médiateurs américains à Moscou, puis pour la première fois à Kiev, les différentes parties se font l'écho. Pour la première fois depuis plusieurs mois, de progrès d'intention, à défaut d'annonces très concrètes, Thomas de Saint-Léger.
7: Des progrès substantiels, se félicite Steve Witkoff, l'un des émissaires de Donald Trump, qui évoque dans un message X des évolutions en vue de négociations tripartites, négociations dont le coup d'envoi pourrait être données après les élections législatives russes prévues du 18 au 20 septembre. La précision est apportée par l'Élysée, une délégation française ayant été conviée à Kiev aux côtés de l'Allemagne et du Royaume-Uni. Le réengagement américain, le fait qu'il rapporte une volonté russe et l'inclusion des Européens dans les discussions sont autant de signaux encourageants pour Paris. Optimisme plus mesuré au Kremlin où, sans exclure une reprise des pourparlers, on ne veut pas encore évoquer de date ni de lieu précis. La base de ces possibles négociations reste-t-elle aussi floue? Les deux belligérants semblant vouloir rester campés sur leurs exigences initiales, principalement sur la question des territoires de l'Est ukrainien dont Moscou revendique l'annexion. Et même si l'Ukraine parle sans autre précision de propositions plus efficaces soumises par les médiateurs américains, le président Volodymyr Zelensky continue de préparer sa population à un conflit toujours plus long, au moins jusqu'à l'hiver, disait-il ce dimanche.
6: Et elles avaient été suspendues le temps de la visite des émissaires américains à Moscou et Kiev. Les frappes ont repris dans la nuit de lundi à mardi sur la capitale ukrainienne. Au Liban, ce lundi, 13 personnes ont été tuées dans de nouvelles attaques israéliennes malgré le cessez-le-feu fragile. Depuis ce jeudi, Israël intensifie ses frappes dans le sud du Liban. Le président libanais Joseph Aoun avait exhorté Washington et la communauté internationale à faire cesser les attaques israéliennes. L'actualité en Allemagne, profondément choquée. Le chancelier Friedrich Merz doit maintenant tant bien que mal reprendre la main dans son pays. Au lendemain de la victoire du parti d'extrême droite de l'AfD dans la région de Saxe-Anhalt, dans cette même région, le parti BSW, composé de 5 députés seulement, pourrait jouer les faiseurs de roi entre l'AfD, arrivé largement en tête lors des élections régionales de dimanche, et les autres partis au Parlement de cette région de l'Est du pays. Sofia Katsenkova, quelle est cette formation qui est prête à collaborer avec l'extrême droite alors qu'elle se situe à l'extrême gauche sur l'échiquier politique?
8: Effectivement, le BSW est un parti difficile à classer. Il est né en 2024 d'une scission avec Die Linke, le parti de gauche radical allemand. Sur l'économie, le BSW reste très à gauche. Hausse du salaire minimum, plafonnement des loyers, plus de protection sociale. Mais sur l'immigration, le ton est radical et populiste. Renforcement des contrôles aux frontières et plus d'expulsions de migrants proches des idées de l'extrême droite. Le BSW se rapproche aussi de l'AFD sur la politique étrangère. Le parti radical de gauche veut arrêter les livraisons d'armes à l'Ukraine, lever les sanctions contre Moscou et reprendre les importations de gaz russe. En Saxe-Anhalt, les 5 élus du BSW deviennent incontournables car l'extrême droite détient 39 sièges sur 83 au Parlement régional. Il lui manque donc 3 députés pour avoir la majorité absolue. Pour l'instant, si le BSW ne semble pas ouvert à une coalition officielle avec l'AFD, il n'exclut pas pour autant de collaborer avec le parti ponctuellement.
6: Sofia Katsenkova. Clap de fin pour la visite de la présidente de la Commission européenne au Groenland. L'objectif de ces 2 jours était pour Ursula von der Leyen de réafficher son soutien à cette île très convoitée par Donald Trump. Une enveloppe de 200 millions d'euros a donc été annoncée pour aider ce territoire autonome danois, notamment dans le numérique et les minerais critiques. 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Yaoundé qui ne s'est jamais prononcé. Au Cameroun, l'Organisation de défense des droits humains Mandela Center dénonce hier dans un communiqué le silence complice des autorités et interpelle l'Union africaine au sujet des déportations de demandeurs d'asile africains par les États-Unis vers des pays tiers comme le Cameroun. Selon Jean-Claude Fognaud, secrétaire exécutif permanent de Mandela Center, à ce jour, 36 personnes originaires de 9 pays africains ont été transférées vers le Cameroun depuis janvier dans 4 vols distincts dans le cadre d'un accord passé avec Washington.
1: Ces personnes n'ont ni documents, ni statut légal clair et ces personnes sont soumises à des restrictions de déplacement. Et nous sommes d'autant plus inquiets parce que parmi ces personnes, il y a 5 qui ont regagné leur pays malgré des risques de torture, notamment 2 femmes marocaines. Il y a également un Sénégalais qui était obligé de rentrer dans son pays malgré les risques parce que celui-là était en réalité un homosexuel. Nous demandons que l'État du Cameroun puisse garantir le non-refoulement. Et nous insistons également, nous exigeons l'État du Cameroun la poursuite des procédures d'asile. Nous avons interpellé l'Union africaine pour qu'en réalité, elle met sur pied un mécanisme de suivi de ces déportations et interdit désormais à tous les États africains d'accepter ces migrants venant d'autres continents. Yaoundé ne s'est jamais prononcé jusqu'à ce jour, malgré les différentes correspondances, malgré nos différentes interpellations.
6: Des propos recueillis par Amélie Tullet. Les États-Unis, on en parlait, les surtaxes canadiennes sur des produits américains doivent entrer en vigueur d'ici quelques heures ce mardi. Et Donald Trump n'en a pas fini avec sa guerre commerciale contre Ottawa. Plus de ventes de l'avionneur canadien bombardier aux États-Unis, s'est exclamé hier le président américain sur son réseau social. Depuis le retour à la Maison-Blanche de Donald Trump, le Canada est en première ligne de la guerre commerciale lancée par le président républicain qui répète vouloir faire de son voisin le 51e État américain. Cela concerne maintenant l'automobile. En France, Fiat Chrysler joint Volkswagen et Renault dans le scandale du Dieselgate. Ces constructeurs automobiles sont accusés d'avoir dissimulé le niveau réel de la pollution aux oxydes d'azote. Fiat Chrysler, constructeur qui fait désormais partie du groupe Stellantis, sera jugé devant le tribunal correctionnel de Paris pour tromperie aggravée. Toujours en France, après le scandale des violences sexuelles dans le milieu périscolaire parisien qui avait mené plusieurs familles à porter plainte contre la ville, hier a été inaugurée à Paris la première école du périscolaire, une nouvelle formation de 100 heures obligatoire pour les animateurs des écoles de la capitale. Les violences sexuelles dans le périscolaire, le maire socialiste de Paris, Emmanuel Grégoire, a promis d'en faire sa priorité durant son mandat, avec notamment l'annonce d'un plan à 20 millions d'euros pour renforcer et mieux former les effectifs. Et on termine ce journal avec du cinéma. Direction le sud de la France, à Saint-Paul-de-Vence en Provence. Hier avait lieu le sommet inédit dédié au 7e art, au cinéma, à l'image et aux jeux vidéo. Le président français Emmanuel Macron et son homologue sud-coréen Lee Jae-myung ont accueilli près de 200 représentants mondiaux de la filière. Et à cette occasion, le CNC a annoncé la création d'un nouveau dispositif international pour venir en aide aux salles de cinéma indépendantes dans les pays en crise. Notre envoyé spécial, Elisa Amoré,
9: C'est l'une des mesures phares annoncées pendant ce sommet, la création d'IRIS, un dispositif international qui vise à financer des salles de cinémas indépendantes, d'encourager des initiatives à travers le monde et de rouvrir des salles de cinéma fermées dans des pays en crise. Jihad Abdo, acteur syrien et directeur de l'Organisation Générale pour le Cinéma, salue cette initiative.
10: We used to have 311.
11: Nous avions 311 salles de cinéma dans le pays. Maintenant, il n'y en a plus que 4 ou 5. Alors unissons nos forces et ressuscitons le cinéma syrien.
10: Let's bring the cinema back to life, the Syrian stories.
9: Le dispositif est soutenu par une quarantaine d'acteurs et de réalisateurs, parmi lesquels Costa Gavras, Juliette Binoche, Isabelle Huppert ou encore Hassan Hadi, caméra d'or 2025 du Festival de Cannes, qui se bat pour la survie du cinéma dans son pays, l'Irak.
12: Il ne faut pas seulement projeter des films, il faut aussi créer une communauté qui réunit les artistes et devient un hub créatif pour les réalisateurs irakiens.
9: Une levée de fonds de 30 millions d'euros va être lancée par la France, la Corée du Sud et le Maroc pour financer ce nouveau dispositif. La France versera 1 million par an. Elisa Amourette, Saint-Paul devant CRFI.
6: RFI, il est bientôt 3h10 à Paris, 1h10 en temps universel. C'est la fin de ce journal.
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1: Bonjour à toutes et à tous. Aujourd'hui, nous avons choisi dans Priorité Santé de parler de nos échecs, mais pas n'importe lesquels. Ceux qui ont pour origine celle ou celui qui en est à l'origine précisément. Une relation, une candidature, une recherche qui nécessite un engagement et avant l'aboutissement, en cours de réalisation, y mettre un terme tout gâché parce que l'investissement consenti n'est pas à la hauteur, parce que l'on renonce, que volontairement, on ne met pas toutes les chances de son côté, que tout s'arrête prématurément. Ce comportement inconscient, il a un nom, l'auto-sabotage. Auto-sabotage qui peut se répéter au cours de la vie dans des conditions assez diverses, emploi, histoire d'amour, relations familiales. Avec nos invités psychologues, nous allons essayer de comprendre pourquoi. Pourquoi se donner des excuses? Pourquoi avoir peur de la nouveauté? Vous témoignez, vous posez vos questions en direct. Appelez-nous au 33 7 61 18 46 41 pour mieux comprendre ce qui arrive à vous, à l'un de vos proches. Auto-sabotage, comment parvenir à se débarrasser de ce type de comportement? C'est aujourd'hui dans Priorité Santé. Jouer contre son camp, se tirer une balle dans le pied, se saborder, scier la branche sur laquelle on est assis, se savonner la planche. Bref, toutes ces expressions qui décrivent cette manière de gâcher ses propres chances. Et si les autres n'étaient pas toujours responsables de nos échecs? Vous allez nous aider à comprendre les comportements que l'on range donc sous cette fameuse expression de l'auto-sabotage. Alice Boudon, bonjour.
2: Bonjour Caroline Paré.
1: Vous êtes psychologue clinicienne spécialisée en thérapie comportementale et cognitive. Vous avez signé le livre « Illustrer mon psy et moi » aux éditions de BoxSup. Et puis, tout à l'heure en ligne du Bénin, on va retrouver votre confrère, André Alionou, psychologue clinicien à Cotonou, qui est aussi directeur exécutif de l'ONG SIADI. En fin d'émission, on va parler du lien entre maltraitance infantile et développement cérébral. À la lumière d'une récente étude publiée par la revue European Psychiatry, nous donnons la parole à la chercheuse de l'INSERM, Julia Ruiz Fernandez, doctorante en dernière année dans l'unité trajectoire développementale en psychiatrie et addictologie de l'INSERM.
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1: Mettre un nom sur des comportements parfois perturbants, l'auto-sabotage. Donc notre sujet du jour, Alice Boudon, est-ce que vous avez l'impression que cette façon de se savonner la planche, cet auto-sabotage en quelque sorte, ça intéresse de plus en plus les psys comme les patients? Finalement, on a fini par mettre un mot sur quelque chose qui existe depuis toujours.
2: Oui, alors c'est un mot qui est de plus en plus véhiculé dans les médias, les réseaux sociaux, etc. Après, c'est vrai que même si on met pas directement ce mot-là, c'est souvent très présent quand on vient voir un psychothérapeute, qu'on vient en psychothérapie. Parce que quelque part, quand on vient voir un psy ou une psy, c'est qu'on se sent coincé, on se sent empêché de faire des choses. Et quelque part, on a conscience que on crée notre propre malheur. Enfin, on s'empêche de faire des choses, on choisit pas vraiment nos comportements, on a plus l'impression de les subir.
1: Et c'est présent chez le psy ou c'est présent chez le ou la patiente, Alice Boudon? Ça veut dire que ce terme d'auto-sabotage, c'est pas un diagnostic non plus. En tout cas, ce terme, est-ce qu'il est lâché par la personne qui vient avec son problème ou souvent, après des heures d'écoute, c'est vous, thérapeute, qui allez dire ah « ben, faut peut-être penser à ça ».
2: Alors, parfois, les personnes en parlent directement. Ils disent « je m'auto-sabote dans tel ou tel domaine, j'en ai marre et je viens pour que ça change ». Mais parfois, c'est le psy ou la psy qui va être amené à en parler. Alors, moi, j'aime pas dire ce mot-là si la personne n'en parle pas directement, parce que je trouve que c'est assez culpabilisant, assez dévalorisant. Je préfère parler de comportement et d'essayer de comprendre leur fonction, à quoi ils servent, etc., sans se dire que c'est de notre faute, quoi.
1: Alors, nous, on va pas mettre d'étiquette, mais malgré tout, on va utiliser ce terme parce que c'est plus simple pour englober toutes les réalités. S'il fallait citer des exemples, il y a des personnes qui disent auto-sabotage, de quoi elles sont en train de parler, là, sur RFI. On va bien clarifier les choses. C'est quoi, par exemple?
2: Alors, on peut en donner beaucoup, des exemples. Par exemple, ça peut être procrastiner, vous voyez, toujours remettre au lendemain les choses, ou les faire au dernier moment, ou mal les faire parce qu'on n'a pas le temps, parce qu'on a plein de distracteurs qui nous emmènent sur d'autres activités. Par exemple, concrètement, ça peut être je dois candidater sur un poste et puis je vais utiliser un CV ou une lettre de motivation. Je sais qu'elles sont pas au top, mais je les envoie quand même. En fait, c'est une façon de, quelque part, se mettre des handicaps au cas où au bout du compte, il y a un échec, on aura des raisons de se dire, ok, j'ai échoué parce que j'ai pas tout donné, par exemple.
1: Mais je vais être l'avocat du diable. En même temps, ne pas être perfectionniste, c'est aussi se mettre aussi à l'abri d'une forme d'anxiété. Toujours être toujours au top, le truc irréprochable, parfait, ceci, cela. Et à un moment donné, ça met aussi une pression qui peut, elle aussi, conduire chez le psy.
2: Tout à fait. Ouais. Et le perfectionnisme peut entraîner, par exemple, de la procrastination, le fait de pas faire les choses tout de suite. Souvent, on peut penser que c'est de la paresse ou qu'on a la flemme ou quelque chose comme ça, mais c'est pas du tout ça qui est en jeu.
1: Sur la dimension consciente ou inconsciente de ce comportement, de ce fameux auto-sabotage, Alice Boudon, qu'est-ce qu'on peut dire? Est-ce qu'il y a des gens qui disent, finalement, c'est toujours les autres qui sont responsables, et après examen, ils se rendent compte qu'ils y sont un petit peu dans cet échec pour quelque chose?
2: Oui, ou alors parfois on comprend même pas pourquoi on est dans l'échec. En fait, on est pris dans un tourbillon, les choses s'enchaînent et on fait pas vraiment pause dans le film de nos vies d'une certaine manière pour se dire ok, mais là pourquoi je fais ça?

0: faire à mettre dans une situation désagréable pour évoluer.
1: Changer les choses. Question aussi sur ce qu'est ou n'est pas l'auto-sabotage. Alors, question extrêmement intéressante, hein, parce que nous, on parle énormément de prévention, de facteurs de risque en santé dans cette émission. En Haïti, on a Dory Thomas. On sait que fumer tue, mais on le fait quand même. Est-ce que c'est de l'auto-sabotage ? Grande question.
0: Bah, on peut mettre ce mot là-dessus.
1: Il y a quand même de l'addiction, il y a quand même une dimension de dépendance, de stratégie marketing. On est plus dans des comportements de relationnel dans ce dont on parle, pas forcément de mise en danger ou de substances toxiques.
0: En même temps, je trouve que le parallèle est pas inintéressant entre fumer et d'autres situations. C'est-à-dire que, bah, en fait, on fume parce que on est dans le moment présent, que ça nous détend ou ça nous apporte du plaisir. Donc voilà, il y a des émotions qui renforcent le comportement. Et sur le long terme, bah, on peut en payer le prix. Mais c'est un peu la même logique quand on prend Fastine.
1: On évalue pas les conséquences.
0: Voilà, on est plus sur du court terme que sur du moyen et du long terme. C'est difficile, hein, pour nous les humains de faire ça.
1: Toujours, on va partir en RDC. On avait déjà cette question WhatsApp de Bukavu. Là, on part pour une autre ville de la République démocratique du Congo.
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1: Et en ligne tout de suite avec nous, c'est Jérémy. Jérémy, bonjour.
5: Bonjour, madame Caroline Paris. Bonjour, Alexis.
1: Alors, bonjour. Parlez bien près de votre téléphone parce que Kisangani, c'est pas la porte à côté et là, la ligne est assez lointaine. Donc, vous avez 25 ans, Jérémy, vous êtes étudiant. Quand on a dit auto-sabotage dans l'émission, ça vous a intéressé. Chez vous, ça prend quelle forme dans votre quotidien?
5: Voilà, je voulais justement dire que j'ai remarqué une forme d'auto-sabotage qui est causée par la procrastination. Cette tendance à vouloir... Ouais. Vous me captez?
1: Jérémy, j'ai l'impression que vous parlez en même temps à quelqu'un d'autre ou pas? Procrastination, j'ai saisi le mot dans votre explication. C'est vrai que tout à l'heure, notre invitée Alice Boudon, elle aussi l'a évoqué. Ça veut dire que reporter le travail ou certains nombres de concentrations au lendemain, ça doit pas donner de très bons résultats, tout ça.
5: Oui, cette tendance à vouloir remettre à plus tard ce que je suis censé faire maintenant. Alors, par exemple... Allô?
1: Oui, je suis là, je vous écoute.
5: Voilà, par exemple, j'ai remarqué ça lorsque nous préparons les examens au niveau de la fac.
1: Oui.
5: J'ai un examen qui est parfois prévu. Un examen qui est prévu sur les concours. Mais je me disposais de revoir les notes.
1: Alors, moi j'entends, parce que j'ai de la chance, j'ai un casque. J'imagine que les auditeurs, c'est beaucoup plus compliqué derrière leur poste. Vous dites, vous avez vos notes, vous essayez de travailler correctement, mais vous ratez ces examens. Et je dis ça parce qu'on a préparé, bien sûr, cet entretien. On a échangé avec l'équipe. C'est Valentine qui vous a eu en ligne, a pu échanger avec vous. Et ce comportement, il se répète. Cet auto-sabotage me tourne vers notre invité, on est navré, hein, Jérémy, mais la ligne est vraiment de trop mauvaise qualité. Alice Boudon, quand on est étudiant et qu'on se rend compte que on est censé faire le meilleur et finalement on n'y arrive pas, qu'est-ce qu'on observe comme réaction? Plutôt incriminer le système, les études, ou réfléchir, comme on le disait tout à l'heure, à nos propres comportements?
0: Alors, je pense que d'un côté, c'est important de réfléchir au contexte, parce qu'effectivement, nos comportements, ils dépendent d'un contexte, et ça peut aussi nous permettre de mieux nous comprendre et de mieux comprendre pourquoi on fait ou on fait pas les choses. Après, c'est toujours intéressant de voir ce qui dépend de nous et ce que nous, on peut changer. Et quand on est étudiant, effectivement, ça peut être très difficile de travailler parce qu'on est très seul aussi, très autonome. On nous demande beaucoup d'autonomie quand on est étudiant.
1: Mais ce qui peut paraître paradoxal, c'est finalement d'avoir conscience de cette tendance à la procrastination et de persévérer. Pourquoi remettre au lendemain alors que finalement on a le temps de le faire? C'est quoi ce fonctionnement?
0: En fait, c'est a priori l'hypothèse qu'on peut faire, c'est qu'à l'instant T, on fuit une émotion désagréable. C'est-à-dire que travailler, par exemple, ça va nous générer du stress. On va peut-être avoir des pensées comme « je vais pas y arriver ». Et puis en fait, plus on avance dans le temps, plus on se dit « bon, de toute façon, c'est trop tard maintenant ». Et puis plus on procrastine.

0: Plus on stresse, alors ça crée un cercle vicieux où bah ça monte de plus en plus. Et c'est vraiment quand on est au pied du mur, la veille par exemple, qu'on va se mettre à travailler et qu'on va se mettre un tunnel de plusieurs heures, parce qu'on n'a plus le choix, quoi.
1: Quand vous êtes en consultation avec les patients, est-ce que vous constatez finalement que quand il y a cette tendance à l'auto-sabotage qui va viser en particulier les études, le travail, est-ce que ça va aussi se répercuter sur la vie relationnelle, amoureuse, affective? C'est-à-dire que quand on auto-sabote, en général, on auto-sabote tout, ou est-ce qu'on se cantonne finalement à un certain niveau d'auto-sabotage? On a un autre auditeur là qui nous a écrit un message sur WhatsApp de Côte d'Ivoire, c'est Albéric Abouaké. Il explique lui que c'est dans les histoires d'amour. Il était avec sa petite amie, la relation se passait bien, elle lui faisait pas de reproches, mais il avait l'impression, je lis ses mots, qu'il ne la méritait pas. Il a préféré mettre un terme à la relation et il dit finalement: pourquoi est-ce que j'étais aussi dure avec moi-même? Pourquoi j'ai pris une décision aussi radicale? Ce témoignage, il est extrêmement intéressant.
0: Oui, c'est terrible. C'est là qu'on voit à quel point nous, les humains, on peut tellement écouter ce que notre cerveau nous dit, tellement croire ce que notre cerveau nous dit, qu'on va arrêter une relation alors que, bah, dans les faits, la personne en face n'a rien dit. En fait, c'est juste, on imagine ce qu'elle pense, ce qu'elle ressent, et ça va donner des comportements.
1: Mais penser comme ça, ne pas être à la hauteur, Alice Boudon, ça vient bien de quelque part. Qu'est-ce que ça veut dire? Que peut-être pendant l'enfance, on n'a pas été suffisamment accompagné, soutenu pour avoir une estime de soi qui permette de se protéger de ce type de comportement.
0: Oui, c'est vrai. Enfin, après, voilà, ça dépend des histoires de chacun et de chacune. Parcours. Et des parcours. C'est intéressant de se poser la question, hein. D'où vient cette pensée? Pourquoi j'ai cette pensée-là? Jusqu'où je peux aller pour comprendre d'où ça vient? Après, pour que ça change concrètement dans le présent, l'idée, c'est de se dire, bon, ok, j'ai cette pensée-là, mais est-ce qu'elle me sert à quelque chose, là, dans ce contexte? Et si elle me sert pas, bah, peut-être que je pourrais lui désobéir. Peut-être que je pourrais faire l'inverse de ce qu'elle me raconte.
1: Mais il y a une sorte de paradoxe, y compris dans ce témoignage d'Albéric qui dit, je suis dur avec moi-même, et en même temps, pour sortir de ses comportements, il va lui falloir encore être assez dur avec lui-même. Comment on fait finalement pour pas avoir un sentiment d'accablement?
0: Bah, en fait, l'idée, c'est de se dire que ça vaut le coup, quoi. C'est-à-dire que évoluer, changer, probablement que ça va nous faire traverser des émotions désagréables, mais ça vaut la peine.
1: En tout cas, on a vraiment essayé de joindre Jérémy. Hélas, on a un problème de ligne avec la RDC. On espère qu'on va améliorer ça au fil des minutes. Merci Jérémy pour votre appel de Kisangani. On va poursuivre notre échange, Alice Boudon, dans Priorité Santé. On revient juste après ce titre de Aitana, Super Estrella sur RFI.

0: Priorité santé sur RFI, arrêter cette tendance à gâcher ses propres chances. Comment mettre un terme à l'auto-sabotage? On continue d'échanger avec notre invité qui répond à vos questions en direct dans nos studios. Alice Boudon, psychologue clinicienne spécialisée en thérapie comportementale et cognitive. Rester dans sa zone de confort, répéter des erreurs, y compris en connaissance de cause. Alors, il peut y avoir un déclic pour mettre un terme à ce type de comportement. C'est ce que Laure souhaiterait savoir. Laure de Paris, elle demande quelle routine ou astuce mettre en place dans notre quotidien pour arrêter ce comportement qui nous empêche de donner le meilleur de nous-mêmes. Prise de conscience d'abord et ensuite des actes. Alice Boudon, est-ce qu'il y a des techniques?
1: Je pense que c'est important, un peu comme je disais avant, de faire des pauses et de s'auto-observer, de se dire « Ok, là, j'arrive pas à faire quelque chose ou je le fais pas, enfin, etc. Pour quelle raison? Qu'est-ce que je ressens dans mon corps quand je dois faire cette tâche? Qu'est-ce que j'ai comme pensées qui me viennent? Et du coup, qu'est-ce que je fais derrière? Donc, souvent, on fait des tâches un peu bonus, on va faire n'importe quoi, le ménage, la vaisselle, qui sont quand même des choses à faire, hein. Mais c'est pas la tâche principale qu'on doit faire.
0: On n'arrive pas à hiérarchiser finalement.
1: Oui, en fait, c'est comme des tâches joker, quoi. C'est-à-dire, pour éviter de faire la tâche qui nous fait peur ou qui nous semble trop une montagne, on va aller faire autre chose. Alors, si c'est une tâche, par exemple, comme je disais là, quelque chose de très particulier, un travail à faire, un examen à réviser, on peut aussi se dire, bon, je vais le faire pendant 5 minutes, et puis après, je verrai si j'ai envie de continuer. Parce que souvent, c'est vraiment démarrer qui est compliqué. Donc, une fois qu'on est lancé, souvent, c'est parti.
0: Alors on va voir, on passe au concret tout de suite. On part à Brazzaville où on retrouve Enoch en ligne au Congo. Enoch, bonjour.
2: Bonjour Caroline.
0: Alors vous avez 27 ans Enoch, est-ce que vous pouvez nous donner votre exemple d'auto-sabotage puisque vous aussi ça vous empêche d'avancer, on vous écoute.
2: Oui, souvent ça m'arrive d'avoir un comportement 100% mais sans pourtant me rendre compte de ce que je suis en train de faire. Que ce soit dans ma famille ou bien dans mes relations amoureuses, c'est presque la même chose. C'est un constant. Souvent, je me remets en question, mais je n'arrive pas à comprendre moi qu'est-ce qui me pousse à m'auto-saboter, à avoir ce genre de comportement.
0: Ce genre de comportement, c'est quoi? Vous montrez sous un mauvais jour? Vous avez des actes que vous regrettez par la suite? Par exemple, si vous êtes avec une jeune femme, vous ratez des rendez-vous, vous lui parlez mal, qu'est-ce qui se passe exactement?
2: Et par exemple, il y a quelques années, j'étais en relation amoureuse avec une fille.
0: Oui.
2: Et il est arrivé des moments où quand elle me parlait, parfois nous sommes en train de parler, quand elle me parlait des choses qui sont importantes pour elle, je prêtais pas attention du tout. Sur mon téléphone, alors que nous sommes en rendez-vous.
0: Oui, je comprends. Elle vous a fait des reproches ou vous en êtes rendu compte par vous-même?
2: C'est elle qui m'a fait des reproches. Elle m'a fait des reproches. Je remarque que tu t'intéresses pas trop à moi. Quand je te fais part de mes sentiments, j'étais pas important pour moi. Apparemment, ça t'intéresse pas.
0: Et pourtant, on va dire, Enoch, vous teniez à cette jeune fille.
2: Énormément. Ouais. J'étais là, elle, énormément, de tout mon cœur.
0: Est-ce que vous avez essayé de comprendre pourquoi vous aviez ce comportement? Vous aviez peur de quoi? Est-ce que vous le savez vous-même?
2: Perso, je ne sais pas. Mais je me suis rendu compte d'une chose ce matin. Il y a quelques années, je pense bien quand j'avais 14 ou 15 ans, j'ai eu à souffrir de l'amnésie. Je me suis dit, peut-être c'est les séquelles de l'amnésie qui me fait ça, ou bien vraiment, je pense que ça peut être ça.
0: Vous avez une amnésie quoi? Après un choc à la tête? Vous avez eu un accident?
2: Ouais, j'avais un accident de circulation.
0: Donc, vous avez besoin d'une cause, on va dire, matérielle et quasi médicale pour comprendre ce comportement. Alice Boudon, bien évidemment, aucun diagnostic à distance, surtout pour des cheminements intellectuels, des relations, des comportements. En tout cas, on entend que Enoch, il regrette d'avoir eu ces comportements. Donc, lui, il est déjà dans une phase de prise de conscience de l'auto-sabotage.
1: Oui. Et c'est déjà un premier pas pour éventuellement faire différemment dans une prochaine relation.
0: Donc c'est important aussi, il a entendu les reproches de cette jeune femme, c'est aussi d'être attentif à l'opinion des autres qui sont pas des jugements, mais elle a eu raison de lui dire moi je suis navrée, on est investis tous les deux dans une relation mais tu me manques de respect, tu me manques d'attention, c'est quelque chose d'important aussi des autres de communiquer les choses.
1: Oui, oui, oui, effectivement, ça peut aider Enoch à avancer. Merci beaucoup pour votre témoignage. Après, c'est vrai que ce serait intéressant de se demander encore plus pourquoi, dans ces moments-là, il se sentait pas présent, pourquoi il n'était pas à l'écoute, pourquoi son esprit partait ailleurs. Peut-être s'il y a un lien avec cet incident qu'il a eu il y a longtemps, je ne sais pas, ou peut-être que c'était lié à des pensées qu'il avait à ce moment-là. Qu'est-ce qui l'emmenait ailleurs dans ces moments-là qui faisait qu'il s'investissait pas dans le moment présent avec cette personne?
0: En tout cas, il se pose la question, finalement, après coup, il s'en rend compte, est-ce qu'il y a des moyens de réaliser qu'il y a un problème au moment où ça se passe pour inverser la tendance?
1: Bah là, si la personne lui dit directement, c'est pratique. Après, voilà, essayer de s'auto-observer régulièrement, de se dire, OK, comment je me comporte dans ma vie, etc., ça peut aider à se dire, bon, j'aimerais bien changer ci ou ça. Après, se demander de manière plus globale, parce que là, Enoch, il nous parle de la relation amoureuse, du lien, de l'attachement. Comment il a envie d'être dans une relation de couple? Comment il a envie de se comporter pour avoir ça en tête de manière générale? Qu'est-ce qui est important pour lui?
0: Merci pour votre témoignage, Enoch. Très très bonne journée à Brazzaville. On a un auditeur qui a laissé un message sur le répondeur de l'émission. C'est Bernard, on l'écoute tout de suite.
3: Bonjour, Priorité Santé. Je m'appelle Bernard. Je vis au Cameroun, précisément en Gao. La peur de l'échec pour moi, je pense que c'est le sentiment d'être mal jugé par la société. Et du coup, nous avons peur de nous lancer dans certaines activités ou alors dans certains domaines, parce que en nous lançant, si nous faisons mal, la société va nous étiqueter par rapport à ce faux pas. C'est pourquoi j'ai souvent la volonté de faire quelque chose et je crains quel sera le regard d'autrui. Je vais vous prendre l'exemple, quand j'étais étudiant, parfois un enseignant entre, il fait cours, il pose des questions. Tu as une question en toi que tu voudrais poser, mais tu regardes tes camarades et tu as honte. Tu dis que si tu poses ta question, peut-être elle peut être maladroite, ou alors elle peut n'est pas être dans le même sens que le cours que le professeur est en train de faire. Du coup, tu la gardes, tu gardes ta question pour toi et tu vis avec. Et ça m'a toujours dérangé parce que j'ai grandi avec ça au point où ça s'est fait ressentir dans certains domaines où je voudrais me lancer. Même personnel, je voudrais donc poser ma question de savoir quels sont les arguments qui peuvent me booster si je me les pose moi-même pour pouvoir affronter cette peur-là et braver les difficultés. Merci.
0: Peur du jugement qu'exprime très clairement Bernard. Comment inverser la tendance? Retrouver des forces pour finalement faire part de tout ce qu'il a en lui, puisqu'il l'explique. Des fois, il avait les bonnes réponses, mais il se privait de communiquer.
1: Oui, alors je pense que l'idée, c'est pas de se dire qu'on va pouvoir, se booster au point de faire disparaître cette peur du jugement, c'est toutes ces pensées qu'on a autour de l'étiquetage par la société, la peur d'être jugé, le regard des autres et la honte que ça génère. Tout ça, c'est assez logique et c'est assez partagé par beaucoup, beaucoup d'êtres humains. Enfin, il est loin d'être le seul. Et l'idée, c'est peut-être de se dire, ok, j'ai cette pensée-là, mais je suis peut-être pas obligée de l'écouter. Parce qu'en fait, poser cette question, c'est important pour moi, ou faire ce nouveau comportement, c'est important pour moi. Et je vais faire avec la honte que ça génère. Je vais la traverser. Je vais pas exiger de moi-même qu'elle soit pas là, parce que bon, bah, de toute façon, elle est là. Mais je suis pas obligée de l'éviter. Je peux faire avec si c'est important pour moi de faire ça.
0: C'est changer, en fait, la peur du jugement en réflexion, en délai de réflexion, qui peut être aussi tout à fait profitable pour lui.
1: Oui, et puis au bout d'un moment, se dire presque, je m'en fiche de cette peur du jugement.
0: On va retourner en République démocratique du Congo, à Lubumbashi. On vous retrouve, patient, bonjour.
4: Pauline, je salue le chef Robert Tamoyangala et les membres à Kent, merci.
0: Ok, bonjour patient. Donc vous êtes dans Priorité Santé, vous avez 39 ans et vous, ça fait longtemps que vous subissez cet auto-sabotage. Ça remonte à quand précisément?
4: C'est depuis l'école primaire.
0: Ouais.
4: À l'école, vous savez, il y avait des habitudes telles qu'il faut passer devant la classe pour chanter ou la musique ou soit présenter une pièce d'histoire, quelconque. Et à ce moment-là, bon, moi, comme je suis chétif de taille, Alors, toute l'école m'appelait déjà chétif et même certains enseignants. Mmh. Et avec ça, j'avais vraiment peur, j'avais honte. Et j'étais vraiment intelligent. Mais à cause de cette qualification-là, et comment la société ou soit la classe était en train de me considérer comme chétif de taille, ça me freinait beaucoup, même pour répondre. Et je peux avoir une bonne réponse, même si je suis dans les bancs, assis. Et on posait la question par l'enseignant, pour lever la main, je ne devrais pas lever parce que la classe devait se moquer de moi.
0: Alors, je vous interromps, si vous me permettez, patient. Cette moquerie, aujourd'hui, on appellerait ça du harcèlement, hein, la dévalorisation, y compris dans la bouche d'une personne d'autorité comme un enseignant. C'est quelque chose qui ne se fait pas, c'est quelque chose qui est interdit. Ça vous a conduit à vous mettre en retrait pour vous protéger, on le comprend, hein, parce que c'était douloureux, c'était une source de souffrance. Est-ce que vous pensez que c'est de l'auto-sabotage ou finalement, vous n'avez fait que répondre aux insultes et aux méchancetés des autres? C'est un petit peu ça le sens de ma question. Parce que finalement, quand on dit auto-sabotage, vous mettez encore ça sur les épaules à vous, alors que finalement, vous n'y êtes, vous, patient, strictement pour rien.
4: Tout à fait. Et même dans le milieu professionnel actuellement, j'étais dernièrement dans l'agent commercial. Alors, quand les partenaires venaient voir le directeur, on m'appelle, je vais là-bas. Alors, à ma sortie de là, j'ai suivi les partenaires en train de rire. Alors, moi, je pensais que c'est toujours moi qui étaient en train de se moquer.
0: Ça veut dire que la blessure de votre enfance, elle est toujours là.
4: Exactement. C'est pourquoi j'ai posé même la question pour savoir comment est-ce que je peux me débarrasser de cela.
0: D'accord. J'ai une question, patient. Vous mesurez combien?
4: Pardon?
0: Vous mesurez combien?
4: C'est 1m10.
0: Vous êtes donc de petite taille et c'est à cause de ça que tous ces gens vous disaient ces choses-là?
4: Oui.
0: D'accord. Exactement. Et on sait que dans beaucoup de sociétés, hein, que ce soit au nord comme au sud, les personnes de petite taille, elles subissent la stigmatisation des autres.
4: Exactement.
0: Est-ce que vous assurez dans votre travail, patient?
4: Oui. J'assure bien mon travail.
0: J'en étais sûre parce que moi, quand j'entends votre voix, j'entends la voix de quelqu'un qui assure. Donc, en fait, pour vous, il y a un vrai décalage entre votre image et tout ce qui ressort de vous lorsqu'on ne vous voit pas, c'est ça?
4: Exactement, oui.
0: Ouais.
4: Exactement.
0: Je peux vous poser une question bizarre. Vous imaginez, moi, que je mesure combien, par exemple, patient?
4: Pardon, je n'ai pas bien suivi la
0: Vous imaginez que je suis de petite taille ou de grande taille?
4: Vous êtes de grande taille.
0: Eh ben non, je suis de petite taille comme vous, patient. Moi aussi, je suis un petit peu plus grande que vous, mais pas très, vous savez. Je mesure à peu près 1m50. Vous voyez? Comme quoi, je cache bien mon jeu, moi aussi. Quand je dis ça, c'est sur le ton du rire, mais c'est bien pour ça. C'est pour sortir de toutes les imbécilités que les autres peuvent nous mettre dans la tête quand on est petit, y compris des brimades, des moqueries. Même se faire accrocher un porte-manteau, patient, ça m'est arrivé, vous voyez. Il faut en sortir de tout ça. Comment est-ce que patient, justement, là, on n'est pas dans l'auto-sabotage. Là, on est dans la réparation d'un harcèlement et de la stigmatisation. Et c'est une vraie question qui se pose.
1: Oui. Merci beaucoup, patient, pour votre témoignage. Effectivement, je pense que vous avez appris des comportements, vous avez appris des pensées, des peurs dans un contexte, et c'était complètement adapté. Votre cerveau, il s'est adapté à ce contexte où ben, on vous faisait du mal et vous vous êtes protégé avec ces comportements-là. Et effectivement, je pense que c'est très important de se dire que c'est pas de votre faute. Après, l'idée, c'est peut-être aujourd'hui de se demander, est-ce que dans votre contexte actuel, qui n'est plus le contexte de l'enfance, est-ce que c'est fonctionnel, ces pensées-là? Est-ce que ça vous sert toujours aujourd'hui? Est-ce que ça vous empêche pas de faire des choses importantes? Est-ce que ça vous met pas des bâtons dans les roues? Alors qu'en fait, le contexte est plus le même.
0: Parce que là, il a un boulot, il a des responsabilités.
1: Et ça fonctionne bien.
0: Ça veut dire qu'il a un environnement aussi qui lui fait confiance. Il faut pas vivre toujours avec cet homme, même si, encore une fois, c'est absolument pas de sa faute. C'est des imbéciles, on en croise, des personnes méchantes, on en croise, ça arrive. Mais là, pour le coup, patient, il a fait son chemin. Patient, est-ce que vous êtes quand même fier de vous aujourd'hui par rapport à tout ce parcours, tout ce chemin traversé?
4: Oui, je suis sûr.
0: Ouais. Vous assurez. Vous avez des gens autour de vous qui vous aident à avancer, qui vous font aussi des compliments?
4: Bon, sur le milieu professionnel, bien sûr, il y a quand même des responsables qui sont avec moi, parce qu'ils me donnent même des responsabilités. S'ils n'étaient pas avec moi, ils ne devaient pas m'accorder quand même ces responsabilités-là. Et ils m'accompagnent, ils m'encouragent par moments. Même le directeur, quand je lui avais parlé pour les partenaires que j'avais supposé en train de se moquer de moi, il m'avait dit non, toi ne t'en fais pas. Et d'ailleurs... Ce sont des partenaires, ils partent, ils ne vont pas rester avec nous.
0: Donc c'est vous le maillon fort, c'est pas eux. Eux sont les maillons faibles, ceux qui se moquent. Écoutez, on parle souvent de ce genre de questions, notamment dans les émissions consacrées à l'estime de soi, au complexe. N'hésitez pas à nous recontacter, on pourra échanger avec une autre psy, avancer sur ce cheminement, parce que c'est vrai que quand on est par exemple à Lubumbashi, c'est pas évident de pouvoir rencontrer un psychologue pour vous aider. En tout cas, moi j'ai entendu une magnifique voix et une très très belle personne. La taille, on s'en fiche finalement. Merci beaucoup, patient. Très bonne journée à vous. Tout de suite, le regard de l'un de vos confrères du Bénin.
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0: Avec nous, c'est André Alionou. Bonjour. André Alionou.
6: Bonjour Caroline.
0: Oui, bonjour. Vous êtes psychologue clinicien à Cotonou au Bénin et vous êtes aussi directeur exécutif d'une ONG qui s'appelle Cercle International d'Action pour le Développement Intégré. J'imagine que chez vous au Bénin, en consultation, vous avez aussi des patients qui cochent les différentes cases de l'auto-sabotage.
6: Bien sûr Caroline. Et déjà, je voudrais saluer Alice qui est...
0: Bonjour.
6: Avec vous pour tous les apports sur la question. Ils prennent totalement une autre forme au Bénin, parce que les consultations, oui, pour des échecs répétés, des gens vont venir pour l'anxiété, mais quand vous lisez un peu, vous découvrez qu'en réalité, c'est de l'auto-sabotage. C'est de l'auto-sabotage qui souvent des formes un peu comme la spiritualisation à outrance ou une auto-sabotage, j'ai envie de dire, par loyauté familiale.
0: Alors quand vous dites spiritualisation à outrance, je reprends un petit peu parce que j'espère que la ligne téléphonique va arrêter de nous saboter tout simplement. On en a un petit peu marre depuis le début de cette émission. Alors quand on dit spiritualisation à outrance, ça veut dire quoi? Que quand on a des problèmes, systématiquement on dit c'est un mauvais sort, c'est ça?
6: Ouais, c'est un mauvais sort. Peut-être c'est quelqu'un qui m'en veut, qui empêche que j'ai le bac ou que j'ai une relation amoureuse aboutie. C'est un oncle, c'est une tante ou tout simplement c'est modeste. C'est Dieu qui n'a pas encore décidé que c'est mon heure. On se remet pas en cause tout.
0: Alors, donc, il peut y avoir des personnes qui se remettent pas en cause, puis aussi au niveau de la communauté, on peut avoir en fait une surestimation du respect et de la hiérarchie. C'est-à-dire, je vais pas mettre toutes les chances de mon côté pour ne pas finalement être meilleur que l'ancien, le père ou l'oncle qui lui a le pouvoir.
6: Exactement, exactement. Et ça part de la culture, ça part du. De la formation. En fait, on apprend à répéter les erreurs parce que dans notre famille, voici comment on se comporte, on pas ça et ça empêche de sortir ou de sortir tout son potentiel, de s'exprimer comme il se doit. Donc il reste loyal à dans une certaine mesure.
0: Alors justement, toute la difficulté, c'est quand c'est une question de culture, quand c'est une question de tradition. Comment on sort de ça, André Alionou? On va abréger la conversation parce que ça coupe sans arrêt, mais j'aimerais quand même, pour donner un espoir à celles et ceux qui nous écoutent, il y a moyen d'en sortir?
6: Oui. Il y a moyen d'en sortir quand on prend conscience, quand on consulte un professionnel et qu'on prend conscience que y a un problème. Et le problème peut ne pas venir forcément d'ailleurs. Mais quelle est ma part de réalité dans ce qui m'arrive? C'est la première question qu'on se pose et puis on se fait accompagner.
0: se faire accompagner, prendre conscience du problème. On vous remercie infiniment. C'était extrêmement intéressant cet échange. André Alionou, hélas, les lignes ne sont pas avec nous. Hein. Les auditeurs à l'écoute de RFI l'entendent depuis plusieurs heures maintenant sur l'antenne. Grand merci pour cet éclairage. Très très bonne journée. La question de la prise de conscience, Alice Boudon, est-ce qu'on va dire que c'est le préalable ou cette prise de conscience, comme on l'a dit en début d'émission, elle peut venir aussi du thérapeute ou simplement d'un ami?
1: Oui, effectivement, ça peut venir de tous ces biais-là, enfin de tous ces moyens-là plutôt. Ça peut venir de nous-mêmes, des autres, d'une émission qu'on écoute.
0: Et qu'est-ce que vous diriez aussi pour mettre les chances de son côté quand on est un petit peu dans une phase défaitiste, parce qu'on se dit finalement, j'arrête pas de répéter les mêmes erreurs. Comment est-ce qu'on peut voir un petit rayon de lumière dans tout ça?
1: Bah, ce que je peux vous dire, c'est que d'expérience, on peut apprendre des nouveaux comportements à n'importe quel âge. Donc, c'est jamais impossible.
0: C'est jamais fini.
1: Après, ça dépend évidemment du contexte à prendre en considération. Voilà, tout dépend pas de nous. Mais voilà, on peut toujours apprendre des nouveaux comportements.
0: Et ça, c'est aussi à destination, parce que vraiment, ce témoignage de patiente tout à l'heure, il me reste en tête, aux personnes qui entourent patients et qui lui disent des choses qu'ils pensent à la limite drôles ou anodines, alors que ça lui fait du chagrin, on peut changer aussi sur ce genre de comportement. Merci beaucoup, Alice Boudon. Grand merci d'avoir répondu à nos auditeurs, de les avoir éclairés. On va parler de la recherche dans quelques instants dans Priorité Santé, de l'impact sur le développement cérébral des maltraitances infantiles, ça laisse des traces. C'est ce qu'on verra juste après avoir écouté Leon Bridges avec Illusion sur RFI.

0: une étude qui a été publiée récemment par la revue European Psychiatry pour comprendre l'impact pour le cerveau de la maltraitance infantile. Conséquences sur le développement, ce sont des chercheurs de l'INSERM, du CNRS, de l'Université Paris-Saclay, notamment de l'École Normale Supérieure, qui ont travaillé avec des adolescents. Alors, parmi ces chercheurs de l'INSERM, il y a vous, Julia Ruiz-Fernandez, bonjour.
1: Bonjour Caroline.
0: Vous êtes doctorante en dernière année dans l'unité trajectoire développementale en psychiatrie addictologie. Les conditions de cette étude, pour commencer, votre observation, elle a porté sur combien de jeunes au total? Ils avaient quel âge et quelle durée pour cette observation?
1: Alors, on s'est intéressé pour cette étude à une cohorte européenne qui s'appelle Imagen. Mmh. Donc, elle comprend environ 2000 adolescents de la population générale, parmi lesquels on a identifié une centaine environ qui déclaraient avoir été maltraités. Et on les a comparés à un groupe d'adolescents qui ne déclaraient avoir subi aucun type de maltraitance. Donc, on a fait une première observation à l'âge de 14 ans. Et ensuite, chez les mêmes jeunes, on a récolté des données à l'âge de 19 ans. Mmh. Pour voir comment est-ce que ces différences pourraient évoluer au cours du temps.
0: Alors, quand vous dites on a récolté des données, c'était sur la base de quel examen, de quelle, on va dire, documentation?
1: Alors, on a différents types de données, donc notamment des données d'imagerie cérébrale et tout un tas de questionnaires comprenant un questionnaire sur les maltraitances infantiles, qui nous a permis justement d'identifier ces deux sous-groupes d'adolescents.
0: Alors, le constat qui est le vôtre, c'est qu'il y a des blessures, des identifications de zones du cerveau qui ont été affectées par ces maltraitances, et que ces problèmes, ils restent au long cours. Quelle zone du cerveau en particulier est affectée par ce type de maltraitance pendant l'enfance?
1: Oui, donc en effet, on a identifié différentes zones. Donc notamment, c'est des régions qui sont impliquées dans le traitement et dans la régulation des émotions, dans le stress. Donc, par exemple, on a retrouvé l'amygdale, qui est une région très très impliquée dans l'anxiété. On a retrouvé pas mal de différentes régions, impliquées surtout dans des processus. Dans le processus émotionnel de stress, d'apprentissage, de mémoire.
0: Ça veut dire que ça va jouer sur plusieurs niveaux, que ce soit aussi bien l'acquisition des connaissances, des compétences, bref, on va dire pour schématiser la réussite scolaire, ça c'est vraiment très schématique, et puis d'un autre côté, la capacité de ces ados à faire face à des émotions, à des problèmes au quotidien. Ça veut dire qu'il va y avoir vraiment des conséquences à tous les niveaux pour le développement de ces jeunes.
1: Alors, notre étude, elle ne permet pas vraiment de parler de conséquences, donc de causalité. Oui. On a établi des liens, des associations. On ne peut pas vraiment dire que la maltraitance va causer. On peut dire qu'elle est associée à une pire régulation émotionnelle et une gestion des émotions. Mais par contre, il y a peut-être d'autres études qui vont creuser cette question de la causalité et de l'impact de la maltraitance infantile sur la psychologie des adolescents.
0: Et en tout cas, sur cette période de 4 ans, ce que vous voyez bien, c'est que l'altération, elle persiste. Il n'y a pas d'amélioration visible.
1: Oui, tout à fait. Il y a une persistance des altérations entre 14 et 18 ans, oui.
0: Donc, vous en concluez qu'il y a une forme de vulnérabilité, même si encore vous n'établissez pas de lien causal. Est-ce que ce type d'étude, il est utilisé par la suite pour prendre des décisions, augmenter les moyens? En fait, au-delà de l'observation pure et simple des scientifiques qui est en elle-même essentielle, à quoi ça sert en ce qui concerne ce type de prise en charge ou de mesures de prévention?
1: Un petit mot, il faut dire que ce qu'on voit, c'est des comparaisons de groupes, donc c'est des moyennes, c'est-à-dire que parmi les maltraités, il va y avoir parmi les adolescents qui ont été maltraités, il va y avoir certains nombres qui vont présenter plus d'altérations et plus de troubles psychiatriques, par exemple, mais ça ne veut pas dire que tous les adolescents qui ont été maltraités vont forcément avoir ces altérations cérébrales et vont développer des troubles psychiatriques au cours de leur vie. Par contre, ce qui est très important, c'est que ce qu'on peut remarquer avec cette étude, c'est que c'est le besoin de prévention à tous les niveaux, même pour ceux qui ne vont peut-être pas développer de cicatrices, enfin d'altérations, et ensuite identifier ceux qui ont été maltraités pour faire des prises en charge le plus précoce possible et éviter cette potentiel développement de troubles psychiatriques.
0: Très important cette prévention, des conclusions logiques, mais c'est vrai, on a envie de dire, qui se heurte aux réalités de la prise en charge des ados vulnérables, notamment au regard des moyens consentis à l'aide sociale à l'enfance, y compris dans un pays comme la France, également des manques criants en matière de pédopsychiatrie. Pardon. Un grand merci à vous, Julia Ruiz Fernandez, pour toutes ces explications. Une étude très très intéressante pour, on va dire, mieux protéger les adolescents vulnérables. Et Priorité Santé, c'est fini pour aujourd'hui. Merci à toute l'équipe qui prépare et réalise votre émission. Ophélie Lassen, Talim Pau, Valentine Lemaire et Inès Semprin. Il y avait à la réalisation Hugo Vallière et Victor Hull. Demain, on va parler du coma. Que se passe-t-il dans notre organisme? Qu'est-ce qui peut provoquer cet état qui prive de toute réaction, y compris à la douleur, qu'il s'agisse du coma artificiel ou bien des séquelles du coma dont on parlera aussi? On donnera la parole à des spécialistes comme à des patients. Rendez-vous 9h10 temps universel. D'ici là, bien sûr, restez à l'écoute de RFI et surtout portez-vous bien.
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3: Thaïs Moreau.
0: Bonjour à toutes et à tous. À la une de cette édition, l'Allemagne et la victoire écrasante du parti d'extrême droite de l'AfD en Sachsen-Anhalt. Et ce résultat qui fragilise directement la politique du chancelier Friedrich Merz. L'actualité, c'est aussi la reprise des frappes russes à Kiev en Ukraine. Les habitants de la capitale ukrainienne ont regagné ce matin les abris antiaériens. Et aujourd'hui, le Canada taxe à son tour les produits américains et riposte aux droits de douane imposés par Donald Trump. Précision à suivre. En Allemagne, le chancelier Friedrich Merz se dit profondément choqué au lendemain de la victoire du parti d'extrême droite de l'AfD dans la région de Sachsen-Anhalt. Pour rappel, l'AfD a remporté 44% des voix contre 17% pour la CDU. Une lourde défaite pour le parti du chancelier, car derrière l'effondrement du parti de la CDU, c'est aussi l'autorité de son chancelier qui est fragilisée. Sa politique au pouvoir depuis un an et demi est le plus souvent citée comme cause de cette poussée historique de l'extrême droite dans une région allemande. Nathalie Versieux.
6: Seuls 9% des habitants de Sachsen-Anhalt sont satisfaits de l'action de Friedrich Merz. Mais le score de popularité du chancelier n'est guère meilleur ailleurs dans le pays. Une retraitée et une étudiante rencontrées dans le sud-ouest de Berlin à proximité de l'université libre.
7: Il est persuadé d'avoir toujours raison. Il a un objectif bien précis et n'a aucun contact avec les gens simples.
8: Son style, c'est de dire dire on va faire ci, on va faire ça, et de faire finalement une toute autre politique, de rabaisser certains groupes de personnes, de faire tout simplement une politique qui n'est pas adaptée à la majorité. Il ne s'adresse qu'aux riches et cette politique divise la société.
6: Pour le politologue Hayo Funke, spécialiste de l'extrême droite, c'est plus précisément le programme de réforme que Friedrich Merz entend mettre en œuvre qui expliquerait la poussée de l'extrême droite.
9: Merz impose un programme néolibéral, pas libéral, un programme économique d'austérité radicale. Et en plus, il n'utilise l'argent ainsi économisé que pour les dépenses militaires, avec pour conséquence qu'il y a moins d'argent pour les investissements dans les infrastructures ou les budgets sociaux.
6: Issu du monde des affaires, Friedrich Merz a imposé à la CDU un virage à droite contesté jusqu'au sein de son parti. Nathalie Versieux, Berlin, RFI.
7: Au Liban, 13 personnes sont mortes hier dans de nouvelles attaques israéliennes, malgré le cessez-le-feu fragile. Depuis ce jeudi, Israël intensifie ses frappes dans le sud du Liban. La reprise des attaques aussi, cette fois russes sur Kiev. Les habitants de la capitale ukrainienne ont regagné ce mardi matin les abris et des bâtiments ont été touchés selon les autorités. Des frappes qui reprennent alors qu'elles avaient été suspendues durant 3 jours pendant la visite des émissaires américains Steve Witkoff et Jared Kushner à Moscou puis à Kiev. À l'issue de cette rencontre, pas de décision notable sur la fin du conflit, mais le Kremlin a annoncé ne pas exclure une reprise des pourparlers tripartite, même s'il est encore tôt pour donner une date ou même un lieu, a-t-il précisé. La Russie, qui d'ailleurs avec 3 mois de retard, vient d'inaugurer hier le premier pont routier qui relie le pays à son voisin, la Corée du Nord. Cela marque une étape de plus dans le rapprochement entre Moscou et Pyongyang. Cette infrastructure remplace un vieux chemin de fer qui existait déjà pour relier les deux pays. 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C'est aujourd'hui que le Canada riposte aux droits de douane américains en taxant à son tour davantage de produits venus des États-Unis. Ces mesures touchent de nombreux produits américains et représentent un total de 27,6 milliards de dollars canadiens, soit 17 milliards d'euros d'exportations américaines. Les précisions de Myriam Berbé.
10: Plus de 700 catégories de marchandises sont concernées. L'acier et l'aluminium vont voir leurs taxes multipliées par 2. Elles passent de 25 à 50%. Les tarifs douaniers des meubles subiront une surtaxe de 50%. Les machines, outils et matériel agricole seront soumis à une surtaxe de 15%. À l'approche des élections américaines de mi-mandat, le gouvernement canadien vise également des produits sensibles dans plusieurs États républicains comme le lait du Wisconsin et du Vermont. D'autres États républicains sont déjà ciblés depuis 18 mois par des boycotts. Dans les magasins, les vins de Californie, les bouteilles de whisky du Tennessee et les bourbons du Kentucky ont ainsi été retirés des rayons. Les États-Unis sont le premier partenaire commercial du Canada. Ils représentent 70% des exportations canadiennes. Pour soutenir les secteurs touchés par les nouvelles taxes américaines, le premier ministre Mark Carney a débloqué une enveloppe de 7,5 milliards de dollars canadiens, soit 4,6 milliards d'euros. Le gouvernement fait également appel à la fibre patriotique et pousse à acheter canadien.
7: Et dans cette guerre commerciale, Donald Trump répond et annonce sur son réseau social, je cite, « plus de ventes de l'avionneur canadien Bombardier aux États-Unis ». Hier, jour de recueillement au Népal, 13 jours après la crue meurtrière, la nation tout entière est en deuil. C'est ce qu'a déclaré le président népalais Ramchandra Pudel, qui a rendu visite à des sinistrés. Selon les derniers bilans, près de 1 400 personnes sont mortes et plus de 5 500 sont toujours disparues. Direction à présent le Kenya. Des milliers de Burundais se sont rendus aujourd'hui à leur ambassade à Nairobi. Ils sont venus demander leurs papiers afin de rentrer chez eux au plus vite. Ce jeudi, le président kényan William Ruto a annoncé que les commerçants étrangers sans permis de travail seraient expulsés. Et dans les rues de Nairobi, cette annonce, Gaëlle Alex, a créé un vent de panique au sein de la communauté burundaise.
11: Les files d'attente s'étendent sur des centaines de mètres. Muni de quelques photocopies, assis sur le trottoir, Stanislas patiente. Cela fait 6 ans qu'il vit au Kenya, où il tient une petite échoppe. Maintenant, il veut partir au plus vite.
12: Nous avons besoin des documents nécessaires pour traverser les frontières. Là, de l'autre côté, les familles vont nous accueillir quand même. Le plan est de faire des petits travaux qui vont nous permettre de survivre.
11: Est-ce que vous vous attendiez à ça?
12: Pas du tout. Le jour où j'ai entendu la décision du président, notre équipe a tremblé.
11: C'est dépité qu'Évariste se dirige vers le portail de l'ambassade. Il vient de dépenser ses derniers shillings dans les photocopies nécessaires à sa demande de papier.
13: Je me sens mal parce que j'ai laissé mon travail.
11: Ça fait combien de temps que vous êtes au Kenya ?
13: 3 ans.
11: Là-bas, au Burundi, qu'est-ce que vous allez faire ?
13: Il n'y a pas de travail.
11: Un désarroi que partage son Giva, ce trentenaire fait du commerce d'arachide. Il est venu s'installer au Kenya car c'est la première économie de la sous-région. Avec l'annonce de William Ruto, ses projets d'avenir s'effondrent.
14: Quand j'arrivais au Burundi, je vais passer à l'agriculture pour dans la vie courante. Moi, je m'en sens marre parce que l'argent que j'ai gagné ici au Kenya, je ne peux pas gagner là-bas au Burundi. Parce que notre pays est en voie de développement. Le Kenya est meilleur du Burundi.
11: Le ministère des Affaires étrangères burundais a annoncé ce week-end l'envoi de bus au Kenya pour faciliter le retour de ses ressortissants. Gaëlle Lalex, Nairobi, RFI.
7: En France, ils étaient en première ligne cet été face au gigantesque feu. L'intersyndicale des pompiers lance un préavis de grève nationale de plus de 6 semaines et à compter d'aujourd'hui. Objectif, dénoncer le manque de mesures concrètes dans la gestion des SDIS. L'intersyndicale dénonce le manque de moyens et de recrutement et espère Cassiopée Echeverse faire adopter un projet de loi de modernisation de la sécurité civile.
15: 120 000 hectares partis en fumée, plus de 250 000 pompiers mobilisés sur des incendies. Les chiffres à eux seuls expliquent que les pompiers aient été débordés. Sébastien Bouvier, chargé de mission du syndicat CFDT auprès des services départementaux d'incendie et de secours.
16: Il y a une colère qui est générale. Malheureusement, on en est à 4 morts sur pratiquement 1800 pompiers qui sont engagés. On a plus de 300 pompiers qui sont blessés, dont plus de 50 qui sont intoxiqués au monoxyde de carbone.
15: Au plus fort des interventions en Gironde, 3300 pompiers étaient mobilisés, beaucoup venant d'ailleurs en France. Pour les syndicats, le manque de moyens financiers et matériels a provoqué l'épuisement.
16: La question aujourd'hui, c'est le financement des SDIS, car la majorité des SDIS rencontre aussi des difficultés financières sans avoir l'appui de l'État.
15: Face à la crise, Sébastien Bouvier alerte sur l'urgence à améliorer les conditions de travail des pompiers, alors que le réchauffement climatique risque de faire augmenter le nombre de feux.
16: Parce que je suis un héros, je peux mourir au feu et je peux ne pas avoir les éléments de protection qui me sont dédiés. Et nous, on dit, non, pas du tout. En fait, le code du travail s'applique à nous comme pour tous les autres.
15: Grâce à la mobilisation, l'intersyndicale espère faire de la santé des personnels une priorité nationale et recruter 21 000 sapeurs-pompiers professionnels supplémentaires.
7: Cassiopée Echeverse. Toujours en France, à Paris, impossible pour les touristes hier de visiter la Tour Eiffel. Le monument emblématique était fermé toute la journée. En cause, une grève de ses salariés choqués par la mise de côté du personnel féminin lors de la visite d'une délégation hindoue ce samedi. La Tour Eiffel, elle, doit rouvrir aujourd'hui. 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
20: Bonjour, bienvenue, 8 milliards de voisins et de voisines. Aujourd'hui, je prends le risque de vous poser une question qui peut-être va vous embarrasser. Êtes-vous intéressant ou invisible ? Si vous ne vivez pas seul sur une île déserte, est-ce que vous avez déjà éprouvé cette sensation de ne pas trouver votre place dans une discussion, dans un cercle familial, amical, professionnel ? Est-ce que vous savez partager un point de vue, alimenter une simple conversation ou créer du lien, de la découverte humaine ? À l'heure des réseaux sociaux, du dénigrement généralisé, comment vous en tirez-vous dans la vraie vie, dans la grande mise en scène de son existence, si vous êtes de ceux qui se disent « bah moi, il m'est rien arrivé d'intéressant, donc j'ai rien à raconter ». Et si vous changiez de logiciel ? La bonne nouvelle, c'est que dans nos sociétés de plus en plus individualistes, auto-centrées, eh bien, vous avez des cartes à jouer. Alors appelez-nous et puis surtout, enrichissez la discussion. avec ce que vous vivez dans votre pays, dans votre culture. Contactez-nous surtout, n'attendez pas la fin de la discussion et de l'émission. 33 6 11 80 41 89. Je vous présente nos invités et nos experts. Fanny Auger, bonjour.
1: Bonjour.
20: Vous êtes conférencière, experte en art de la conversation et vous publiez « Comment être plus intéressant ? L'art de marquer durablement les esprits et d'offrir ce que vous avez de meilleur » aux éditions Erol. Bruno Wattenberg, bonjour.
21: Bonjour.
20: Vous êtes professeur de stratégie d'entrepreneuriat, ex-chroniqueur aussi à la radio, à la télévision en Belgique. Vous êtes directeur académique d'un MBA en Belgique, Solvay Bruxelles School. Et vous savez vous vendre dans n'importe quelle situation parce que vous avez publié en 2025 Pitch Parfait, la méthode ultime pour tous ceux qui doivent convaincre aux éditions du Neau. Le pitch en deux mots, qu'est-ce que c'est ce mot anglais ?
21: Le pitch, c'est un moment relativement court dans lequel vous devez capter l'attention, capter l'intérêt de manière à obtenir quelque chose. Donc si c'est un pitch, c'est pas une conférence, c'est court, vous n'avez pas la possibilité de tout dire, donc c'est le choix de ce que vous allez dire est très intéressant et ça vise une action précise. Quand vous démarrez, vous savez ce que vous voulez obtenir.
20: Voilà, et vous savez ce que vous voulez obtenir, vous allez capter notre attention comme Fanny Auger. En fin d'émission, la chronique Voisins connectés d'Estelle Giangio sur l'évolution des sociétés africaines mondialisées à travers les écrans et la tech. Et aujourd'hui, l'été n'est pas terminé, on célébrera avec Estelle la musique africaine à travers les web radios qui filment désormais leur DJ set, la fête sans bouger de chez soi, en somme. Allez, je vous rappelle notre numéro de téléphone, notre compte WhatsApp. Comment être plus intéressant ? 33 6 11 80 41 89.
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20: Alors, autant vous dire, Fanny Auger et Bruno Wattenberg, qu'on a reçu pas mal de réactions. Comment être plus intéressant ? Un auditeur a réagi sur Facebook. Je pense qu'on devient intéressant quand on arrête de vouloir briller, nous dit cet auditeur, et qu'on choisit plutôt d'éclairer. Le charisme attire 5 secondes, l'humour fait rire, la culture impressionne. Mais ce qui retient vraiment les gens, c'est quelqu'un qui écoute pour de vrai, qui pose les bonnes questions, qui partage aussi des expériences vécues avec sincérité, même imparfaite. On n'est pas invisible par manque de talent, on est invisible parce que on parle pour parler, sans rien laisser aux autres. Pour moi, une personne intéressante, nous dit cet auditeur, eh bien c'est celle qui te fait sentir intéressant après lui avoir parlé. Vous êtes d'accord avec ça, Fanny Auger ?
1: Absolument.
20: Des gens brillants, d'ailleurs, qui peuvent nous donner l'impression que nous sommes nous-mêmes intelligents, juste par leur sens, leur talent relationnel.
1: Absolument. Ou nous écraser, au contraire.
20: Ou au contraire.
1: Par leur culture et la maîtrise de la parole, qui peuvent impressionner. Mais pour moi, au contraire, être intéressant, c'est être plus intéressé. J'ai découvert que l'étymologie du mot intéressant vient du latin inter et serré, qui signifie être en lien. Donc, il n'y a personne qui peut être intéressant tout seul dans son coin, en brillant tout seul dans son coin. Je crois que cette époque est révolue. Et aujourd'hui, pour être intéressant, effectivement, il faut créer du lien, être intéressé par l'autre, être en conversation.
20: Un autre auditeur, Déo à Kinshasa. L'authenticité reste la meilleure forme de charisme. Savoir qui l'on est, ce que l'on apporte et pouvoir le partager sans chercher constamment à impressionner. C'est une règle qu'on pourrait retrouver dans les règles essentielles du pitch parfait, Bruno Wattenberg.
21: Exactement, puisque le pitch, ce n'est pas un rendez-vous court, on essaie de développer une relation sur le long terme. Donc l'authenticité est importante. Quand je coach un entrepreneur qui veut pitcher, qui pitch des gens pour travailler dans son équipe, des investisseurs, je le coach, je l'aide à être meilleur, mais je lui dis, préserve ton authenticité parce que les gens veulent des relations véritable. On a parlé de ces éléments-là. Il y a aussi cette empathie qui doit créer cette confiance. Et donc, l'authenticité, elle est indispensable.
20: Au risque de ne pas plaire à tout le monde, non ? Bruno Wattenberg.
21: Ah oui, mais dans un pitch, je ne veux pas du tout plaire à tout le monde. Le pitch, ce n'est pas à propos de mon nombril, de mon projet, de ma technologie. C'est à propos de ce que je peux apporter à mon interlocuteur. Donc, je ne dois pas convaincre n'importe qui. Donc, il y a une forme de sélection dans le pitch et de spécificité. Donc, à un moment, je dois être spécifique et accepter de ne pas plaire à tout le monde.
20: Un message de Simone qui nous dit au contraire, être invisible, moi, ça me plaît. Je suis plus à l'aise quand on ne me remarque pas. Fanny Auger, finalement, pour vivre heureux, vivons cachés, ça peut aussi être
1: une règle à laquelle on s'astreint? Est-ce qu'il faut absolument chercher à capter les regards et les attentions?
4: Je suis tout à fait d'accord avec votre auditrice. Parfois, c'est très bien de rester transparent également et de pas trop attirer la lumière. Ça dépend des contextes. Mais une fois qu'on a envie de rentrer dans la lumière ou qu'on a un objectif bien précis, trouver un job, se faire de nouveaux amis, là, c'est la rentrée, peut-être commencer de nouvelles activités, on a peut-être aussi besoin d'aller vers l'autre.

0: que la parole soit renvoyée. Moi, j'aime bien les mots, et je trouve que les mots ont une importance. À condition ensuite que la parole soit renvoyée. Moi, j'aime bien les mots, et je trouve que les mots ont une importance. Je me permets juste de rafraîchir les mémoires, peut-être en donnant ma définition préférée de la conversation. C'est un enrichissement réciproque et partagé qui permet aux êtres humains, contrairement aux animaux qui communiquent mais qui ne conversent pas, d'échanger de la sagesse, du courage et de l'amitié. C'est une définition de Théodore Zeldin, un philosophe anglais, que je trouve absolument merveilleuse. C'est un enrichissement réciproque et partagé. Donc, une fois qu'on a posé des questions, il faut aussi que l'autre renvoie la balle, comme au tennis. On n'est pas contre, voilà, contre un
1: mur. C'est ça, un match de tennis. Mais alors, pour un pitch, est-ce qu'il y a cette notion de match de tennis, de conversation, alors qu'on a plutôt le sentiment qu'il s'agit d'un monologue très préparé? Est-ce qu'un bon pitch commence aussi par une forme d'empathie, c'est-à-dire essayer d'être dans la tête de l'autre?
2: Bien évidemment, puisque le pitch, ce n'est pas à propos de mon projet, de ma technologie, je l'ai dit, je le répète, c'est par rapport à ce que je peux faire pour vous. Donc, un, j'ai intérêt à vous connaître, deux, j'ai intérêt à être connecté avec vous, et je peux vous poser des questions, et ensuite, j'ai décidé de sélectionner ce que je vais dire par rapport à ce que vous recherchez. Et je vais à ce moment-là faire coïncider mon projet avec ce qui est important pour vous, et ensuite, j'ai une équation sur la création de valeur, la capture de valeur, toutes ces choses économiques qui doivent être dans le pitch pour que la personne se dise, ah oui, j'ai coché toutes les cases, et je pense que je pourrais donner à cette personne plus de temps pour aller plus loin. Et donc, on est vraiment dans la mécanique du cerveau, où on va mettre ça dans un storytelling, de manière à pouvoir diminuer l'esprit critique de la personne, et pouvoir que la personne soit plus réceptive. Et donc, c'est pour ça que j'ai voulu vraiment choquer, en proposant réellement une équation de ce pitch, en disant, vous n'avez pas besoin de charisme. Si vous aimez les gens, si vous êtes empathique, et si vous comprenez l'équation, n'importe qui peut être capable de pitcher. Et je suis toujours étonné, parfois je travaille avec des CEO, donc des personnes qui ont beaucoup d'expérience, et qui n'ont pas compris
1: les dirigeants,
2: et qui font exactement des dirigeants et qui font ce système de haut en bas en disant voilà, je donne une communication et rien n'est partagé, ça ne paraît pas authentique.
1: Ouais. Les qualités essentielles d'une personne, parce que là on est dans un exercice très codifié, hein, la présentation courte, mais les qualités essentielles, Fanny Auger, d'une personne qu'on a envie d'écouter, parce que dans votre livre Comment être plus intéressant, l'art de créer du lien, de marquer durablement les esprits, il y a toute une somme de règles. Vous avez bien sûr évoqué l'écoute, la disponibilité, l'habileté à poser les bonnes questions, à sortir du comment ça va, qu'est-ce que tu fais dans la vie, qui nous mène pas très très loin, mais il y a cette forme de sincérité aussi, mais vous dégagez aussi la recherche de sa propre singularité. Comment mieux se connaître pour mieux valoriser sa singularité, puisque nous sommes tous différents?
0: Alors, mieux se connaître, c'est le travail d'une vie, hein. Vraiment, la connaissance de soi, c'est gnotis et autons, c'est ce qui était noté sur le frontispice du temple de Delphes, et je crois que c'est vraiment le travail de toute une vie. Mais c'est se dire, qu'est-ce que j'ai envie de présenter à l'autre? Faire un peu le tri. On n'arrive pas dans une conversation, dans une rencontre, avec son linge sale.
1: En fonction de ce que l'autre attend.
0: Pas forcément, on peut, alors moi j'aime bien l'idée de préparer nos conversations. Je pense que j'adore la spontanéité, mais je pense que c'est aussi très valorisant pour quelqu'un de se dire qu'on a préparé, tout comme vous préparez un entretien d'embauche. Je trouve ça chouette aussi.

0: aussi de se dire, bah, tiens, je suis invité à ce dîner ou je déjeune avec ma meilleure amie. De quoi j'ai envie de parler aujourd'hui? Qu'est-ce que j'ai envie d'éviter? Par exemple, on ne va pas parler politique parce qu'on sait qu'on ne sera pas d'accord ou j'ai pas envie d'aller sur ce terrain-là. J'aime bien l'idée de préparer nos conversations. Et pour revenir sur les ingrédients, pour moi, dans une rencontre, une conversation, il y a trois ingrédients. Alors, vous l'avez rappelé, il y a l'écoute, absolument. Il y a l'ouverture, parce qu'on ne sait jamais trop ce qui va se passer à la rencontre de l'autre. Moi, j'aime beaucoup le philosophe Martin Buber, qui parle du rapport à l'altérité à l'autre, le je et le tu. Je ne sais pas ce qui va arriver dans cette rencontre. Et enfin, l'envie ou le temps, parce qu'il faut quand même un minimum d'envie pour se connecter, prendre le temps de la rencontre avec l'autre.
1: Mais justement, nous on ne sait pas ce que vous allez nous dire sur la façon dont vous vous percevez, ce que vous sentez intéressant, invisible, qu'est-ce que vous aimez chez les personnes que vous jugez intéressantes. Restez avec nous et appelez-nous, les voisins, les voisines. Vous avez la parole en direct dans quelques minutes. Lancez-vous sans vous demander d'ailleurs si vous êtes intéressant. C'est peut-être comme ça qu'on sera le plus interconnectés les uns les autres. 33 6 11 80 41 89. On se retrouve juste après DJ Seb et le trio PLL et leur titre grinçant l'intéressant.

0: 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Et aujourd'hui, comment être intéressant? Si vous sentez au contraire invisible, c'est peut-être le moment de nous appeler. Au contraire, dites-nous ce qui vous intéresse chez les autres ou si vous sentez vous-même perçu comme une personne intéressante. Vous nous appelez au 33 6 11 80 41 89. On discute de tout cela avec Fanny Auger qui publie « Comment être plus intéressant ?» L'art de créer du lien, de marquer durablement les esprits. Et avec Bruno Wattenberg, le spécialiste du pitch parfait. Là, on est plutôt dans un environnement professionnel, mais capter l'attention, c'est pour tous les jours, c'est pour nos cercles amicaux, voire même amoureux. Hein. Il vaut mieux être intéressant pour son partenaire ou sa partenaire, et pour ses enfants, et puis bien sûr dans les milieux professionnels. On donne la parole à Rama, nous appelle de Dakar. Bonjour Rama.
1: Oui, bonjour Emmanuel, bonjour à tous.
0: Soyez la bienvenue Rama. Vous avez dit quelque chose de très intéressant au Standard à Delphine. Vous êtes professeur de droit des affaires, hein, je crois, à Dakar. Et vous estimez qu'il y a une différence d'approche en Europe, en Afrique, sur la perception, sur la façon de se rendre intéressant, Rama?
1: Oui, tout à fait. Moi, j'apprécie beaucoup l'approche occidentale, l'approche surtout française des mentors, de l'idée de mentor. Moi, je suis la politique française. J'aime voir les politiques françaises de rendre hommage à leurs aînés en disant que bon, ils ont été là pour eux, ils les ont aidés, ils les ont poussés, ils les ont propulsés vers l'avant. Ensemble, ils ont été là pour leur carrière, aussi bien universitaire que politique. Voilà. Et moi, ce que je ne vois pas en Afrique, en fait, en Afrique, le concept est différent. En Afrique, les aînés sont là. Ils peuvent être là au début. Ils peuvent être là au début pour vous pousser. Mais arrivé à un certain niveau, on sent que le maître ne veut pas que l'élève le dépasse.
0: Ah.
1: Par le fait, juste, le coup est fini.
0: Oui.
1: Voilà. Et je pense que cette approche ne permet pas, en tout cas, l'éclosion des talents africains, aussi bien dans le milieu universitaire, aussi bien dans le milieu politique et même dans le milieu social.
0: Oui.
1: Donc, voilà.
0: Très intéressant votre point de vue. Hein. Alors bien sûr c'est un point de vue. Je ne sais pas si c'est une règle et si on peut généraliser, mais du moins j'aimerais bien avoir votre point de vue, Bruno Wattenberg, sur cette sensation que la capacité à capter l'attention se partage, se transfère de génération en génération, et que ce talent-là, si c'est un talent ou si c'est quelque chose que l'on a acquis, on ne doit pas le garder pour soi-même.
2: Alors effectivement, hein, y a rien de plus agréable que de pouvoir être le mentor et de voir des talents éclore, se développer. Il y a aussi une chose que je voudrais dire, c'est que en Afrique comme dans d'autres pays, il y a eu cette tradition orale qui est peut-être plus proche de la nôtre. Nous avons découvert l'imprimerie, on a vu les savoirs se propager, mais cette tradition orale, elle a toujours existé. Et si vous n'étiez pas capable de pouvoir être intéressant, vous n'étiez pas entendu. Donc on a formé pendant des milliers d'années des populations à dans les familles, à cette tradition orale. Je pense qu'elle s'est un peu perdue, en tout cas chez nous, au niveau occidental, elle s'est perdue, et donc peut-être que nous devrions nous inspirer de nos frères et sœurs africains pour pouvoir, comment dirais-je, récupérer les racines de cette narration, de ce storytelling, si je peux utiliser un mot anglais.
0: Fanny Auger, c'est sûr qu'aujourd'hui, en tout cas, notre émission porte exclusivement sur la façon de s'exprimer, hein, sur se présenter à l'oral, sa façon d'être aux autres, en fait, mais à l'oral.
3: Absolument. À l'oral, ou aussi, je pense que tout ne passe pas par la parole. C'est intéressant aussi la manière dont on se présente à l'autre avant même d'entrer en conversation. Quelle facette on révèle à l'autre. Et pour ça, il y a des superbes aimants, pour rebondir sur votre question, comme le sourire. Montrer ses mains aussi, il y a beaucoup de travaux.
2: Pas n'importe comment, hein. On a des études récentes sur les mouvements à ne pas faire et les mouvements. Alors honnêtement, j'en ai pas pu l'intégrer dans le livre, mais il y a des mouvements qui bloquent et qui réveillent le cerveau reptilien.
0: Par exemple,
2: et d'autres qui en... Oh, je me souviens plus de l'étude, je vais vous avouer, mais c'est très intéressant.
3: Alors, moi, j'ai vécu au Moyen-Orient, il y a un mouvement qui veut dire silence, où les gens serrent leurs mains comme ça et la descendent, qui, moi, au début, m'offensait énormément, jusqu'à ce que je comprenne que c'est quelque chose de culturel qui est utilisé au Moyen-Orient et au Proche-Orient pour dire attends. Mais pour moi, c'était extrêmement offensant. Donc, effectivement, attention aux mains.
2: Oui, attends, attention au multiculturalisme.
0: Attends, sous-entendu, c'est à moi de parler, en fait. Hein, et on revient à ce, à cette
2: échange.
0: Fameuse rythmique de l'échange qui laisse de la place à l'autre. Appelez-nous au 336 11 80 41 89. Merci à Rama pour sa contribution. Abdoul Raouf nous appelle du Cameroun. Vous êtes bien en ligne avec nous, Abdoul Raouf?
4: Oui, je suis en ligne, Bastide.
0: Oui, et ben merci à vous d'être en direct. Moi, c'est Emmanuel. Vous pouvez m'appeler directement par mon prénom, ça sera tout aussi simple. Et vous êtes à Kalfou, c'est bien ça, dans l'extrême nord du Cameroun, Abdel Raouf?
4: Justement.
0: Justement. Alors, comment vous positionnez-vous par rapport à la façon dont vous captez l'attention? Parce que vous avez dit au Standard qu'il vous arrive, parce que vous êtes plus éduqué que d'autres, de prendre la parole pour des gens qui n'osent pas s'exprimer.
4: Effectivement, ce qui m'a beaucoup plus motivé, dès le bas âge, j'avais des projets professionnels dans ma vie.
0: Oui.
4: L'envie de devenir enseignant, l'envie de devenir journaliste, l'envie de devenir homme politique, par exemple, un député, le maire, faire la politique.
0: Oui.
4: Dès le bas âge, sans pouvoir recevoir une formation autodidactique, et je me suis engagé à l'école,
0: oui.
4: À l'école primaire.
0: Mm-hmm.
4: J'ai cherché à apprendre les langues maternelles, les langues officielles en public. Et je faisais les théâtres, je faisais les danses dans les clubs art et culture.
0: Vous aimez communiquer, donc si je vous comprends bien, Abdoul Raouf, mais c'est grâce au fait que vous maîtrisez plusieurs langues qu'aujourd'hui vous pouvez prendre la parole pour d'autres qui ne parviennent pas à s'exprimer en public.
4: Effectivement. Et je me battais, je voulais à chaque fois m'exprimer pour les paroles des autres. Et qu'est-ce qu'il fallait faire? Je me suis engagé à cultiver cela.
0: Mais quand vous prenez la parole pour les autres, est-ce que vous respectez leur message? C'est-à-dire que vous avez d'abord pratiqué l'écoute de ce qu'ils souhaitent dire?
4: Oui, il y a des amis, des camarades qui ne parviennent pas à s'exprimer. Ils ont quelque chose à dire, mais en public, ils ne parviennent pas à le dire.
0: Dans quel genre de situation?
4: Quelqu'un peut être en détresse. Il a envie de réclamer, par exemple, on est dans un quartier. Il y a les autorités qui nous promettent des choses lors des campagnes électorales. Mmh. Et pendant l'exécution, ils n'exécutent pas cela. Et on a des associations au quartier, au village. Et parmi nous, on vous envoie. Voilà ce que les gars nous avaient promis. Et ils ne parviennent pas à faire cela. Qu'est-ce qu'il faut faire? On organise une rencontre. On part voir les autorités. Et entre-temps, le groupe, les amis, me font comporter parole.
0: Et comment vous sentez perçu? Comment vous sentez perçu par les autres, ceux qui ne peuvent pas s'exprimer, la communauté, le quartier, lorsque vous prenez la parole pour les autres, pour faire avancer finalement les sujets qui vous préoccupent collectivement?
4: Oui, à chaque fois quand vous vous exprimez, il y a des gens qui sont contents, il y a ceux qui ne sont pas contents. Par exemple, les personnes sur lesquelles je m'adresse, je leur dis la vérité et ils ne sont pas contents. Souvent, ils me reprochent. Entre nous, ils viennent me dire, mais toi, comment ça? Tu nous crées des problèmes. Pourquoi tu fais ceci? Pourquoi tu fais cela? Il faut souvent nous couvrir quand même. Nous sommes une famille, nous sommes une communauté. Et au retour, il y a les gens sur lesquels je me suis engagé à parler à leur place, qui viennent me féliciter, qui m'appellent, qui me félicitent, qui m'écrivent, qui me disent, ah, vraiment toi, au moins tu nous as sauvés, au moins. Voilà les grands frères qui ne parviennent pas à s'exprimer. Et toi, tu es un petit frère, tu parviens à nous gérer, au moins là, tu nous fais sortir de l'eau.
0: Votre rôle de porte-parole est une grande prise de risque pour vous.
4: Effectivement, une grande prise de risque. Là, je le sais. J'ai reçu des menaces.
0: Vous vous sentez intéressant? Vous vous sentez considéré comme intéressant, donc?
4: En tout cas, avec mon entourage... À chaque fois, il y a un problème, les gens disent qu'allez chercher Abdoulaouf, envoyez le message à Abdoulaouf, lui, il va essayer de les transmettre.
0: Merci
4: oui,
0: à vous.
4: Auprès des autorités, c'est pas facile.
0: Merci à vous, Abdoul Raouf, d'avoir partagé ce rôle de porte-parole, hein, qui vous est un peu tombé dessus, même si depuis votre plus tendre enfance, vous semblez aimer prendre la parole. Parler pour ceux qui ne peuvent pas, ça veut dire aussi inspirer d'abord une forme de confiance, hein. Fanny Auger.
3: Absolument, la parole elle est éminemment politique. On le voit aujourd'hui, cet été j'ai relu 1984 d'Orwell, hein, qui nous parle du nouveau parler ou la novlangue et l'appauvrissement de la parole. Aujourd'hui on vit quand même dans un monde qui est dominé par les médias et notamment visuels, où l'image est prépondérante, mais la parole est tout aussi, voire même plus importante je trouve, et on voit cet appauvrissement du langage, ou alors des gens qui conversent avec l'IA, ou voilà, et les gens ont de plus en plus de mal à se connecter, donc bravo à cet auditeur de porter la parole des autres dans un contexte pas facile.
0: Et Abdoul Raouf, d'ailleurs, nous parle de la notion d'engagement hein, dans la prise de parole.
2: Exactement, c'est touchant ce témoignage, parce qu'il y a tellement de personnes qui n'ont pas reçu les outils pour communiquer, et donc le fait que quelqu'un puisse se substituer en confiance à eux, c'est vraiment touchant. Je voulais revenir sur le fait qu'aujourd'hui, effectivement, on développe un règne de la visibilité. On est dans le court terme, on est dans l'immédiateté. Alors que nous, ce qui nous intéresse tous les deux, Fanny, c'est réellement l'intérêt. C'est l'intérêt pour l'humain, c'est l'intérêt pour le partage, l'intérêt pour un échange. Donc ça, c'est...
0: Eh bien, justement, l'intérêt pour l'humain, je voudrais qu'on donne la parole au 33 611 80 41 89 à Abdel Fattah qui nous appelle de N'Djamena au Tchad. Bonjour Abdel Fattah.
5: Bonjour Emmanuel, bonjour à toutes et à tous.
0: Abdel Fattah, pour vous, être intéressant, c'est d'abord être utile à la société, avez-vous dit au standard. C'est une notion qui est très culturelle ou pas chez vous?
5: C'est une notion qui est d'abord particulière, c'est pas une notion culturelle, mais c'est beaucoup plus particulier. Personnellement, ce que je trouve le plus intéressant et le plus important, c'est d'avoir donné l'importance aux autres, surtout son entourage. Moi, personnellement, j'ai l'habitude d'aimer des personnes âgées qui n'ont d'abord personne à qui parler dans mon entourage. Il y a aussi des femmes, par exemple, que je considère comme mes grandes-mères. Tous les matins, avant d'aller au travail, je passe chez la première, je l'aide dans ses travaux domestiques. Je lui prépare son petit déjeuner. Et le soir, même en rentrant, je passais chez l'autre et on fait ensemble des enseignements religieux. Voilà pour moi ce que je trouve important, utile et très intéressant. Et honnêtement, ça me fait la fierté et le bonheur d'avoir aidé les personnes vulnérables qui n'ont pas quelqu'un à côté d'eux.
0: En somme, vous développez un art de la conversation, mais sans briller en société. Pour briller, vous brillez finalement auprès de personnes qui sont un peu exclues de la société. Vous êtes fier pour vous-même, c'est ça, hein, Abdel Fattah?
5: C'est ça, je reçois un sentiment vraiment de la fierté, même il y a une reconnaissance qui est là déjà, et même il y a une appréciation par rapport à la société envers moi.
0: Et de quelle manière cela vous enrichit de façon intérieure, puisque vous ne le faites pas pour briller en société, Abdel Fattah?
5: D'abord, je fais de façon très désintéressée, c'est-à-dire je calcule pas quelque chose, mais ça me réjouit de façon intérieure et ça me réjouit aussi d'avoir une récompense divine.
0: Merci à vous Abdel Fattah de nous avoir appelé. Vous pouvez continuer de nous téléphoner au 33 6 11 80 41 89. On a bien entendu à travers ces témoignages, je ne sais pas ce qui vous a frappé, mais il y a quand même une notion de rôle social hein, dans ce qui a été évoqué, non? Bruno Wattenberg.
2: Exactement, et on retrouve ça dans l'entreprise, dans toutes les organisations. De plus en plus, on demande aux cadres d'entreprise d'avoir cette fonction représentative, communicationnelle, à la fois à l'intérieur de l'entreprise et de l'organisation et à la fois à l'extérieur. Et je constate souvent comme certains cadres extrêmement brillants ne sont pas nécessairement à l'aise avec cette prise de parole publique. Et donc, pour là, il y a un énorme travail d'intéressement en faisant circuler des ouvrages et des formations pour leur permettre permettre de maîtriser ça. On a vu arriver aussi raconter des histoires, prendre des exemples de manière à associer le visuel au contenu. Alors ça, ça devient vraiment éculé et donc ce type de méthode ne fonctionne plus vraiment. Il y a vraiment un travail à faire sur la maîtrise de cette communication et de cette conversation.
3: Alors vous le disiez, Fanny Auger, il faut toujours préparer un petit peu ces conversations, surtout avec des personnes avec qui on n'est pas forcément, ce ne sont pas des rencontres du quotidien. Et vous nous disiez aussi, mais ce qu'il faut pratiquer d'abord, c'est l'art de l'écoute et poser des questions, faire parler les gens d'eux, puisqu'ils aiment tellement parler d'eux-mêmes. Mais alors, à quel moment on va pouvoir, entre guillemets, briller, sembler intéressant au regard de l'autre, si on ne fait que poser des questions? À quel moment cette conversation doit se transformer pour qu'il y ait une place du récit, hein, du pitch, même si ce pitch, finalement, il n'est pas que professionnel. Hein, cette présentation courte, elle existe aussi dans la vie de tous les jours.
6: Je pense qu'une conversation, c'est une transformation. On commence dans un certain état et on arrive ailleurs. Une conversation, il y a une notion un peu alchimique, j'allais dire, de transformation. On arrive chacun avec notre agenda, nos objectifs ou simplement le plaisir de la rencontre ou de la redécouverte de l'autre. Et puis, il se passe quelque chose. Alors, en effet, on peut lancer des questions quand on ne sait pas quoi dire. C'est toujours un bon moyen de sentir un peu l'autre. Après, pour que ça devienne conversation, sinon c'est une discussion qui va que dans un sens, il faut que l'autre, elle renvoie aussi les questions pour approfondir et puis nous déplacer, aller ailleurs. Moi, je pense vraiment qu'une conversation satisfaisante, c'est une conversation qui nous fait dire des choses qu'on n'avait jamais dites auparavant, par exemple. C'est une définition que j'aime beaucoup aussi, en se disant il y a eu une transformation, il y a eu un véritable partage. Tout à l'heure, je parlais d'enrichissement réciproque et partagé, et puis on est allé ailleurs aussi.
3: Comment expliquer que certaines personnes restent toujours ennuyeuses, que ce soit pour raconter leurs vacances ou pour faire une présentation professionnelle, Bruno Wattenberg? Vous me disiez hors antenne, mais ça s'explique par les neurosciences.
2: Alors, je pense qu'il y a des gens qui sont d'abord timides. Il peut y avoir une réelle timidité qui empêche de s'exprimer. Alors, la timidité, on la voit dans le pitch. Par exemple, on entraîne des gens pour le pitch. Et puis, ils ne respirent pas. Hein, et donc, ils se mettent en anaérobie. Et puis, ils font presque un malaise. Mais j'ai déjà vu ça. C'est assez impressionnant. Mais donc, dans le pitch, on a des gens qui doivent d'abord comprendre la mécanique. Et par rapport à la conversation, quand vous démarrez une conversation, vous ne savez pas nécessairement où elle va aboutir. Tandis que quand je démarre un pitch, la personne attend quelque chose de moi et c'est à moi de comprendre cette attente par des questions, par de l'empathie, de manière à susciter l'intérêt. Donc l'exercice est fort différent. Donc moi, je peux expliquer le but, repartir en arrière élément par élément pour décortiquer l'équation, et donc à partir du moment où il y a une équation, elle peut être apprise, cette équation. Et donc là, à ce moment-là, c'est juste de l'entraînement et progressivement décomplexer la personne par rapport à sa timidité et l'aider à maîtriser le sujet. Il y a toute une série de techniques pour maîtriser le langage, pour passer par exemple de l'écrit au l'oral. À l'oral, on a deux petits exercices extrêmement faciles qui permettent très rapidement à quelqu'un qui dit « je suis très bon, j'ai fait un très beau texte », mais le texte ne donne rien du tout dans la conversation. Et donc là, ça permet de passer de l'un à l'autre. Donc je dirais pas, il n'y a pas une seule réponse, il y a une série de choses qui peuvent être faites de manière à passer de quelqu'un timide, et on le voit, ça va relativement vite. Des personnes qui étaient très mal à l'aise, en 2-3 heures, peuvent devenir à l'aise à partir du moment où elles comprennent l'exercice et qu'elles s'entraînent un petit peu.
6: Je voulais compléter avec un moyen pour une personne qui sent qu'elle est un peu ennuyeuse, elle comprend pas pourquoi, finalement elle attire pas trop la lumière. Souvent c'est des gens qui sont peut-être timides d'aller vers l'autre. Moi je pense qu'il y a un déclencheur fantastique de conversation et de rencontre, c'est les émotions. J'adore cette phrase de Maya Angelou qui dit « Les gens oublieront ce que vous avez fait, ils oublieront ce que vous avez dit, mais ils n'oublieront jamais comment vous avez fait en sorte qu'ils se sentent avec vous. » Et donc ce côté émotionnel. Par exemple si je vous dis « Bonjour, il fait chaud aujourd'hui, bon... » Voilà, on reste sur une discussion complètement plate. En revanche, si je vous dis, oh là là, cette chaleur et ce soleil, ça stimule la vitamine C, c'est la rentrée, c'est quoi tes projets à cette rentrée, tout de suite, on peut arriver sur une conversation. Vous voyez, donc faire part,
2: c'est l'accroche,
6: dévoiler
2: c'est
6: un peu de soi,
2: c'est le crochet d'accroche. Hein.
6: Ouais, et puis un peu ses émotions aussi pour aller un peu plus loin, quoi.
3: Oui, ces émotions pour aller un peu plus loin. Vous en faites un tableau, hein, vous présentez des méthodes assez claires où on passe de, on doit identifier d'abord une situation, un savoir, ce qu'on a à faire, et ensuite ce qu'on veut faire ressentir. Absolument. À l'autre. Mmh. Dans toutes les situations, que ce soit une rencontre réseau, un déjeuner professionnel, une présentation,
6: une conversation
3: aussi. Ah oui, aussi
6: une rencontre amoureuse. Oui, c'est un outil que j'ai développé et qui est en effet dans tout tous mes ouvrages dont je me sers beaucoup, qui s'appelle « Savoir faire ressentir ». C'est inspiré de la phrase de Maya Angelou que je vous ai citée. Qu'est-ce que vous voulez que les gens y sachent une fois qu'ils vous ont rencontré? Qu'est-ce que vous voulez qu'ils fassent après vous avoir rencontré? Et qu'est-ce que vous voulez qu'ils ressentent? Qu'ils se sentent énergisés, inspirés, en confiance avec vous et qu'ils aient envie de bâtir une relation. Parce que je parle beaucoup de rentrer en lien, mais il faut aussi entretenir le lien. Et c'est exactement ce que Abdel Fattah tout à l'heure nous disait, d'entretenir le lien sur le long terme. Ça lui donne beaucoup de sens, un sentiment d'utilité aussi. Et je crois beaucoup à ce care aujourd'hui.
0: Vous nous appelez au 33 6 11 80 41 89. Ange Bruno est en liaison avec nous de la ville du Mans en France. Bonjour Ange Bruno.
7: Bonjour Emmanuel, bonjour à toutes et à tous.
0: Vous avez, vous souhaitez réagir sur la façon dont on est perçu, intéressant, invisible. Qu'est-ce qui vous semble, vous, être central dans cette question?
7: Alors pour moi, une personne intéressante est reliée à trois piliers.
0: Oui.
7: Je dirais que le premier, c'est le lien de connexion ou l'intérêt commun. Ici, on parle de la résonance relationnelle. Il peut s'agir de la musique, de la culture, d'un jeu, ou même dans la famille, parce que il y a des personnes dans la famille qui savent mettre de la cohésion entre membres de famille en cas de dispute ou en cas d'événement. Dans le deuxième pilier, je parlerai de l'aura ou du talent. Ici on parle du magnétisme intrinsèque. Mmh. Il peut s'agir d'une présence ou d'une maîtrise singulière qui émane d'une intériorité dense et ce qui attire certaines personnes, parce que on peut pas être intéressant envers tout le monde. En gros, on a des personnes cibles qui peuvent être intéressées par nous ou pas.
0: Alors, donc avoir des points communs, avoir une forme de magnétisme. Et le troisième point, qu'est-ce que ça serait pour vous, Ange Bruno?
7: Alors, concernant le troisième point, je parlerai de l'écoute ou de l'empathie. Mmh.
0: L'altérité, oui, c'est ça.
7: Exactement. Et ici, en fait, c'est une décentration de soi permettant d'accueillir la parole de l'autre avec une finesse herméneutique.
0: On a bien noté tout ça. Donc, avoir des points communs, bien sûr, tout découle de ça. Ce qui veut dire aussi que le pitch dans un environnement professionnel, on a quand même des centres d'intérêt au départ, hein, dans une entreprise, par exemple.
2: Imaginez que je dois vous pitcher quelque chose. Je vais aller voir votre LinkedIn, votre Facebook. Je vais essayer de regarder, avoir une accroche, de définir une accroche. Et je vais faire le lien entre qui vous êtes, vos émotions potentielles et mon projet, de manière à engager la conversation, par exemple avec une question, est-ce que vous vous rendez compte et que ça résonne en vous? Ça, c'est un petit peu le reflet de ce que Fanny vient de dire également.
0: Cette émission passe beaucoup trop vite, on arrive déjà à la fin, j'en suis absolument désolée, mais vous reviendrez pour nous parler de ce sujet éminemment central. Comment être intéressant, ça veut dire en fait comment trouver sa place au milieu des autres, quel que soit le milieu professionnel, personnel, etc. Merci beaucoup Ange Bruno et merci à tous les auditeurs qui ont participé, qui ont apporté leur contribution et qui ont bravé parfois leur timidité. Merci Fanny Auger. Si on ne peut pas suivre vos conférences, il faut vous lire. Comment être plus intéressant, l'art de marquer durablement les esprits et d'offrir ce que vous avez de meilleur aux éditions Erol. Et merci Bruno Wattenberg, vous avez publié Pitch Parfait, la méthode ultime pour tous ceux qui doivent convaincre aux éditions Duno. Merci à suivre la chronique Voisin Connecté d'Estelle Gianjo sur les DJ sets filmés qui suscitent d'ailleurs énormément d'intérêt par leur mise en scène. Mais là, il n'y a pas besoin de parler, il suffit de mixer. Mais tout de suite, voici une sélection de la playlist RFI. Elle vient de São Paulo, elle est l'une des voix montantes de la scène brésilienne, Marie Frost et sa romance estivale Rio Luna chez 8 milliards de voisins.

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4: c'est la chronique d'Estelle Giangio sur l'évolution des sociétés africaines mondialisées à travers, bien sûr, les réseaux sociaux. Bonjour Estelle.
5: Bonjour Emmanuel.
4: Estelle, la fêtarde que vous êtes a décidé de nous emmener célébrer la musique africaine à travers un écran, c'est celui des web radios, qui désormais filment en fait leur DJ set. Pour votre plus grand bonheur.
5: Oui, à la
4: frontière. Surtout quand vous ne pouvez pas vous déplacer.
5: Je vous amène avec moi faire la fête.
4: Voilà,
5: c'est à la frontière entre radio, réseaux sociaux et live. Les DJ sets filmés se démocratisent de plus en plus et permettent aux DJ du monde entier de valoriser leur travail et de se faire connaître. Caméra plantée face à eux, les DJ mixent sur leur platine avec un public derrière eux qui s'enjaille. Mais ce qui m'intéresse aujourd'hui, Emmanuel, c'est la mise en valeur des musiques africaines dans ces sets filmés et produits par des artistes. Car oui, les DJ et leur platine sont bien des artistes. La plus célèbre est sans nul doute Uncle Waffle, la DJ sud-africaine connue pour ses performances scéniques qui lui ont notamment permis d'être repérée par le rappeur Drake en 2021.
4: Comme l'ambiance chauffe très très vite, la DJ est vite en bikini et en rythme avec un petit côté amapiano. Hein.
5: Et être DJ aujourd'hui, ça se résume pas à enchaîner les morceaux. Pour ça, il suffit de se connecter au Bluetooth et de lancer sa playlist. Un DJ est désormais un véritable performeur. Beaucoup sont obligés de danser et d'interagir avec le public parce que les DJ sets sont longs. Fini donc les petites chemises blanches, hein, tout est filmé. Alors mieux vaut arriver sapé comme jamais, la concurrence est rude. Jacinta est une DJ suédoise et elle a fait sensation en juillet dernier sur Culture FM, une web radio de musique urbaine, avec une session où elle a passé exclusivement de la musique francophone pour mon plus grand bonheur, le tout en dansant et en s'amusant avec son public.

0: Voilà les voisins, vous avez un petit aperçu de l'été d'Estelle Giangio qui ne peut décidément pas s'empêcher de danser en studio pour notre plus grand bonheur.
1: Je ne peux pas m'en empêcher.
0: Que font ces web radios pour marcher si fort sur les réseaux, dans le fond?
1: En fait, ces collectifs de DJ comme Sixtion ou encore des web radios comme Boiler Room ont cassé les codes pour devenir de véritables médias et des espaces hybrides. Ils ont créé des communautés fortes, organisé des tournées dans le monde entier et diffusé massivement la musique afro-fusion, de la musique francophone ou R&B, en passant par l'amapiano, l'afrobeat et le hip-hop. La DJette franco-ivoirienne Lola Andikwa organise même sur la web radio Rinse, où elle est résidente, des sessions ouvertes aux nouveaux talents de la New Wave, donc Logobi, Trap, Bouillon ou encore Coupé Décalé. Des artistes qui s'essaient eux aussi au DJ set filmé en accompagnant Lola en chantant. Logobi,

0: On sait nettement moins pro, on va dire un ballon d'essai, effectivement. Hein. Ça sent quand même la fiesta,
1: oui,
0: on s'amuse.
1: C'est ça, le son est saturé, clairement, et c'est aussi ce qui fait l'authenticité, en vrai, de ces sessions.
0: On peut le voir comme ça.
1: Petit conseil, si vous êtes DJ et que vous cherchez à percer, travaillez vos transitions. C'est souvent cet élément qui fera le buzz sur les réseaux et qui vous portera peut-être au rang de star.
0: Les DJ sets filmés des web radios qui diffusent massivement des musiques afro, une chronique de voisins connectés d'Estelle Gianjo, que vous retrouvez les voisins sur Instagram, sur notre page 8 milliards de voisins. Merci Estelle, avec vous, c'est encore un petit peu l'été pour quelques jours. Bonne journée.
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0: Et merci à l'équipe qui prépare cette émission. Juliette Brault, Delphine Cachin, Maël Guyot, Inès Semprin. Vous nous retrouvez sur nos réseaux sociaux, sur Instagram, sur la chaîne WhatsApp sur laquelle nous annonçons toujours nos sujets. Et demain, justement, 8 milliards de voisins. À tous les parents stressés, comment bien réussir la rentrée scolaire de ses enfants et devenir un parent bien organisé? Quelles habitudes mettez-vous en place aussi avec vos enfants? Partagez vos questions, vos témoignages qui sont bien sûr utiles pour tous les autres au 33 6 11 4 80 41 89. Dans quelques minutes, ce sera le journal sur RFI, bien sûr. Merci à vous, les voisins et les voisines. À demain, même heure, même endroit.
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5: Bonjour, bon réveil et merci d'écouter RFI. Il est 5h ici à Paris, 6h à Ramallah.
1: Martin Guèze.
5: À la une, l'inquiétude de l'armée israélienne qui alerte sur la multiplication des fronts. L'armée déployée à Gaza, en Syrie, au Liban, elle est aussi censée protéger les colonies et les avant-postes en Cisjordanie occupée, alors que les violences se multiplient dans ce territoire palestinien. Une trêve express déjà lointaine entre Moscou et Kiev. La Russie a repris ses bombardements en Ukraine cette nuit. La Russie qui vient d'inaugurer par ailleurs un premier pont routier reliant le pays à la Corée du Nord. Le marché de Kadutu, dévasté par les flammes à Bukavu, dans l'est de la RDC, la capitale du Sud Kivu, où les incendies se multiplient. Et puis enfin l'Australie qui investit dans le charbon, une industrie très polluante, ce qui inquiète les défenseurs de l'environnement dans le pays. Israël menace l'autorité palestinienne d'une guerre totale après l'attaque au couteau commise par un Palestinien contre un colon dans le nord de la Cisjordanie occupée. C'est ce qu'a déclaré le ministre israélien de la Défense, Israël Katz. L'assaillant a été abattu par des militaires israéliens. La Cisjordanie où les violences ont explosé depuis octobre 2023 avec des attaques quasi quotidiennes des colons israéliens et des raids dans des villages palestiniens. Plus de 1000 Palestiniens ont été tués sur cette période. La presse israélienne, par ailleurs, elle rapporte l'inquiétude d'officiels de l'armée qui estiment que les nouvelles colonies et les avant-postes seront difficiles à défendre. Les soldats israéliens étant déjà déployés à Gaza, au Liban, encore en Syrie, à Blajounaïdi.
6: C'est une situation sécuritaire jugée inédite par les responsables militaires cités par le journal Haaretz. Le nombre de bataillons déployés en Cisjordanie doit atteindre 26 cette semaine. Un record, rappelle le quotidien israélien de gauche. En cause notamment la multiplication des nouvelles colonies et avant-postes dont plusieurs ont été créés sans infrastructure de sécurité suffisante. Certaines colonies ne disposent que d'une seule route d'accès. Certains axes traversent les villages palestiniens et pourraient être bloqués en cas d'attaque. Autre inquiétude, la montée des violences commises par les colons eux-mêmes. Des responsables militaires craignent désormais qu'une attaque faisant de nombreuses victimes palestiniennes ne déclenche une vague de représailles dans toute la Cisjordanie. Une source diplomatique à RFI reconnaissait la semaine dernière « Ces violences nous posent un problème en interne et en externe ». À quelques semaines d'élections majeures, certains hauts gradés dénoncent également un manque de coopération avec la police et des pressions politiques croissantes. Plusieurs responsables préviennent, les forces israéliennes déjà fortement mobilisées à Gaza et sur la frontière nord pourraient avoir de plus en plus de mal à protéger les nouvelles colonies.
5: Blajounaïdi. Au Yémen, les rebelles houthis disent avoir frappé plusieurs cibles en Arabie Saoudite, dont des installations du géant pétrolier Aramco dans le sud-ouest du pays. Riyad, on le rappelle, soutient actif des forces gouvernementales yéménites. En guerre avec les houthis pro-iraniens depuis 2014, les autorités saoudiennes n'ont pour l'heure pas confirmé. Les houthis qui accusent l'Arabie Saoudite d'avoir frappé plusieurs zones au Yémen, où des combats d'une rare violence ont repris depuis jeudi, faisant plus de 300 morts dans le pays, notamment autour du détroit de Bab el-Mandeb. Quelques milliers de personnes se sont rassemblées hier soir dans les rues de Berlin, la capitale allemande, appelant à stopper le parti d'extrême droite de l'AFD. Après le succès électoral de la formation en Saxe-Anhalt, une participation plutôt modeste hier à Berlin, alors que deux autres élections régionales sont prévues le 20 septembre dans le pays. Le chancelier allemand Friedrich Merz s'est lui dit profondément choqué par la victoire de l'AFD Il a assuré qu'il tenterait de mieux expliquer ses futures réformes dans le pays. De fortes explosions entendues cette nuit à Kiev, la capitale ukrainienne, où les frappes russes ont repris quelques minutes après l'expiration de la mini-trêve de 3 jours conclue entre la Russie et l'Ukraine, soit le temps de la visite des émissaires de Donald Trump, Jared Kushner et Steve Witkoff. La Russie, par ailleurs, qui a enfin inauguré un premier pont routier avec la Corée du Nord, un édifice censé être achevé le 19 juin dernier, mais qui a pris beaucoup de retard, un pont qui vient remplacer le seul lien qui unissait les deux territoires. Un vieux chemin de fer de la fin des années 50. Un pont qui devrait faciliter les échanges et qui devrait surtout profiter à Pyongyang. C'est en tout cas ce qu'estime le chercheur Martin Williams, spécialiste de la Corée du Nord.
0: La Russie fournit à la Corée du Nord de nombreux biens de consommation, des matières premières. D'une manière générale, elle soutient l'économie nord-coréenne. En revanche, on ne sait pas ce que peuvent représenter les échanges en termes de volume. La Corée du Nord est très hermétique, elle ne donne pas ce genre d'informations. Mais on entend ici et là à Pyongyang des témoignages selon lesquels de plus en plus de produits russes ont fait leur apparition dans les supermarchés. La Corée du Nord est en quelque sorte sous pression pour améliorer les conditions de vie de sa population. Donc, plus de produits étrangers, des produits de meilleure qualité, tout cela peut contribuer à renforcer le sentiment que la vie s'améliore dans le pays. Ce nouveau pont est donc indispensable pour une grande partie des échanges commerciaux qui transitent principalement de la Russie vers la Corée du Nord.
5: Et des propos recueillis par Nicolas Feldman du service international de RFI.
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5: RFI 4h05 à Kinshasa, 5h05 à Bukavu, dans l'est de la RDC, la capitale du Sud Kivu, sous occupation de la FCM-23, déplore ces dernières semaines de très nombreux incendies. Dernier exemple en date, celui qui a dévasté ce dimanche le plus grand marché, celui de Kadutu, emblématique de la ville. Un incendie qui s'est propagé depuis des maisons adjacentes, un brasier qui a engendré de très importants dégâts. Reportage avec nos équipes en RDC et le récit depuis Paris d'Alexandra Branjon.
7: Au milieu des débris, Madeleine contemple avec désarroi son commerce parti en fumée, du poisson importé du Kenya et qu'elle vendait en gros sur le marché de Kadutu.
8: Tout a été détruit dans ce feu. Ce n'est qu'avant-hier que j'ai déchargé ma marchandise des poissons salés en provenance du Kenya et tout a été consumé. Toutes nos économies sont parties en fumée. Nous sommes complètement anéantis.
7: Accolés au marché, des bâtiments du quartier de Nyamugo ont également été ravagés par l'incendie. Vendeur de boissons, Patrick Moufouto a tout perdu lorsqu'un immeuble de 4 étages dans lequel se trouvait son stock s'est effondré.
9: Ça fait 5 ans que je me débrouille. Je viens de tout perdre en une seule journée. Plus de 5000 dollars. Ça me fait très mal.
7: La société civile déplore ce nouvel incendie. La vie économique de Bukavu et les moyens de subsistance de nombreuses familles sont déjà très éprouvés par la guerre. Rappelle Maître Amani Lamba Chadrak, président du Parlement citoyen pour la démocratie et la bonne gouvernance en RDC.
10: Sur une période d'une année, nous avons monitoré 57 personnes mortes dans les incendies, 2831 maisons parties en fumée, plus de 4000 ménages estimés à plus de 18 000 personnes en train de vivre dans les églises, dans les écoles et dans les familles d'accueil parce qu'ils ont perdu leur maison.
7: Même si elle n'exclut pas que certains incendies soient d'origine criminelle, la société civile souligne que la multiplication des feux ces derniers mois est souvent due à l'imprudence humaine et au raccordement frauduleux du courant électrique.
5: En Chine à présent, ces très bons chiffres pour l'économie du pays qui viennent d'être publiés. En un an, les exportations chinoises ont augmenté de 25%, avec notamment une très nette accélération des échanges avec les États-Unis où les exportations ont augmenté de 34% en une année. La Chine qui exporte plus et qui importe plus aussi, des importations en hausse de 28% sur les 12 derniers mois. En Australie, enfin, le pays retourne au charbon puisque le gouvernement australien vient d'autoriser l'agrandissement de la mine de charbon de Sarajevo dans le Queensland, au nord-est du pays. Une mine qui doit produire 55 millions de tonnes de charbon d'ici 2055. Le charbon qui reste une industrie extrêmement polluante. Le coût environnemental de cette exploitation est estimé à 120 millions de tonnes de CO2 rejetées dans l'atmosphère. Exorbitant, s'insurgent les défenseurs du climat. Igor Strauss.
11: L'annonce a exaspéré les défenseurs de l'environnement. Permettre l'exploitation d'une mine de charbon, le combustible fossile le plus émetteur de CO2, et donc largement responsable du réchauffement climatique, pendant 30 années supplémentaires. Et puis il y a le calendrier, car cette décision intervient alors que le Premier ministre australien, Anthony Albanese, dialogue avec les dirigeants du Pacifique, pour qui le changement climatique est la plus grande menace pour les moyens de subsistance, la sécurité et le bien-être des populations du Pacifique, en raison du risque de submersion de nombreuses îles de cet océan. Mais cette annonce intervient également au moment où le programme des Nations Unies pour l'environnement a confirmé que le monde dépassera la limite de plus 1,5 degré d'ici la fin de la décennie, exhortant les pays du G20 à se détourner des énergies fossiles plutôt que d'encourager leur production. Pour les organisations environnementales, cette décision confirme la position de l'Australie comme plus gros pollueur de la région Pacifique et premier exportateur mondial de charbon, un comble notable pour un pays qui co-présidera la future COP climat en Turquie en novembre prochain.
5: Enfin au basket, malgré sa victoire historique contre l'Espagne en Coupe du Monde samedi, le Mali échoue à se qualifier pour les huitièmes de finale en Allemagne face aux pays hôtes. Les Maliennes se sont inclinées 83-58 pour leur dernier match de poule et terminent à la dernière place du groupe A. Les quatre premières équipes de chaque groupe filent directement en quart de finale, à savoir les États-Unis, l'Espagne, la Belgique et la France. Et puis enfin en tennis, cap sur les quarts de finale de l'US Open pour le russe Karen Khachanov qui a gagné en 5-7. Ça passe aussi pour le néerlandais Van de Zandschulp, pourtant mené 2-0 par le français Arthur Géa, mais qui a fini par retourner le match pour l'emporter donc en 5 manches. Voilà, c'est la fin de ce journal. Il est 5h10 ici à Paris tout de suite. Moi, je vous laisse avec Grand Reportage sur RFI.
12: C'est l'une des routes migratoires les plus mortelles au monde, la Méditerranée. Rien qu'au cours des 6 premiers mois de 2026, plus de 1500 personnes y ont péri en tentant de rejoindre l'Europe. Un des pires bilans de la décennie, chiffre de l'Organisation internationale pour les migrations. Les opérations humanitaires, elles, sont de plus en plus empêchées par l'arsenal répressif, légal, mis en place par certains pays européens, ainsi que par la menace croissante des gardes-côtes libyens. Financés par l'Union européenne, les Libyens multiplient les refoulements de migrants en mer et les intimidations contre les navires humanitaires. RFI a embarqué au mois de juillet sur l'Ocean Viking, le bateau affrété par l'ONG française SOS Méditerranée. Sauvetage en Méditerranée centrale, migrants refoulés, humanitaires entravés, un grand reportage signé Elliot Brachet.
13: L'Ocean Viking lève l'ancre dans le port de Syracuse. Les côtes italiennes s'éloignent et le navire met le cap vers le sud. Dans la salle commune, Angelo Selim, le coordinateur de la mission de sauvetage, détaille l'itinéraire.
14: Nous arriverons au large de Malte demain matin vers 10h, puis nous passerons au sud-est de Lampedusa aux alentours de minuit. Enfin, nous atteindrons les abords des îles tunisiennes de Kerkena, d'où nous commencerons à patrouiller vers l'est. Je prévois d'y arriver pour le lever du soleil.
13: C'est depuis la passerelle du navire, perché au-dessus des flots, qu'il étudie minutieusement les cartes, les radars et les nombreux écrans de contrôle pour diriger la mission.
14: Généralement, en été, la météo est plutôt bonne en Méditerranée. C'est donc maintenant qu'il y a le plus d'activité, de départ depuis la Libye ou la Tunisie. Contrairement à l'hiver où les risques d'hypothermie sont élevés et bien sûr la forte probabilité de naufrage. En été, notre principale préoccupation, ce sont les cas de déshydratation. Quand nous trouvons des bateaux à la dérive depuis plusieurs jours, ils n'ont souvent plus d'eau. Et surtout en été, l'activité des gardes-côtes libyens, soutenue par Frontex, est très élevée. Ils réalisent de nombreuses interceptions et de refoulements de migrants vers la Libye. Donc c'est très important pour nous d'être là maintenant pour secourir ces gens.
13: « Avec ses 69 mètres de long, l'Ocean Viking contient une clinique, des containers refuges pouvant accueillir des centaines de rescapés, trois bateaux à moteur semi-rigide pour les sauvetages et des tonnes de matériel d'urgence. L'équipage d'une trentaine de personnes comprend marins, sauveteurs, médecins, logisticiens et une équipe dédiée à l'accueil et à la protection des rescapés. Rebecca en est la responsable.
15: Ça fait 5 ans que je travaille en Méditerranée centrale sur des opérations de recherche et de sauvetage. Je constate, surtout ces deux dernières années, une hausse de la mortalité en mer. On ne parle pas seulement de morts ou de disparus, mais aussi des conditions dégradées dans lesquelles nous trouvons les gens. Ils effectuent des trajets plus longs et plus dangereux. Ils sont plus exposés aux éléments aussi. Ces dernières années, on assiste au financement accru des autorités libyennes dans le but de contrôler le flux migratoire vers l'Europe. Les gens sont renvoyés vers des endroits qu'ils cherchent à fuir. La migration est devenue une arène politique. On s'y renvoie la balle et on a cessé de considérer ces personnes comme des humains. On les voit plutôt comme des nombres et des problèmes.
13: Après 2 jours de navigation, nous voilà dans les eaux internationales, au large de la Tunisie et de la Libye. L'équipage est sur le qui-vive, scrutant l'horizon. À la proue du navire, Yanis est accoudé au bastingage, paire de jumelles rivées à ses yeux.
16: Nous venons d'entrer dans la zone de recherche et de sauvetage libyenne. On est encore proche de la Tunisie à l'ouest. Bientôt, nous allons changer de cap pour patrouiller vers l'est. Si nous détectons quelque chose de suspect, nous appelons la passerelle. Depuis le poste de pilotage, il faut vérifier les caméras et les radars. Si on est trop loin, on devra dérouter le bateau pour se rapprocher et identifier la cible.
13: Le soleil est à son zénith. Soudain, au loin, un petit point blanc apparaît au creux des vagues.
16: C'est clairement un bateau qui transportait des personnes migrantes. Il est à la dérive, peut-être depuis plusieurs jours. Parfois, ils peuvent rester en mer une semaine avant d'être interceptés ou d'atteindre les côtes.
13: L'embarcation aurait-elle chaviré, son équipage secouru ou ramené à terre? Autant de questions pour Claire, la logisticienne à bord.
17: Là, en vue des circonstances, ça fait plus penser à une interception. Du coup, ce serait potentiellement les gardes-côtes tunisiens ou libyens qui ont intercepté l'embarcation et ramené les personnes vers la Libye ou la Tunisie. C'est pas seulement un bateau intercepté, mais c'est des personnes, des vies et des espoirs qui sont ramenées vers une situation ou un pays qu'ils essaient d'échapper. Et du coup, c'est beaucoup de frustration, de la tristesse, et il y a toujours ce sentiment d'être arrivé trop tard. Ça donne un peu une impression que ça se transforme des fois en une course contre la montre.
13: Une course contre la montre, souvent perdue d'avance, patrouillant à une vitesse maximale de 10 nœuds, l'Ocean Viking est bien moins véloce que les vaisseaux libyens ou tunisiens. Le lendemain après-midi, à 15h30, le navire change de cap, l'équipage se prépare.
18: On nous a relayé l'appel à l'aide d'un canot pneumatique surchargé avec environ 40 personnes à bord. On se dirige vers la cible. Nous l'avons désormais en visu, mais il semble qu'un navire libyen, sûrement des gardes-côtes, patrouille également dans la zone. Nous n'arrivons pas à établir le contact avec eux.
19: Libyan Coast Guard, this is motor vessel, Ocean Viking, Ocean Viking. Do you read me on channel 16?
13: L'Ocean Viking se dit prêt à porter assistance.
20: Safinat Ocean Viking, Safinat Ocean Viking. Halt es mal. Howie?
13: Pas de réponse.
20: Nothing at all. Try to send 2 messages and they didn't answer at all.
13: Bientôt, à bâbord, s'élève un panache de fumée noire. Ce sont les gardes-côtes libyens. Ils arriveront les premiers.
14: Nous considérons leur silence et le fait qu'ils se dirigent au même endroit que nous comme une attitude agressive. Je décide donc de ralentir et de mettre le cap vers le nord.
13: Qu'est-ce qu'on est en train de voir là ? Qu'est-ce que tu vois ?
2: un bateau gris avec des gens qui ont été interceptés. Il y a des gens qui essayent de rejoindre l'Europe. Et puis les Libyens arrivent, ils les interceptent. Après, ils les ramènent en centre de détention où ils sont rançonnés again jusqu'à ce qu'ils réussissent à passer.
13: Les exilés sont transbordés manu militari, le pneumatique abandonné en mer. Depuis janvier 2026, plus de 11 000 personnes ont été refoulées en Méditerranée centrale, selon l'OIM. Soutenues par l'Europe, ces interventions sont illégales du point de vue des conventions internationales, dénonce SOS Méditerranée. La Libye ne peut

0: approcher.
1: Lancés à toute vitesse, les gardes-côtes libyens foncent sur notre position. Le patrouilleur n'est plus qu'à quelques dizaines de mètres et menace d'aborder l'Ocean Viking.
2: Ils nous ont dit que nous ne sommes pas les bienvenus ici, que nous causons des problèmes, que nous sommes dans leurs eaux. Bien sûr, nous n'avons pas tenté de négocier, même si nous savons que leurs agissements sont contraires au droit maritime. Nous sommes harcelés en permanence. À chaque fois, les gardes-côtes libyens nous forcent à quitter la zone et mettre le cap au nord. On ne peut rien faire. On doit calmer le jeu car on ne veut pas répéter l'expérience de l'an dernier.
1: Véritable traumatisme pour l'équipage, au mois d'août 2025, l'Ocean Viking s'était retrouvé sous le feu des gardes-côtes libyens, tirant une centaine de balles à l'arme automatique.
3: This is my position. I was on the floor, of course. Here, close to the console, there is one bullet. This is another one. These windows, they explode.
1: Malgré ces appels de détresse, l'Ocean Viking n'avait alors reçu aucune assistance. L'ONG déplore le silence et la complicité de l'Union européenne face à la menace croissante des vaisseaux libyens.
2: Tous les trois ans, le mémorandum avec la Libye est renouvelé. Cela implique des livraisons de bateaux, de nouveaux équipements et des formations. Aujourd'hui, l'Europe soutient la construction d'un nouveau centre de coordination maritime à Benghazi qui coûte des millions. Il y a des tonnes d'argent dépensés en Libye, d'une part pour déléguer la gestion des frontières européennes, et d'autre part car il ne faut pas oublier que la Libye dispose des plus grandes réserves de gaz et de pétrole en Afrique. Donc les intérêts économiques et le partenariat avec la Libye semblent plus importants que la sécurité des personnes qui traversent et des organisations humanitaires dans la zone.
1: Forcé de se dérouter, l'Ocean Viking navigue désormais vers l'ouest. Sur le pont, le moral est au plus bas. Alors, pour passer le temps, on nettoie, on range, on répare. Au beau milieu de l'après-midi, l'équipage finit par repérer quelque chose à la jumelle.
4: Je vois un bateau avec des gens à son bord. Je ne peux pas en dire plus pour l'instant. On dirait qu'il vient dans notre direction. Tanguy, c'est pas très loin, juste en dessous de l'horizon.
5: J'en vois un ou deux, mais j'en vois de moins en moins. Peut-être qu'ils se cachent.
1: Une petite embarcation semble tourner en rond dans l'immensité. L'Ocean Viking se prépare pour le sauvetage.
6: Ok, so you have green light.
1: Ni une ni deux, trois canots à moteur sont envoyés à l'eau. Les sauveteurs se dirigent plein gaz vers l'embarcation. En s'approchant, on aperçoit enfin à l'œil nu une petite barque qui trace un sillon dans l'eau bleue.
4: C'est un bateau en ferraille. C'est pas vraiment un bateau à part qu'il flotte. Il a sûrement été soudé à même la plage. Ses bords sont très tranchants. Il pourrait abîmer notre pneumatique. Et surtout, il est très instable. Un mouvement de foule et il pourrait chavirer à tout moment et couler très rapidement vu son poids.
7: We are humanitarian organization from Europe. We are here to help you.
1: À l'intérieur, plusieurs visages apparaissent, éreintés, les yeux écarquillés.
7: I will give you life jackets.
1: Des gilets de sauvetage sont distribués.
7: Do you understand? Yes.
1: Puis, un par un, les passagers évacués, une trentaine d'hommes et 8 femmes, 38 personnes au total, dont de nombreux mineurs, tous issus d'Érythrée, du Soudan et de Somalie.
8: Je me suis dit, c'est fini, on va mourir. Je regardais autour, c'était la nuit totale, on n'y voyait rien. Je me suis allongé dans la cale, j'étais terrifié. Le bateau aurait pu chavirer ou tomber en panne, c'était trop dangereux. Puis les sauveteurs sont arrivés, on n'y croyait pas, c'était comme un rêve.
1: Parti de Zouara, en Libye, à 10h du soir, il pensait arriver à Lampedusa, mais presque à court d'essence,

0: ces exilés tournés en rond à la merci du soleil brûlant. Sur le pont de l'Ocean Viking, les équipes des SOS Méditerranée les accueillent.
1: You are safe and you will not go back to Libya. That's important.
0: Une chose est sûre, ils ne retourneront pas dans l'enfer libyen.
1: Okay, so we will have a food kit distribution and blankets for.
0: À bord, les naufragés se voient distribuer repas, couvertures et vêtements propres. Pour tuer le temps, on joue aux cartes, aux jeux de go, de quoi dissiper un instant les souvenirs de la traversée. Hadrob, 25 ans, vient d'un petit village en Érythrée.
2: J'ai fui le service militaire obligatoire. Là-bas, ils te recrutent de force. Tu ne peux plus voir ta famille. Si ta mère meurt, tu ne pourras même pas l'enterrer. À 10 ou 11 ans, tu peux être mobilisé, femme ou homme. Tu n'as pas le choix. Ils t'embarquent. De crainte des rafles militaires, tous les jeunes érythréens vont se cacher dans les montagnes. Pourquoi je devrais rester dans un tel pays? Alors j'ai fui au Soudan.
0: Hadrob se retrouve alors au beau milieu du conflit soudanais. Il gagne sa croûte dans une boulangerie, puis décide de tenter sa chance en Libye.
2: Au bout de 7 jours à Tripoli, une milice, la brigade 444, a débarqué de nuit dans l'appartement. Ils sont venus avec 6 véhicules. Ils tiraient en l'air. Ils nous ont menottés et nous ont envoyés en prison dans un grand camp militaire. Dans la prison, il y a plus de 400 personnes. La moitié sont dans un sale état. Certains y meurent. À 6 heures du matin, on te réveille pour que tu ailles les servir jusqu'à 8 heures du soir.
0: Les exilés sont souvent monnayés comme de la marchandise, raconte Mahmoud, un jeune Soudanais.
3: Ils exploitent les étrangers. Ils te prennent ton argent, te font miroiter un départ vers l'Europe, mais finalement rien ne se passe. D'autres te prennent ton argent, te font monter dans un bateau, et ensuite ils te vendent aux autorités libyennes qui viennent t'intercepter et te ramener en prison. Et pour sortir, tu dois payer encore. C'est du commerce d'êtres humains. On te vend ici et on te rachète là. Moi, ça m'est arrivé 2 fois. Et à chaque fois, tu dois retrouver un travail, galérer, repartir de zéro.
0: Comme son compatriote, Hamza, crâne chauve et visage balafré, a vu sa vie pulvérisée par la guerre. D'abord réfugié au Caire, il réchappe aux rafles menées par les autorités égyptiennes. Puis, une fois en Libye, Hamza est emprisonné et torturé à plusieurs reprises.
4: J'ai été brisé en Libye. Cette année s'est écoulée comme 100 ans. Je n'ai pu regarder personne dans les yeux, ni dire un mot contre l'injustice permanente. Il n'y a pas d'humanité en Libye. Alors quand j'ai pris la mer, je me suis convaincu que si les gardes-côtes venaient pour nous intercepter, je me jetterais à l'eau. J'étais prêt à me tuer plutôt que d'être renvoyé là-bas, emprisonné une nouvelle fois. La Libye est un enfer. C'est un enfer, je vous le dis. Ils m'ont détruit.

0: sains et saufs à bord de l'Ocean Viking, les rescapés affichent leur soulagement. On se détend, on danse pendant les quelques jours de traversée vers le continent européen. Horizon lointain et inconnu, personne ne sait vraiment ce qui les attend, confie Rebecca.
1: D'une certaine manière, je suis très heureuse pour eux. Après 4 ou 5 jours de navigation, ils atteignent enfin leur but, malgré l'état du bateau qu'ils ont emprunté. Je sais que l'accueil en Europe ne sera pas facile. Il y a un peu d'amertume le jour du débarquement. J'espère seulement que nous les avons suffisamment préparés à toutes les procédures légales qui les attendent.
0: Pour débarquer les rescapés, SOS Méditerranée s'est vu attribuer le port de Civitavecchia, à côté de Rome, en vertu du décret Piante Dosi, ratifié en 2022 par le gouvernement de droite radicale de Giorgia Meloni. Les autorités italiennes obligent les ONG à de longs détours plutôt que de les envoyer vers le port le plus proche.
2: Notre présence dans la Méditerranée centrale est limitée. C'est une forme de harcèlement dont on pâtit. À chaque sauvetage, on nous attribue un port de débarquement lointain, au nord de l'Italie, afin que nous perdions des jours et des jours de navigation inutile. Voilà le résultat des politiques du gouvernement italien. Tout faire pour garder les ONG loin des zones qui ont besoin d'assistance. Mais toutes ces politiques, financer les gardes-côtes libyens, financer Frontex, entraver les ONG, ont des conséquences mortelles. C'est très triste qu'en 2026, après l'histoire récente de l'Europe, nous soyons toujours incapables d'une once d'empathie. Or, le manque d'empathie ouvre la porte à la brutalité. Les autorités ne considèrent pas ces personnes migrantes comme des humains. Je crois qu'il existe des voies plus pragmatiques et constructives pour gérer cette situation. Je ne crois pas que construire des murs toujours plus hauts et accroître la surveillance soit la solution.
0: Fuyant la Somalie, l'Érythrée ou le Soudan en guerre, réchappés de la violence dans les pays de transit, les survivants sur l'Ocean Viking n'attendent qu'une seule chose, démarrer une nouvelle vie.
3: Sauvetage en Méditerranée centrale, migrants refoulés, humanitaires entravés, un grand reportage d'Eliott Brachet, réalisation Lorraine Nemosa.
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6: 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Bienvenue, c'est Afrique Matin, il est 3h30 en temps universel, 5h30 à Paris.
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6: On est ensemble, comme chaque matin pour une demi-heure. On débute par le journal et cette panique des Burundais au Kenya après les propos du président Ruto la semaine dernière sur les petits commerces tenus par des étrangers. Les autorités kenyanes qui se veulent rassurantes et s'excusent même. Les ressortissants burundais, en tout cas, étaient nombreux hier à vouloir récupérer des documents administratifs pour pouvoir quitter le Kenya. Dans ce journal, elle est présentée comme la plus grande réforme anti-criminalité depuis l'indépendance à Maurice. Un projet de loi devrait bientôt arriver au Parlement, on va en parler. On évoque aussi l'école en cette rentrée scolaire qui a eu lieu hier à Madagascar, avec un enjeu sur la grande île, faire en sorte que les élèves restent dans le système, au moins jusqu'à savoir lire et écrire. L'intelligence artificielle peut-elle être d'ailleurs au service de l'éducation de manière générale? Est-ce que c'est une solution? La question est au centre d'une rencontre qui se tient à Paris au siège de l'UNESCO cette semaine. On a rencontré l'une des animatrices des débats. Et puis, est-il vraiment le nouveau sélectionneur des Lions de la Teranga? En football, Patrick Vieira n'a en tout cas pas encore signé de contrat avec la fédération sénégalaise. Ils étaient au moins des centaines, hein, peut-être quelques milliers, même toute cette journée de lundi, devant leur ambassade à Nairobi, des Burundais venus réclamer des papiers pour pouvoir quitter le Kenya. Ce lundi, c'était la date limite donnée par le président kényan William Ruto pour se mettre en règle ou partir. Le chef de l'État visait les petits commerçants étrangers qui n'auraient pas de permis de travail ou d'autorisation de création d'entreprise. Mais cette annonce, la semaine dernière, a créé un véritable mouvement de panique dans la communauté burundaise. Papier en règle ou pas, les récentes violences anti-étrangers en Afrique du Sud y sont aussi probablement pour quelque chose. Gaël Lalex s'est rendu hier devant l'ambassade du Burundi. À Nairobi, reportage.
5: Droit comme un i, serré dans une longue file d'attente, Vince s'accroche à ses photocopies comme à une bouée. Installé au Kenya depuis 4 ans, il veut partir par le premier bus car il redoute une poussée xénophobe.
8: Ici, au Kenya, nous avons peur parce que les habitants de Kenya n'est pas bon.
9: Vous avez peur qu'ils soient quoi, violents?
8: Oui, maintenant, il y en a quelques gens qui ont déjà bâti.
9: Battu?
8: Oui, bâti avec les bâtons.
9: Vous avez peur que ce soit comme en Afrique du Sud?
8: Mais oui, le sentiment n'est pas bon. Nous sommes malheureux.
5: Chez certains, l'inquiétude se mue en indignation. Bukuru doit révolutionner sa vie du jour au lendemain et ne comprend pas comment il en est arrivé là.
10: Nous ne sommes pas contents parce que nous sommes ici. Nous avons 3 jours de se préparer pour partir ici, 3 jours pour quitter. C'est brutal, vraiment. Il y a beaucoup de gens qui n'ont pas l'argent pour rentrer. C'est très grave comme ça.
5: Plusieurs mouvements de la société civile kényane et des partis d'opposition ont fait part de leur solidarité à l'égard des ressortissants burundais. Friedrich Ojiro, de l'organisation Vocale Africa.
11: La solution à nos problèmes, c'est l'émancipation économique. Ce sont des emplois décents, c'est l'industrialisation, c'est la justice sociale. La solution n'est sûrement pas de désigner des boucs émissaires ou de monter les Africains les uns contre les autres.
5: D'après le département des services pour les réfugiés du Kenya, le pays abrite aujourd'hui près de 34 000 demandeurs d'asile burundais. Gaël Lalex, Nairobi, RFI.
6: Nous n'avons pas bâti la confiance des investisseurs pour que des vendeurs à la sauvette viennent au Kenya. C'était l'une des petites phrases la semaine dernière du président kényan. L'une des petites phrases qui ont tout déclenché. Dimanche, le gouvernement a explicité les propos de William Ruto. Il ne s'agissait que de viser celles et ceux qui ne sont pas en règle, ce qui peut concerner beaucoup de monde. Tout de même, le permis de travail reste en chair au Kenya. Les Burundais ont plus que d'autres communautés, donc, senti un vent de panique s'emparer d'eux. Alors hier, en début d'après-midi, le secrétaire général du ministère kényan des Affaires étrangères, Abraham Korir Singoei, s'est rendu à l'ambassade du Burundi. Il s'est adressé aux Burundais qui étaient présents en Swahili. Il leur a demandé pardon pour les exactions subies.
12: Il y a quelques jours, il s'est dit que ceux qui font le petit commerce sans licence doivent quitter le Kenya. Mais certains n'ont pas bien compris ce message, car il y en a beaucoup parmi vous qui ont été pris à partie par leurs voisins et leurs amis kényans. Pour ça, nous vous demandons pardon. J'aimerais vous assurer que l'objectif principal du gouvernement kényan, c'est de voir tous les Africains, et spécialement ceux de l'Afrique de l'Est, vivre avec nous, comme des frères. Je voudrais donc vous demander de ne plus vous inquiéter, car nous allons, à partir de maintenant, renforcer la sécurité dans les quartiers où vous habitez, pour que vous ne soyez plus harcelés ou violentés, pour qu'on ait le temps d'expliquer aux Kenyans notre objectif, pour que ce qui s'est passé ne se reproduise plus, et enfin, pour qu'on ait le temps de trouver une solution pour chacun de vos cas.
6: Un propos recueilli là aussi par Gaël Lalex. Le président kényan qui présente ses condoléances à son homologue tanzanienne Samia Suluhu Hassan, qui a perdu son mari, Afid Amer Hassan, décédé de maladie. La chef de l'État tanzanien, réélue de manière très contestée l'an dernier après une répression sanglante des contestations, qui est à nouveau critiquée par son propre camp. La paix ne vient pas avec les armes, dit notamment l'ancien premier ministre tanzanien Joseph Warioba. Il a pris la parole hier lors de la conférence annuelle du Centre pour la démocratie en Tanzanie. Joseph Warioba, qui est membre du parti de Samia Suluhu Hassan, le Chama Mapinduzi, le CCM, qui est traversé en ce moment par des tensions internes sur la ligne politique répressive promue par la présidente. À la une également ce matin, l'organisation de défense des droits humains Mandela Center, qui dénonce le silence complice, je cite, des autorités camerounaises. L'organisation non gouvernementale interpelle l'Union africaine au sujet des expulsions de demandeurs d'asile africains par les États-Unis vers des pays tiers comme le Cameroun. On va en parler dans le journal international de 4 heures, temps universel.
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6: Oui Maurice, je vous le disais en titre, le gouvernement veut chambouler la lutte contre la criminalité. Au cœur d'une réforme, la création d'une National Crime Agency sur le modèle britannique. Le texte modifie 8 lois cadres, dont la constitution mauricienne. Il doit être examiné normalement ce vendredi par le Conseil des ministres avant son introduction au Parlement. Cette réforme est présentée comme la plus importante depuis l'indépendance en 1968. Le décryptage RFI de Patrick Hilbert.
13: L'objectif est de faire travailler sous une même bannière des services aujourd'hui séparés, afin de faciliter les échanges de renseignements et les opérations conjointes. La National Crime Agency couvrirait la fraude grave, la corruption, le blanchiment, le trafic de drogue, le financement du terrorisme ou les réseaux criminels transnationaux. Un centre de renseignement serait créé, son rôle, croiser les données, celles des enquêtes, des flux financiers, des douanes ou de la surveillance maritime. Mais attention, la National Crime Agency ne serait pas une police car elle n'aurait ni pouvoir d'arrestation ni de poursuite. Ses prérogatives resteraient aux services compétents, tandis que le directeur des poursuites publiques conserverait la décision d'engager les procédures judiciaires afin de préserver l'équilibre entre enquête et justice. Autre priorité, les compétences. L'agence devra recruter des spécialistes de la cybercriminalité, du renseignement, de l'analyse financière et de la criminalistique à Maurice comme à l'étranger. Elle vise une totale indépendance du pouvoir politique. Le projet bénéficie de l'expertise de la National Crime Agency britannique qui a servi de modèle. Patrick Hilbert, pour lui, RFI.
6: C'est aujourd'hui la journée internationale de l'alphabétisation. On parle là donc de l'apprentissage de la lecture et de son pendant l'écriture. Et c'est loin d'être une évidence. En 2026, au moins 739 millions de jeunes et d'adultes dans le monde ne possèdent toujours pas les compétences de base de ce point de vue. C'est ce que dit l'UNESCO. Souvent parce qu'ils arrêtent l'école trop vite. À Madagascar, par exemple, un enfant sur deux ne termine pas le cycle primaire. Aurélie Couman s'est rendue dans un centre d'alphabétisation à Antananarivo. Reportage.
14: Dans un quartier populaire de la capitale malgache, Franklin prépare les salles. Pour ses élèves, des enfants issus des quartiers défavorisés environnants qui ont décroché de l'école ou n'y sont jamais allés. Ici, une formation de 3 ans leur est proposée pour se remettre à niveau jusqu'au CEPE, le certificat qui sanctionne la fin du cycle primaire à Madagascar. Mais pour le professeur, le plus dur n'est pas toujours dans la salle de classe pour les élèves.
11: Tout est difficile vu les milieux d'où les enfants sont issus. Ces apprentis vivent des mondes différents, ils vivent autre chose ici. Et quand ils rentrent chez eux, parfois il y a de la bagarre, des conflits familiaux. Cela pourrait nuire à leur apprentissage parce que chez eux, ils ne peuvent pas faire leurs devoirs correctement.
14: Ce retard scolaire n'est pas une exception. Pour Christine Jolm, représentante de l'UNICEF à Madagascar, il touche une grande partie des enfants malgaches et peut être évité.
15: À Madagascar, un enfant sur deux ne termine pas le cycle primaire. Il faut donc permettre à ses élèves d'aller jusqu'au bout de leur parcours scolaire au primaire. Seuls 18% des enfants de 7 à 14 ans ont acquis les bases de la lecture. Troisième levier, c'est d'offrir des parcours flexibles, adaptés à des enfants déscolarisés qui leur permettent de reprendre un parcours de formation, par exemple dans l'enseignement technique et professionnel.
14: Selon l'UNESCO, 739 millions de jeunes et d'adultes ne savent toujours pas lire et écrire dans le monde. Aurélie Couman, Antananarive, RFI.
6: Alors est-ce que pour être plus performante en termes d'apprentissage, l'école doit faire confiance, par exemple, à l'intelligence artificielle? Peut-être, mais cela demande surtout à être fortement encadré et cela passe par de solides formations pour les professeurs et les élèves. Ce mardi s'ouvre à Paris une semaine pour l'apprentissage numérique. C'est à l'UNESCO, une vingtaine de ministres de l'éducation sont attendus. Hier, le haut commissaire de l'ONU aux droits humains a alerté à nouveau sur un risque existentiel de manière générale pour l'humanité par rapport à l'intelligence artificielle avancée. Alors comment profiter des possibilités de l'IA sans exposer les élèves aux dérives? Christina Okello a rencontré Shingai Menjengwa. Elle est l'experte chargée d'ouvrir les débats cette semaine à l'UNESCO.
16: Cette Zimbabwéenne, passée par l'Afrique du Sud et les États-Unis avant de s'installer au Canada, enseigne l'IA aussi bien aux élèves qu'aux décideurs politiques. Mais avant de placer ces outils entre les mains des jeunes, Shingai Menjengwa juge indispensable de les former.
17: L'intelligence artificielle peut halluciner. Elle peut donner des réponses erronées. Ce n'est pas votre amie, elle n'a pas de conscience. Ce sont des mathématiques. Ce qui m'inquiète vraiment, c'est qu'au moment où les dirigeants africains réfléchissent à l'avenir et aux bénéfices économiques de l'IA, nous devons investir dans l'information avant que ces outils ne soient placés entre les mains des jeunes.
16: L'intelligence artificielle pourrait pourtant offrir des solutions concrètes. Dans les classes africaines surchargées, elle permettrait notamment aux enseignants d'adapter plus facilement leurs cours aux différents niveaux, explique l'experte.
17: On peut avoir un enseignant face à 50 élèves. S'il avait accès à un outil d'intelligence artificielle pour l'aider à préparer ses cours, ses examens, ses exercices et des exemples à partager avec les élèves, cela pourrait véritablement renforcer ses capacités.
16: Mais l'accès aux modèles les plus performants peut coûter une vingtaine de dollars par mois et suppose une alimentation électrique et une connexion Internet fiable. Les ministres doivent adopter une déclaration commune dans la matière. Pour Shingai Menjengwa, le vrai test viendra ensuite transformer ses engagements en formation et en bourse pour les futurs spécialistes africains de l'IA.
6: Christina Okello. Les sports pour terminer, il y a du foot, la Ligue européenne des champions qui reprend ses droits ce soir avec par exemple dans cette grande phase de championnat entre guillemets de la Ligue des champions, un FC Porto City à 19h temps universel, Real Madrid Inter Milan et puis Lille Bétis Séville également. Le foot, c'est aussi la fenêtre internationale qui va bientôt s'ouvrir pour les qualifications à la prochaine Coupe d'Afrique des Nations. Au Sénégal, on attend toujours le nouveau contrat du sélectionneur Patrick Vieira, l'ancien international français. qui n'a encore rien signé. Les autorités du foot sénégalais ne communiquent pas à ce sujet. RFI Dakar, Babacar Fall.
18: Cher Sidi Ba a joué la CAN 2000 avec les Lions du Sénégal. Devenu consultant télé, il a rarement vu une situation comme celle que l'on est en train de vivre.
19: On ne sait pas si on doit en rire ou en pleurer. Aujourd'hui, c'est la cacophonie, c'est le flou total. Aujourd'hui, à 15 jours du regroupement, on ne sait pas qui sera à la tête de cette équipe. Si c'est Patrick Vieira, la faute à qui? À la Fédé, au ministère? On ne sait pas.
18: Et jusqu'à hier soir, la Fédération sénégalaise de football n'avait pas encore transmis le contrat de Vieira au ministère des Sports pour signature, parce que c'est l'État sénégalais qui paie le salaire du sélectionneur. Mbaye Jacques Diop est ancien conseiller en communication du ministère des Sports. Il ne comprend pas.
20: Cela crée trois risques, parce qu'il y a d'abord les risques sportifs, parce qu'un sélectionneur sans contrat, qui a moins d'autorité, comme c'était le cas lors de la Coupe du Monde avec Pape Thiaw. Il y a aussi son image, parce que ça donne l'impression d'amateurisme. Le fond de la question, est-ce que c'est du sérieux ou du spectacle?
18: Hormis les deux matchs de qualification à la CAN 2027 contre le Mozambique et l'Éthiopie, les Lions seront aussi à Marseille le 4 octobre, match amical face aux Comores, au Vélodrome. Babacar Fall, Dakar. RFI.
6: Et vous savez quoi, journal complet dans une heure, tout pile, avec Pauline Guillou.
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6: Et pour ce qui nous concerne, au menu des minutes qui nous emmènent au journal international de 4 heures, temps universel sur RFI, un soupçon d'amapiano en fond musical. Posé dans notre chaise, on va siroter un thé de Maurice Will Archipel, qui compte relancer sa production nationale de thé. Un investisseur d'ailleurs est sur la brèche. Lui veut plus que jamais se servir du pétrole brut vénézuélien pour son économie. Donald Trump entend recharger les réserves stratégiques des États-Unis, mais ce n'est pas si simple et on va vous décrypter tout cela dans 10 minutes. Et puis pourquoi on mange autant de nouilles chinoises à Mayotte? Les jeunes sont séduits parce que ça se fait vite notamment. Mais attention, il y a beaucoup, beaucoup de sel. Reportage avec nos confrères et consoeurs de La Première dans 10 minutes. Et d'abord donc RFI reportage en s'ambiance en Afrique du Sud, au lieu de la musique sur le continent africain avec un style qui frappe les consciences et qui fait bouger les têtes partout dans le monde depuis plusieurs années maintenant, l'amapiano, il a conquis le monde et pourtant il ne cesse de se réinventer, notamment autour de ses dance challenges, ces concours de danse, petites chorégraphies mises en ligne sur les réseaux sociaux qui deviennent virales et que tout le monde s'amuse à reproduire à tel point que ces vidéos sont devenues des outils pour les artistes émergents qui souhaitent gagner en visibilité. Au platine RFI ce matin, Claire Bargelès.
21: Dans les rues du township d'Alexandra, des rythmes d'amapiano s'échappent de partout. D'un salon de coiffure, des enceintes d'une voiture et de la petite pièce dans laquelle vit avec toute sa famille Olana, 15 ans, qui se filme en train de danser.
22: Moi, un challenge, ça me demande juste 2 minutes pour l'apprendre et ensuite je filme. C'est facile et des fois j'invente même mes propres pas. Ça me rend heureuse de danser et ça me détend, même quand je suis triste.
21: La vidéo est ensuite directement postée sur les réseaux. Il n'y a donc pas besoin de grand chose pour participer. Et c'est ce qui plaît aussi à Angie, qui à quelques rues de là, reproduit également des chorégraphies vues en ligne.
23: À l'école, dans la cour de la maison, à l'intérieur, je danse partout, même dans les centres commerciaux. Et des fois, des gens me rejoignent. J'aime ces défis, la variété des danses qui existent, et ça permet de découvrir de nouveaux artistes, de nouvelles musiques, et des genres que je ne connaissais pas.
21: Même si ces chorégraphies naissent souvent sans qu'on s'y attende, ceux qui produisent de l'amapiano s'y intéressent de près, comme DJ Nastor, artiste installé à Johannesburg.
24: J'ai récemment publié un nouveau morceau et j'ai encouragé les gens sur TikTok à créer des challenges autour. Donc ça fait partie des stratégies pour promouvoir notre musique. Et ce format est aussi très courant chez nous. Et puis de voir des gens danser sur ma musique, ça montre qu'elle est bien reçue et qu'elle fait plaisir.
21: Et régulièrement, un dance challenge partagé au-delà des frontières permet au monde entier de s'enthousiasmer pour la musique sud-africaine. Boniswa Sidwaba est conseillère en stratégie digitale et ancienne responsable de contenu pour la plateforme TikTok en Afrique du Sud.
25: La raison pour laquelle ces vidéos voyagent autant et sont devenues des phénomènes en ligne, c'est grâce aux algorithmes qui permettent au contenu d'émerger en fonction des centres d'intérêt et non de la localisation. Ça a joué un grand rôle dans la distribution afin que des gens partout dans le monde puissent être exposés à de tels contenus.
21: La fin de l'année et l'approche de l'été austral promettent en tout cas d'être un terrain fertile pour voir émerger de nouveaux sons et leurs chorégraphies. Claire Bargelès, Johannesburg, RFI.
6: 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Afrique Économie à Maurice dans une minute, mais d'abord l'actualité de ce mardi 8 septembre 2026. Nous sommes en Allemagne d'abord, où le défi d'un gouvernement se pose maintenant pour le Land de Sachsen-Anhalt. L'extrême droite l'a emporté dimanche, certes, mais elle doit maintenant trouver des alliés pour gouverner. Au niveau national, le chancelier allemand Friedrich Merz a reconnu la pire défaite de son parti, la CDU, depuis des décennies. Il s'inquiète maintenant avant les deux prochaines élections régionales en Mecklembourg-Poméranie et à Berlin. Elles arrivent bientôt. Alerte aérienne en ce mardi à Kiev, en Ukraine. Une attaque russe après 3 jours de suspension, le temps de la visite des émissaires américains dans la capitale ukrainienne. L'actualité en Ukraine, c'est également ce scandale de corruption qui touche le procureur général. Il a démissionné, il est accusé de blanchiment. Il nie toute implication. Ruslan Kravchenko, qui est un proche du président ukrainien Volodymyr Zelensky. Les rebelles pro-iraniens Houthis du Yémen, qui affirme avoir frappé plusieurs cibles dans le sud-ouest de l'Arabie Saoudite, notamment des installations du géant pétrolier Aramco. Les Houthis pro-iraniens ont mené ces derniers jours une offensive au Yémen. Ils ont accusé hier l'Arabie Saoudite d'avoir frappé différentes zones du pays. La guerre s'intensifie, on va en parler ce matin sur RFI. Et puis, c'est à minuit que les nouveaux droits de douane canadiens sur certaines importations des États-Unis commenceront à s'appliquer, c'est-à-dire dans quelques minutes, puisqu'il est quasiment minuit du côté de l'Amérique du Nord, en tout cas de la côte est de l'Amérique du Nord. Vous écoutez RFI, Afrique Éco, tout de suite. Et non, on est à Maurice. Comme promis, on se penche sur un secteur autrefois central dans l'île, l'archipel de l'océan Indien, qui a largement perdu de sa superbe. Le thé. Aujourd'hui, la canne à sucre a tendance, il faut le dire, à le remplacer dans les champs. Les plantations de thé sont vieillissantes. Certaines tiennent surtout de l'attraction touristique. Mais Maurice a de l'ambition. En témoigne ce groupe agro-industriel ER, groupe mauricien, présent de Madagascar au Kenya, en passant par le Rwanda et l'Afrique du Sud, et qui compte mettre un coup de fouet à la filière de production de thé mauricienne. Patrick Hilbert nous explique.
0: C'est du jamais vu à Maurice, un investissement de 3 millions d'euros sur 5 ans dans une nouvelle plantation à Valletta, dans la région de Moka, au centre du pays. L'objectif du conglomérat IOR est ambitieux, étendre progressivement les plantations sur 500 arpents, c'est-à-dire 210 hectares, au cours des 5 prochaines années, afin notamment de réduire la dépendance aux importations. Olivier Bessac, directeur général d'IOR Agri Limited.
1: Cela fait 40 ans qu'aucun investissement d'envergure n'a été fait dans le thé à Maurice. Si Agri relance cette filière, c'est parce qu'elle a du sens au niveau agronomique et économique. Il faut savoir qu'aujourd'hui, près de 30% du thé consommé à Maurice est importé, et notre ambition est de réduire cette dépendance et de redonner de la valeur à nos terres agricoles. Et à ce jour, nous avons importé plus d'un million de boutures de cultivars kényans, une trentaine d'hectares ont déjà été plantés, les premiers théiers montrent une croissance très encourageante, et notre première récolteuse arrivera en septembre, avec une première récolte attendue début 2027.
0: À Valletta, IOR mise sur les caractéristiques du terrain. Des sols acides et une région humide, moins propice à la canne à sucre, mais considérée comme favorable au thé. La compagnie ne veut pas seulement développer ses propres plantations, le groupe prévoit également d'accompagner des petits planteurs, formation aux nouvelles méthodes de culture, fourniture des plants, aménagement des parcelles et accès aux machines de récolte. Cette offensive intervient dans un secteur où les investissements privés d'envergure sont devenus rares. Une situation qui contraste avec l'histoire de Bois Chéri, acteur historique de la filière depuis la fin du 19e siècle, comme l'explique Charles Guimbaud, directeur général du groupe Saint-Aubin, propriétaire de Bois Chéri.
2: À Bois Chéri, nous croyons profondément à l'avenir du thé mauricien. C'est une filière qui est historique dans le pays et qui fait partie de notre patrimoine. Mais il est vrai que le secteur aujourd'hui fait face à pas mal de défis, notamment le manque de main-d'œuvre qui devient de plus en plus important dans les champs, avec une population qui est vieillissante, notamment au niveau des planteurs.
0: Pour Bois Chéri, l'enjeu est donc également de moderniser la production. Mécanisation des plantations et des usines, nouveaux équipements, mais aussi monter en gamme. Les acteurs historiques veulent désormais davantage valoriser le thé mauricien, explique Charles Guimbaud.
2: Nous souhaitons aussi produire un thé de meilleure qualité qui valorise notre terroir et nous souhaitons développer des thés à plus forte valeur ajoutée. D'ailleurs, à Bois Chéri, nous utilisons le thé aussi pour produire du iced tea, des biscuits.
0: Pour IOR comme pour Bois Chéri, le pari est donc de transformer une filière vieillissante en activité agricole plus moderne et plus rentable. Reste à savoir si l'arrivée d'un nouvel investisseur de cette envergure permettra de créer un véritable écosystème autour du thé à Maurice et surtout de relancer durablement une production qui ne couvre plus l'ensemble de la consommation locale. Patrick Hilbert, pour lui, RFI.
6: Les matières premières sur RFI. On revient sur cet accord d'approvisionnement en pétrole vénézuélien que les États-Unis ont signé avec Caracas la semaine dernière. Le rêve de Washington, c'est de reconstituer les réserves stratégiques des États-Unis, les faire grimper à leur niveau maximal, ce qui permettrait, par ricochet, de faire baisser les prix à la pompe. Bonjour Marie-Pierre Olfan.
3: Bonjour.
6: Si Donald Trump cherche ainsi à remplir ses infrastructures de stockage, c'est parce qu'elles ont été mises à rude épreuve ces derniers temps.
3: Oui, ces quatre dernières années, les deux administrations, Biden puis Trump, ont débloqué des volumes plus importants que jamais pour réagir au chamboulement du marché de l'énergie. Plus de 350 millions de barils ont ainsi été libérés, soit environ la moitié de la capacité des cavernes salines qui servent de stockage et qui sont situées sur la côte du Golfe du Mexique. Aujourd'hui, les stocks ont atteint leur plus bas niveau depuis 1982 et même si les États-Unis peuvent se reposer sur leur abondante production de pétrole de schiste, les réserves dont on parle sont cruciales pour éponger les soubresauts du marché et réguler temporairement au moins les prix au niveau national.
6: La volonté du président américain toutefois ne risque de ne pas suffire, Marie-Pierre. C'est un peu plus compliqué que ça, non ?
3: Effectivement, car les 60 cavernes de sel ne sont pas toutes en bon état. Il n'y a pas eu assez d'investissements et elles ont été trop sollicitées. Les signes d'usure se multiplient, panne d'équipement, fissures dans les canalisations ou encore effondrement de puits. Selon le ministère de l'Énergie, il faudrait environ 230 millions de dollars pour rattraper le retard qui a été pris par les travaux de maintenance. La fragilisation des cavernes fait qu'on ne peut pomper et injecter aujourd'hui qu'une quantité limitée de brut.
6: Et pourquoi le recours au pétrole vénézuélien ne fera pas de miracle ?
3: Alors, tout simplement parce que les réserves nationales américaines créées en 1975 ont été pensées pour contenir principalement des pétroles légers et moyens. Or, le Venezuela produit du pétrole lourd. Le projet est donc qu'il soit utilisé par les raffineurs américains qui en échangent environ du pétrole léger aux réserves américaines. Au-delà de ce processus, qui n'est pas le plus immédiat, il faudrait que la production vénézuélienne qui a été délaissée pendant des années remonte, ce qui va de pair avec un retour de la confiance des investisseurs américains. Avec toutes ces contraintes, le retour des stocks à leur pleine capacité pourrait prendre des années.
6: Effectivement, c'est plutôt du moyen long terme. Merci beaucoup Marie-Pierre Olfan. Dans 6 minutes, tout pile, le journal international sur RFI, mais d'abord le rendez-vous avec nos collègues de la première dans l'océan Indien. Moins de touristes, mais plus de recettes. Le pari semble gagnant pour le tourisme réunionnais. Ce sont en tout cas les chiffres officiels. C'est à la une de l'info chez nos collègues. On parle aussi de la prise en charge des personnes en situation de handicap à Mayotte. Bonjour Edwige Saint-Thomas.
4: Bonjour à tous. À quelques jours du salon Top Reza à Paris, le président du comité réunionnais du tourisme, Patrick Le Breton, dévoile des chiffres contrastés mais encourageants pour le territoire. Si la fréquentation recule légèrement au premier semestre, 1% de moins qu'un an plus tôt, les recettes en revanche ont atteint un niveau record, 250 millions d'euros. Antoine Garnier.
5: Des recettes en hausse de 9,5% malgré un nombre de touristes en très légère baisse, moins 1%. Cela montre bien que les orientations visant à privilégier la qualité à la quantité s'avèrent payantes. Le nombre de touristes venus de l'extérieur n'est plus le principal objectif poursuivi par le comité réunionnais du tourisme. Un touriste qui dépense peu sur l'île ne va pas alimenter le secteur de la même façon qu'un touriste ayant recours à des services d'hôtellerie, de restauration et de loisirs. Le secteur touristique à La Réunion représente 13 550 emplois directs, un chiffre qui date de plusieurs années et qui est certainement plus élevé aujourd'hui. L'enquête de l'INSEE sur le secteur qui doit être publiée à la fin du mois devrait préciser les choses. Et si le tourisme se porte bien à La Réunion, c'est aussi beaucoup grâce aux Réunionnais eux-mêmes. Un chiffre pour s'en rendre compte, sur les 6 premiers mois de l'année, ils ont injecté déjà 400 millions d'euros dans le tourisme sur l'île.
4: Antoine Garnier de Réunion La Première. Vers une meilleure prise en charge des personnes en situation de handicap à Mayotte, la MDPH, la Maison départementale des personnes handicapées, renforce sa présence en Petite Terre après 3 années d'expérimentation avec une permanence hebdomadaire désormais. Une antenne accueille le public tous les jours du lundi au jeudi dans un créneau horaire défini. L'objectif est clair, faciliter l'accès aux droits et lutter contre le non-recours aux prestations. On écoute Madi Velou, il est le vice-président au conseil départemental chargé de l'action sociale.
8: Cette antenne permettra de recevoir ici les usagers de l'MDPH qui dans le passé prennent la barge pour venir jusqu'à Mamoudzou. Aujourd'hui, nous avons un peu plus de 800 personnes suivies en Petite Terre. Nous comptons très rapidement augmenter ce chiffre et dépasser les 1000 personnes en petite terre. Ça a été rendu possible parce qu'on a eu des financeurs. On a eu le département et aussi les services de l'État qui nous ont énormément accompagnés pour arriver à voir ces bâtiments rénovés, neufs, pour recevoir le public.
4: Propos recueillis par Mayotte la Première. On reste à Mayotte. Les nouilles ou encore les pâtes chinoises, comme elles sont appelées dans le département, rencontrent fort succès. Elles ont trouvé leur public, notamment chez les jeunes. Mais qu'est-ce qui explique un tel engouement? Marissa Bena, Mayotte la Première.
9: Chez les collégiens et lycéens mahorais, les nouilles instantanées ont trouvé leur place. Et chacun a sa petite raison d'en manger. Pour Saïda, collégienne, c'est avant tout...
10: Leur goût, ça part vite dans l'estomac. Ça me calme.
9: Pour Saïmati, la raison est tout autre.
11: Je sais que quand j'arrive à la maison, quand il n'y a rien à manger, je peux prendre 1 euro pour aller acheter au magasin pour venir les faire à la maison.
9: Et même pour la préparation, chacun a sa méthode. Des petites habitudes et des instructions qu'ils se transmettent aussi entre eux. Un engouement que confirme le responsable des magasins de Somako, Abdoul Ibrahim Jaffet. Selon lui, le phénomène ne date pas d'hier. Les chiffres de vente en témoignent.
12: Nous avons des tarifs pour le consommateur. On a également des tarifs dégressifs, c'est pour les revendeurs. Les petits commerçants en ont également dans leur rayon. Nous vendons en moyenne un conteneur 40 pieds par mois, 3000 cartons dans un conteneur.
9: Mais que contient ce petit sachet rouge? Pour 90 grammes, 460 calories, 19 grammes de matière grasse et l'équivalent de 3,25 grammes de sel. L'OMS recommande moins de 5 grammes de sel par jour chez l'adulte et moins encore chez l'enfant. Alors, au-delà du goût, les jeunes savent-ils réellement ce qu'ils mettent dans leur assiette?
4: Voilà, plus que jamais à consommer donc avec modération ces nouilles chinoises également. C'est la fin de cette édition. Excellente journée.
6: Pour l'instant, on est peut-être à l'heure du petit déjeuner, peut-être. Quoique certains aiment peut-être les nouilles chinoises au petit déjeuner. Bon appétit si vous êtes en train de manger à l'écoute des RFI. C'est la fin de cette première demi-heure africaine. Ravi de vous avoir eu comme auditrice et auditeur. Dans une demi-heure, c'est Xavier Besson qui sera là avec ce reportage grâce à nos correspondants sur place. Sur les incendies qui touchent en ce moment Bukavu, notamment c'était dimanche encore le marché de Kadutu, en partie parti en flammes. On en parle donc dans une demi-heure. On parlera aussi du Rwanda et de ce verdict attendu aujourd'hui pour l'opposante Victoire Ingabire. À la une de notre application RFI, téléchargez-la si vous ne l'avez pas encore. Le Sénégal et ses critiques sur l'achat de 500 millions de francs CFA de place aux Jeux Olympiques de la Jeunesse par la fondation d'une des premières dames. Dans une minute, le journal international. 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
15: Bună dimineața, doamnelor și domnilor, acestea sunt primele știri ale dimineții. CSAT a aprobat planul de înzestrare a Armatei României pentru perioada 2027-2036. Explozii puternice au fost auzite în această dimineață la Kiev, în condițiile în care o suspendare de 3 zile a atacurilor rusești asupra capitalei ucrainene a expirat pe timpul nopții. Sute de turiști au ajuns weekendul trecut la Jurilovca, o localitate din județul Tulcea, pentru festivalul Borșului Lipovenesc, eveniment care, de altfel, fusese anulat. Oamenii spun că au verificat informația pe aplicațiile de inteligență artificială, care au confirmat în mod eronat că evenimentul avea loc. Comentăm imediat subiectul. Avem 13 grade acum în capitală. Iată știrile pe larg. CSAT a aprobat planul de înzestrare a Armatei României pentru perioada 2027-2036, în care se arată că România s-a angajat alături de aliați la summitul NATO de la Haga din 2025, ca până în 2035 să majoreze alocarea bugetară până la 5% din PIB, 3,5% pentru cheltuieli de apărare și 1,5% pentru cheltuieli asociate acestui domeniu. De asemenea, a fost aprobat programul privind transformarea, dezvoltarea și înzestrarea Armatei României până în 2044, 4, care presupune transpune în măsuri concrete recomandările cuprinse în analiza strategică a apărării aprobată de CSAT în 2025. Pe ordinea de zi a ședinței s-au aflat teme privind consolidarea capabilităților operaționale ale Armatei României și adaptarea planificării strategice la noile realități geopolitice. Explozii puternice au fost auzite azi dimineață la Kiev în condițiile în care o suspendare de 3 zile a atacurilor rusești asupra capitalei ucrainene a expirat pe timpul nopții, notează AFP. Administrația militară a raportat un atac cu rachete și i-a sfătuit pe oameni să meargă în adăposturi, subliniind că apărarea aeriană este activată. Atacul este primul care vizează Kievul în ultimele 3 nopți, după expirarea armistițiului reciproc anunțat de Moscova și Kiev pe durata vizitei emisarilor americani Steve Witkoff și Jared Kushner. Agenția de stat rusă TASS a confirmat de asemenea că moratoriul de 3 zile asupra atacurilor împotriva Kievului, instituit cu ocazia vizitei negociatorilor americani în Ucraina, s-a încheiat. Agerpres notează că Steve Witkoff a estimat că turneul său a permis progrese substanțiale în vederea organizării de discuții tripartite pentru a pune capăt conflictului declanșat de invazia rusă în februarie 2022. Kremlinul a anunțat ieri că nu exclude o reluare a tratativelor. Purtătorul de cuvânt, Dmitri Peskov, afirmând în același timp că este încă prea devreme pentru a vorbi despre locul și datele exacte. Aproape 2.900.000 de elevi și preșcolari au început cursurile. Nicușor Dan a participat la deschiderea anului școlar în comuna Curcani, în județul Călăraș. Președintele a spus că educația din România de ani de zile nu a avut finanțarea corespunzătoare și o greșeală pe care o facem de ani de zile este că nu valorizăm cunoașterea.
14: Suntem o societate care neglijează asta și suferim toți, pentru că există o corelație între prosperitate și cunoaștere. Și oricâte discursuri am face, realitatea este că educația din România de ani de zile nu a avut finanțarea corespunzătoare. Și asta a avut un efect în sistemul nostru de educație. Nu este o meserie pe care sistemul nostru social să fie atractivă, da? Pentru cineva care termină. Asta este o problemă și la care trebuie să ne uităm direct. Și asta mi-au subliniat și profesorii cu care am stat de vorbă aici. Trebuie să spunem la fel de direct, este atitudinea părinților față de școală. Și bineînțeles că trebuie să avem discuții în societate pe subiectele astea și în timp, vorbind de partea financiară care este esențială, să ajungem să corectăm statutul cadrului didactic. Spunând asta, eu vreau să mulțumesc cadrelor didactice care fac educație adevărată pentru copiii noștri și sunt foarte mulți.
15: Sute de turiști au ajuns weekendul trecut la Jurilov, ca localitate din județul Tulcea, pentru festivalul Borșului Lipovenesc, eveniment care de altfel fusese anulat. Unii dintre oameni spun că au verificat informații, inclusiv cu ajutorul inteligenței artificiale, care le-ar fi confirmat în mod eronat că evenimentul avea loc. În contextul în care mediul online este din ce în ce mai plin de informații false, psihologul Mihai Copăceanu explică la RFI cum le putem sesiza.
16: Prin exercițiu, în primul rând, prin gândire de critică, punând la îndoială. Sunt o serie de tehnici pe care ne putem verifica dacă este adevărat sau real. Cea mai simplă este cea jurnalistică, verificând în alte surse, dacă apare undeva și dacă găsim o informație ca fiind adevărată. În al doilea rând, vorbim cu cineva de lângă noi și cerându-i opinia. Ție, cum ți se pare? Crezi că e adevărat? Ce crezi tu? Mă înșel eu? Cele mai aici categorii vârstnici care sunt foarte vulnerabili și care cred cu mai multă ușurință. Și în al treilea rând, putem întreba inclusiv AI-ul dacă ceea ce ne spune este adevărat. Și am făcut acest experiment și a cerut scuze de câteva ori, de exemplu, ChatGPT-ul și a zis, ai dreptate, Mihai, am greșit eu, nu este informație verificată. Deci, cumva, putem folosi și AI-ul ca să, asta e una dintre soluții, ca să vedem dacă ceea ce ne furnizează, el este chiar adevărat. Și mai e ceva, e foarte important. AI-ul și mai ales ChatGPT-ul, el însuși are un mesaj de informare în care spune, fiți atenți că eu pot să dau erori. Și atunci ar trebui să știm din start, să avem această idee în gândul nostru.
15: Datele meteo acum, ziua de 8 septembrie, ziua de Sfânta Marie Mică, așa cum e cunoscută în tradiția populară, aduce vreme frumoasă, cu temperaturi în creștere și maxime de până la 32 de grade în Banat. În București, cerul rămâne senin, iar vântul suflă slab, maxima atinge astăzi 30 de grade, acum potrivit ANM sunt 13 grade afară. Avem 9 grade la Iași și Sibiu, 12 grade la Cluj-Napoca, 13 la Timișoara, 14 grade sunt la Craiova, 9 grade sunt la Chișinău. Au fost știri știrile orei. Este 7:06. 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
1: Mardi 8 septembre, bonsoir à tous, soyez les bienvenus. C'est l'heure de la session soirée, l'info sur RFI. 3 heures d'actualité, c'est parti. Le programme. Dans 10 minutes, le grand reportage qui ira à la rencontre de colons israéliens de plus en plus violents, multipliant les vols, les incendies, parfois même les meurtres en Cisjordanie occupée. C'est d'ailleurs face à cette situation que ce mardi, 12 pays occidentaux ont annoncé leur intention de sanctionner le commerce avec les colonies israéliennes illégales. Ce sera le grand reportage avec ce soir Frédéric Mistin. Juste après, le débat du jour. Alors, on est au soir des résultats de l'enquête internationale PISA qui évolue tous les 3 ans le niveau des élèves. Ce qui en ressort, c'est une baisse généralisée. Et parmi les matières qui enregistrent la plus forte chute, il y a les mathématiques. Alors, qu'est-ce que cela annonce? Alors que les maths sont souvent présentées comme la voie royale pour s'offrir un maximum de débouchés. Notre question ce soir, faut-il être bon en maths pour réussir? Réponse à suivre dans 30 minutes. Dans une heure, le grand journal du soir et le dossier qui sera consacré à ces sanctions européennes contre les produits des colonies israéliennes en Cisjordanie. 18h30, temps universel, Afrique Soir, la première édition de ce mardi. 19h10, temps universel, dans 2h10, le retour de Mardi Politique avec Jean-Michel Blanquer pour inaugurer cette nouvelle saison. Ancien ministre de l'Éducation nationale, aujourd'hui président du Laboratoire de la République. Enfin, accent d'Europe, dernier rendez-vous de cette session soirée de l'info sur RFI. Il va être question de la sécheresse qui mine le vieux continent après un été caniculaire. Reportage à suivre en Allemagne, également aux Pays-Bas et tout ça. Eh bien, c'est à 19h40, temps universel. Voilà pour le programme pour l'heure 17h de TU. Bonsoir Adrien Delgrange.
3: Bonsoir à toutes et à tous.
1: Lors de votre journal, c'était attendu, les Britanniques ont, cet après-midi, formalisé l'annonce de sanctions contre les colonies israéliennes, donc de Cisjordanie occupée.
3: Avec l'interdiction d'importer des produits issus de ces territoires palestiniens occupés illégalement par Israël. En tout, ce sont 12 pays, dont la France et le Canada, en plus du Royaume-Uni, qui annoncent leur intention de sanctionner le commerce avec ces colonies israéliennes. Les précisions à Londres de notre correspondante Emeline Vin.
4: En poste depuis moins de 2 mois, le gouvernement britannique durcit significativement le ton envers Israël, en particulier contre les colons.
5: Le gouvernement britannique reconnaît que des colons terroristes font preuve de nettoyage ethnique envers les Palestiniens de Cisjordanie. Trop souvent, le gouvernement israélien a fermé les yeux et certains de ses membres ont soutenu, par leurs paroles et leurs actes, le déplacement forcé de Palestiniens.
4: Le ministre des Affaires étrangères, Ed Miliband, annonce que son gouvernement considère désormais illégal au regard du droit international les colonies en Cisjordanie, alors qu'Israël projette de construire une colonie qui couperait en deux la zone.
5: J'annonce que nous allons interdire l'importation des biens issus des colonies illégales dans les territoires occupés. Nous allons agir contre les entreprises et les individus qui fournissent des services tels que la construction, le financement ou l'immobilier dans les colonies. Nous interdirons la promotion des colonies illégales au Royaume-Uni.
4: Les sanctions étaient réclamées par l'aile gauche du Parti travailliste, mais pourraient prendre 6 à 9 mois à entrer en vigueur. Emeline Van Londres, RFI.
3: L'autorité palestinienne salue l'annonce de sanctions contre les colonies israéliennes en Cisjordanie par plusieurs pays occidentaux, y voyant une étape importante pour que les autorités israéliennes rendent des comptes. En revanche, Israël n'a pas du tout apprécié. Le gouvernement israélien a même déjà annoncé des mesures de représailles. À Jérusalem, Frédéric Mislin.
6: Israël rejette des accusations, je cite, scandaleuses, et Gideon Saar, le ministre des Affaires étrangères, a immédiatement annoncé des mesures de rétorsion. Elles témoignent d'une très nette dégradation des relations entre les Britanniques et les Israéliens.
7: Le gouvernement travailliste attise l'antisémitisme. J'ai décidé de fermer le consulat britannique à Jérusalem, mais nous prendrons également des mesures de rétorsion à l'encontre d'autres pays qui agissent ou agiront contre Israël.
6: La menace est claire. Le chef de la diplomatie israélienne assure que cela a été décidé avec l'aval du Premier ministre Benjamin Netanyahou. En tout, une douzaine de pays ont annoncé aujourd'hui arrêter l'importation de produits issus des colonies illégales au regard du droit international. La France en fait partie. Frédéric Misselin, Jérusalem, RFI.
3: 20h05 à Kiev, un nouveau scandale de corruption ébranle le sommet de l'État ukrainien. Le procureur général Ruslan Kravchenko a présenté sa démission suite aux révélations d'une enquête sur un réseau de centres d'appel frauduleux, un centre d'appel qui aurait bénéficié, Sofia Katsenkova, de protection au sein même de son parquet.
0: Des fonctionnaires du parquet général ukrainien qui auraient reçu des pots de vin pour laisser travailler en toute impunité des centres d'appel frauduleux. Des millions d'euros qui auraient ensuite été blanchis dans l'immobilier, dans les bijoux. Le procureur général n'a pas été officiellement accusé, mais dans les écoutes publiées, les membres présumés du réseau évoquent un patron dont la description pourrait lui correspondre. Ruslan Kravchenko nie toute implication. Pour Oksana Hus, spécialiste de la lutte anticorruption en Ukraine, cette enquête montre d'abord que les contre-pouvoirs fonctionnent.
8: Il existe un système fonctionnel de séparation des pouvoirs. Les institutions ont la capacité et le droit constitutionnel d'enquêter sur les hautes fonctions politiques. Bien sûr, pour la population, il est très frustrant de constater la corruption alors que les ressources sont si rares en temps de guerre.
0: Le procureur général étant nommé par le président, des interrogations circulent quant au degré de connaissance qu'avait Volodymyr Zelensky de cette opération. Pour l'experte, ce scandale aura un coût politique.
8: Cela contribue à l'instabilité politique, car il faut que de nouvelles personnes prennent la relève. Et tout cela prend du temps. Or, l'Ukraine ne peut pas se permettre de prendre du temps, surtout face à l'escalade de l'agression russe.
0: Un nouveau test pour le gouvernement ukrainien, alors que la lutte anticorruption reste une condition essentielle à son adhésion à l'Union européenne.
3: À la page économie, 3 ans et demi après sa création, la start-up française Mistral vient de boucler la plus importante levée de fonds de son histoire. 3 milliards d'euros, notamment auprès du géant coréen Samsung. Mistral, désormais valorisé à 21 milliards d'euros, c'est tout simplement l'entreprise d'IA la mieux valorisée d'Europe. Alice Froussard.
9: L'entreprise a été créée en 2023 par 3 Français, dont 2 anciens chercheurs de Meta et de Google DeepMind. L'idée de départ était assez simple, essayer de construire en Europe des modèles d'intelligence artificielle, mais avec une approche un peu différente, des modèles plus ouverts que les entreprises peuvent davantage personnaliser. Mais aujourd'hui, Mistral est en train de changer de dimension. La start-up tricolore veut maîtriser des infrastructures qui permettent de faire fonctionner cette intelligence artificielle, car on l'oublie parfois, mais l'IA, ce n'est pas seulement du logiciel. Derrière, il y a ces milliers de puces, ces centres de données gigantesques, énormément d'électricité. L'entreprise veut donc opérer un vrai virage industriel et ne plus dépendre des infrastructures américaines pour faire tourner ses modèles. Il y a donc un enjeu économique et un enjeu de souveraineté européenne. Mais forcément, tout cela coûte très cher. Ces 3 milliards d'euros levés, notamment auprès de Samsung, le géant coréen, serviront ainsi à ce changement d'échelle.
3: Dans l'actualité française, apporter une réponse après les méga-feux de cet été, c'était l'objectif du gouvernement aujourd'hui avec le projet de loi sur la sécurité civile présenté aux organisations syndicales. Mais le contenu du texte, Cassiopée et Cheverse, déçoit les principaux concernés, à savoir les pompiers qui ont débuté une grève.
10: Badge en grève accroché à l'uniforme, comme beaucoup de ses collègues, Xavier Bois, représentant de l'intersyndicale, ne peut pas se permettre de cesser son activité professionnelle. Alors comme tout sapeur-pompier, il s'adapte, mais...
11: Ce sont sa santé, sa sécurité, celle de ses collègues et celle de la population qui sont directement menacées. On ne peut pas prétendre protéger la population en organisant l'épuisement de ceux qui portent secours.
10: Avec 5 millions d'interventions chaque année et des feux de plus en plus violents, les services départementaux d'incendie et de secours, les SDIS, sursollicitent leurs effectifs.
11: Certains SDIS utilisent abusivement le statut de sapeur-pompier volontaire pour compenser le manque d'effectifs professionnels, contourner les règles de repos et s'affranchir des limites du temps de travail.
10: L'intersyndicale appelle à faire de la santé des professionnels une priorité nationale et à créer 21 000 postes de sapeurs-pompiers supplémentaires.
11: On rappelle qu'on a les mêmes poumons, les mêmes cœurs et les mêmes cerveaux que les autres. On n'a pas des super-pouvoirs, on n'est pas des super-héros.
10: Les organisations encouragent le gouvernement à revoir sa copie et espèrent une réponse ambitieuse. Pour l'instant, la grève a été annoncée jusqu'au 20 octobre.
3: Juste avant de refermer ce journal, un mot de football. Première soirée de Ligue des Champions. C'est une nouvelle saison qui débute ce soir avec notamment Lille qui rencontre le Betis Séville ou encore le Real Madrid qui entre en piste. C'est la fin de ce journal. 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Grand reportage à présent en écho à l'actualité internationale avec les colons qui assiègent et violentent les Palestiniens à domicile.
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13: De la France à la Grande-Bretagne, en passant par le Canada, 12 pays viennent de décider de prendre des mesures restreignant le commerce avec les colonies israéliennes illégales. Conséquence de la dégradation de la situation pour les Palestiniens de Cisjordanie occupée. Attaques multiples des colons et intensification de la colonisation. Ces 12 pays parlent de violences sans précédent de la part des colons et estiment que le gouvernement israélien compromet une solution à deux États. Tel Aviv crie aujourd'hui au scandale, menace de représailles, et la principale organisation de colons parle de sanctions antisémites et honteuses. À l'approche des élections israéliennes, les colons, en toute impunité, multiplient en effet vols, incendies, parfois meurtres, et bloquent des Palestiniens dans leur propre maison. Cisjordanie occupée, quand les colons assiègent des Palestiniens à domicile, un grand reportage de Frédéric Misselin.
14: Kousra, nous sommes dans une zone militaire fermée, en Cisjordanie occupée, sans autorisation spéciale, impossible de rejoindre la maison de Loaï Ridi, assiégée par des colons extrémistes depuis 4 semaines.
15: This is a restricted military area.
16: Yes, but we have the authorization of the army, so you have the...
14: Nous sommes en zone B, selon une classification qui date des accords d'Oslo dans les années 90. C'est-à-dire que la zone est sous contrôle civil palestinien et sous contrôle sécuritaire conjoint israélo-palestinien. Dans les faits, seule l'armée israélienne est visible. Passé le checkpoint, une route poussiéreuse mène en haut de la colline. Nous sommes arrivés dans la maison de Loaï Ridi, un Palestinien qui est aussi citoyen américain. Sur son toit flotte le drapeau des États-Unis. La vue est imprenable sur les alentours. Les colons israéliens sont là.
17: Il y a deux vannes, des caravanes qui sont encore là. Les colons les utilisent encore, ils dorment dedans, ils vont et viennent. L'armée israélienne est stationnée en haut de cette maison-là. Comme vous pouvez le voir en ce moment, il y a 3 colons qui marchent, une patrouille de militaires. Je ne sais pas exactement ce qu'ils font et ça c'est notre quotidien depuis que je suis arrivé ici.
14: Loaï Ridi a fait sa vie dans l'Ohio. Il est propriétaire là-bas de plusieurs stations-service. Originaire de Kousra, il a fait construire sa maison sur les hauteurs du village palestinien. Lorsque les colons ont commencé à attaquer sa propriété, il a pris un avion pour venir la défendre et il est désormais pris au piège, lui aussi.
18: The siege started August 9th.
17: Le siège des colons a démarré le 9 août. Ils ont monté une tente juste à côté de la maison, là. Mon frère a appelé la police. L'armée israélienne est venue, mais en fait, certains soldats ont sympathisé avec les colons. Ils priaient avec eux. Ensuite, l'armée a démonté la tente, mais en réalité, ça n'a rien réglé. Ça a tout compliqué. Nos voisins ont été assiégés également. Il y a 2 maisons à côté, 2 autres familles vivent là. Nos 3 familles n'ont même pas le droit de se rencontrer, de se voir. Nous sommes à 20 mètres les uns des autres par la route. Ça fait donc 16 jours que nous sommes assiégés. Impossible de circuler librement.
18: It's been 16 days under siege and unable to move freely.
14: L'avant-poste illégal a été démantelé. L'armée israélienne affirme avoir limogé un gradé qui priait aux côtés des colons au début du siège. Difficile de dire si les poursuites aboutiront à des condamnations, s'il y aura d'autres arrestations. Les colons semblent agir en toute impunité. L'Ohairidi a réussi à mobiliser les médias internationaux sur sa situation. La mairie de Kousra et des volontaires ravitaillent les assiégés. L'Ohaï assure qu'il ne partira pas. Il ne laissera pas sa maison aux colons israéliens.
17: C'est récurrent. Ils le font sur d'autres collines, dans le village d'à côté. À Djaloud, les mêmes colons s'en sont pris à la famille Toubassi, dont la maison est juste derrière cette colline. Les mêmes colons. Ils ont assiégé la maison et ils ont réussi. La famille Toubassi n'a reçu aucune aide de personne et ils ont quitté leur maison. Elle a été récupérée par les colons.
14: Djaloud se situe effectivement à quelques kilomètres. Là, la famille Toubassi a fini par abandonner ses deux maisons situées en haut d'une colline. Le couple de sexagénaires a été harcelé quotidiennement, menacé de mort. Mahmoud et Aïda ont trouvé refuge dans une maison familiale dans le village.
19: Nous avons été assiégés 95 jours. Personne n'est venu me chercher, m'aider, personne pour m'apporter de quoi manger.
14: Tout a commencé en avril dernier. Les colons israéliens installent une tente, jettent des pierres, menacent de brûler la famille. Ils bloquent les routes pour isoler les propriétaires palestiniens. Et en juillet, la pression se fait plus forte.
19: Personne ne pouvait sortir, rien, jusqu'à ce que nous n'ayons presque plus rien à manger. Nous avons essayé de contacter les autorités, le centre de liaison. Ils ont essayé deux ou trois fois de nous apporter de la nourriture, mais les colons ont fait barrage. Ils ont empêché l'aide d'arriver, ils nous ont ensuite coupé l'eau, puis ils ont coupé l'électricité. La dernière semaine, on n'avait plus rien à manger.
14: Finalement, les colons ont gagné. Mahmoud Toubassi est obligé de fuir. La vie est trop insupportable et les menaces effrayantes.
19: Nous n'avions plus d'autre choix que de partir. En plus, les colons sont venus nous voir plus d'une fois pour nous dire « Vous allez disparaître, on va vous brûler comme les Dawabché ». Vous avez entendu parler de cette famille morte, brûlée, avec son bébé, dans sa maison en 2015. Eh bien, les colons nous menacent souvent en disant « On va vous brûler comme les Dawabché ».
14: Le 22 juillet, Mahmoud Toubassi et son épouse contactent l'armée israélienne via un mécanisme de coordination avec l'autorité palestinienne pour organiser le départ. Ce sont les colons qui arrivent juste après.
19: Ils sont venus un lundi, deux hommes armés en civil, la cinquantaine. J'étais dans la maison avec ma femme. Ils m'ont appelé en disant « Mahmoud, tu veux partir? Tu as une heure ». On est prêt à te laisser partir en sécurité, mais ensuite, nous ne sommes plus responsables de ce qui pourrait arriver. Qu'est-ce que tu veux emporter dans ces cas-là? Ce qu'il y a dans les placards, dans les chambres, les canapés, les lits? Qu'est-ce que tu veux garder? On a mis le frigo sur le toit de la voiture. En gros, on a juste pris les quelques affaires que nous avons pu mettre dans la voiture.
14: Immédiatement, les colons extrémistes s'installent chez les Toubassi après avoir détruit le mobilier, les portes, les fenêtres. Mahmoud et Aïda se sont réfugiés dans une maison de famille à Djaloud, face à la colline. Dans le salon du couple, un large écran, le système de vidéosurveillance filme de loin leur maison désormais occupée.
19: Regardez, deux colons là, sur l'écran. Hier, j'en ai compté sept.
14: Aïda, son épouse, regarde l'écran en larmes.
20: J'aimerais tellement, par Dieu, que ce ne soit qu'un rêve et que je me réveille. Il y a des colons là-bas dans ma maison. Qu'est-ce qu'ils font là-bas?
14: Nous allons leur poser la question. La route est escarpée, barrée par des blocs de pierre à certains endroits. Deux adolescents de 14 ans environ gardent les lieux. Ils ne parlent que l'hébreu.
21: Ils font pas des interviews ici.
22: Ah, ok.
14: Cinq jours après le tournage de ce reportage, une équipe de la télévision NBC a été agressée sur cette même route, à coups de pierre et de bâton, par des hommes masqués, des colons. Pour Mahmoud Toubassi, aucun doute, ceux qui lui ont volé sa maison viennent d'un avant-poste situé un peu plus loin.
19: Ils viennent d'Esh Kodesh.
14: Esh Kodesh est un avant-poste au sud, voisin de Shiloh, une autre colonie illégale au regard du droit international, très radicale, où vivent un peu plus de 5000 colons. Ils sont bien moins nombreux à Esh Kodesh. Nous empruntons une route sur laquelle les Palestiniens n'ont pas le droit de circuler, il faut passer un checkpoint. Dans cet avant-poste, quelques maisons en préfabriqué. Michael habite dans la colonie, il est maçon et joue dans son jardin avec ses deux petites filles, Eden et Zohar. Il confirme, Esh Kodesh sert de base arrière à ceux que l'on appelle les jeunes des collines, les colons les plus extrémistes.
1: There is a lot, not only Esh Kodesh.
2: Il y en a beaucoup, oui, et pas seulement à Esh Kodesh. Ils sont partout, ces jeunes. Ce sont des petits gars qui sont là aujourd'hui, et demain, ils seront ailleurs. Ils pensent que la terre d'Israël appartient aux Juifs, et donc ils veulent s'en emparer.
14: Michael habite là depuis 12 ans. Violence des colons, occupation illégale, il réfute ce vocabulaire et considère que les colons extrémistes sont un rempart pour sa propre sécurité. Il les soutient.
2: J'habite ici et je me sens beaucoup plus en sécurité aujourd'hui. Pourquoi ? Parce qu'il y a ces gars de l'autre côté de la colline et ça me rassure. Je me sens mieux. Il y a 5 ou 6 ans, c'était dangereux de vivre ici parce que les habitants de Kousra, par exemple, voulaient venir ici. Aujourd'hui, ils restent chez eux. Ils sont occupés et n'ont plus le temps de venir ici. Et oui, je pense que toute la terre d'Israël appartient au peuple juif et les Arabes n'ont pas à vivre ici.
14: Les Arabes, ce sont les Palestiniens. Jaloud, Kousra, Mahmoud Toubassi ne pense pas que ce soit des actes isolés. Il perçoit une stratégie.
19: Il s'intéresse à ma propriété pour deux raisons. La première, c'est que cette colline est une zone stratégique. La deuxième, c'est qu'il s'agit d'un passage menant à la colonie située à Kousra, près de Ras El Ain. Ils voudraient sécuriser la route pour relier les colonies entre elles. Elles sont isolées, éloignées les unes des autres. Ils veulent relier toutes les colonies entre elles.
14: Conseiller municipal du village de Al-Mourahir, Marzouk Abou Naïm ne dit pas autre chose. Al-Mourahir est depuis des années un lieu d'affrontement entre les Palestiniens et les colons israéliens.
22: Ces gens-là sont très religieux et ne reconnaissent ni le droit international, ni les frontières, ni les zones sous contrôle A, B ou C. Ils considèrent que Dieu leur a donné cette terre il y a 3000 ans, que cette terre leur appartient et que tous les autres doivent donc partir d'ici.
14: Le village est encerclé par 11 colonies, explique Marzouk Abou Naïm.
22: Je vous le dis, les attaques sont quotidiennes. Par exemple, la semaine dernière, il y en avait tous les jours, ou au moins 2 ou 3 fois par semaine. Aujourd'hui, nous avons peur quand l'armée arrive. Nous sommes habitués aux méthodes des colons et à leurs agissements, mais la présence de l'armée ne fait que les encourager à attaquer. Se saisir des maisons à Kousra, à Jaloud, ça ne leur suffit pas. Ce qu'ils veulent, c'est vider des villages entiers de leurs habitants. Pas une maison ou deux. Non, non, loin de là. C'est une course effrénée au ciblage des Palestiniens dans le but de vider le pays de ses habitants.
14: Face à ces violences, les Palestiniens tentent de s'organiser. Loaï Ridi et Mahmoud Toubassi ont installé des caméras de surveillance partout dans leurs propriétés, à Jaloud et Kousra. Dans le village d'Al-Mourahir, les habitants font partie de groupes WhatsApp sur lesquels celui qui se sent en danger appelle à l'aide. Anas Mohamed Moussa Abou Alia est allé défendre des voisins. Il l'a payé très cher. 50 villageois contre une trentaine de colons cagoulés. C'était le 20 août. Anas Mohamed Moussa Abou Alia a été blessé. Il montre ses plaies et porte un gros pansement sur la tête.
4: Ce qui s'est passé, c'est que des colons ont attaqué une famille sur la route entre les villages d'Al-Mourayir et d'Abou Fala. Ils ont battu les femmes et les enfants. Et lorsque nous l'avons appris, les habitants du village et moi-même sommes allés voir sur place. Les colons ont ouvert le feu à balles réelles. Alors je suis monté dans une voiture pour fuir. Les colons m'ont attrapé et jeté à terre. Puis, 5 à 7 d'entre eux m'ont frappé à la tête à 8 reprises. J'ai perdu connaissance pendant environ 4-5 minutes. Après cela, je me suis relevé et j'ai repris le chemin du village. Les colons tiraient à balles réelles.
14: Direction à présent la communauté bédouine de Abou Faza. 17 familles, 80 personnes vivent près du checkpoint de Caramello. Des habitats précaires en bordure de route.
5: Je suis Khalil Al-Khalaf Al-Ka'abne et j'appartiens à la communauté des Faza près de Ramallah. La tente des colons est à 70 mètres d'ici, 100 mètres maximum.
14: Les hommes de la communauté organisent des rondes de surveillance.
5: On ne sait pas ce qu'ils ont en tête. Ils peuvent nous attaquer pendant la nuit et envahir la maison. Il se peut qu'ils viennent tout brûler, comme ils l'ont fait dans d'autres villages. Ils pourraient venir encercler la maison, comme ils l'ont fait à Qusra. Bref, il y a beaucoup de scénarios possibles. La nuit, on en discute. Toute la nuit, on reste éveillé, réparti dans différents endroits de la communauté. Au cas où, Dieu nous en préserve, des gens viendraient de là-bas pour allumer des incendies et nous brûler vifs.
14: Des caméras et des grillages ont été installés par les habitants pour se protéger. Le lieu est stratégique au bord de la route 449 qui relie Ramallah et Jéricho.
5: Dans cette zone, toutes les communautés bédouines ont été expulsées. Et aujourd'hui, ce campement est le seul qui reste. Il est considéré comme une sorte d'épine dans le pied des colons qui veulent déclarer que toute cette zone est sous le contrôle des colonies pastorales, ce qu'ils appellent les jeunes des collines.
14: Il faut cacher les micros car les bédouins craignent les représailles.
5: La plupart de nos jeunes ici ont quitté leur travail il y a 5 mois pour assurer la sécurité de notre communauté. Pourquoi ? C'est comme ça.
14: Il y a aussi des caméras.
5: Oui, il y a des clashs avec les colons, il y a des caméras de surveillance et en présence de la police. Il y a 2 jours, ils ont saisi l'enregistrement.
14: Les colons ont aussi lâché un troupeau de chameaux à proximité du campement. De l'autre côté de la route, un mirador de l'armée israélienne.
5: Ils nous causent des problèmes la nuit. Une fois, ils sont venus vers nous avec un cocktail Molotov et voulaient tout brûler. On a appelé la police, mais celle-ci nous a répondu que tant qu'ils n'étaient pas entrés chez nous, qu'ils n'avaient rien saccagé ni incendié, il n'y avait rien à faire. Ils ne prennent aucune mesure à leur encontre.
14: Khalil est déterminé.
5: Nous sommes capables de tenir bon, c'est notre terre, il n'y a pas d'autre option. Nous ne partirons pas, nous ne l'abandonnerons pas. Nous n'avons pas d'autre choix que de rester fermement ici. Nous sommes la lueur d'espoir pour les autres parce que nous sommes encore là pour l'instant.
14: Marzouk Abou Naïm, le conseiller municipal d'Al-Mourayir, lui, est très pessimiste. Début septembre, 2 jeunes palestiniens du village, âgés de 16 et 19 ans, ont été tués par les soldats israéliens. L'armée dit avoir ouvert le feu lors d'une émeute. Les Palestiniens

0: Qu'est-ce que tu veux répondre? Quelle est la solution?
1: Marzouk Abou Naïm a perdu son fils dans une attaque de colons sur le village d'Al-Mouraïr. C'était le 21 avril dernier.
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3: Eh bien, merci à toute l'équipe de Grand Reportage. Ce soir, on parle mathématiques dans le débat du jour.
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3: Les maths, parmi les grands perdants de la dernière enquête PISA qui a été publiée ce mardi, qui tous les 3 ans évalue le niveau des élèves dans les pays de l'OCDE avec une baisse de 22 points. Les mathématiques constituent en effet l'une des matières qui enregistre la plus forte chute, et cela interroge quant à l'avenir, car les mathématiques sont souvent présentées comme la voie royale pour s'offrir le plus grand nombre de débouchés. Est-ce que cette situation, elle prévaut toujours aujourd'hui? Les maths sont-elles placées sur un piédestal, et puis quelle traduction ensuite dans la vie active? Notre question ce soir, faut-il être bon en maths pour réussir? Soyez les bienvenus dans le débat du jour. Et pour répondre à ces questions, nos 3 invités, à mes côtés en studio, Monica Nigoy, bonsoir.
5: Bonsoir.
3: Vous êtes docteur en didactique des mathématiques, vous êtes une des spécialistes de ce qu'on appelle la méthode de Singapour, qui est une méthode d'enseignement qui est fondée sur le programme de mathématiques justement qui est enseigné à Singapour. Vous êtes également membre du Conseil scientifique de l'éducation nationale, et on va saluer votre chaîne YouTube que vous venez de lancer, qui s'appelle Math with Dr Monica. Mélanie Guenet, face à vous, bonsoir.
6: Bonsoir.
3: Maîtresse de conférence à l'université Paris-Saclay en mathématiques, et Pierre-Michel Manger qui est en ligne avec nous, bonsoir.
7: Bonsoir à vous.
3: Et qui est sociologue. Soyez le bienvenu, professeur au Collège de France. Merci beaucoup à vous trois d'avoir accepté l'invitation du débat du jour sur RFI. Je vais commencer avec vous, Monica Nigoy. Ça vous inspire quoi, ces résultats PISA du jour? Vous les avez suivis, 22 points
5: en moins, en maths.
3: Sachant qu'on estime que 20 points, c'est une année de scolarité, donc 22 points, c'est quand même fort. Est-ce qu'on est de moins en moins bon en maths? La question, c'est ce soir, est-ce qu'il faut être bon pour réussir? Mais déjà, est-ce qu'on est de moins en moins bon? Est-ce que le niveau ne cesse de baisser?
5: On performe de moins en moins bien, c'est sûr. Je pense que les débats qu'on devrait avoir, c'est constructif et regarder vers l'avenir et voir ce qu'on peut faire. Je rappelle toujours que ce n'est pas le potentiel de nos enfants que nous mesurons, mais leur performance. Et leur performance est très bas, très décevante, on est d'accord. Mais il faut regarder les raisons. Et il n'y a pas de raison pour lesquelles, dans 10 ans ou 5 ans, pour les raisons qu'on pourrait citer, que nos enfants pourraient être les meilleurs du monde. Parce qu'après tout, on a les meilleurs mathématiciens, on a les...
3: On sait qui? C'est la France.
5: Je dis la France parce que je suis franco-américaine, mais toute mon éducation a été en français. Si j'avais à le refaire, je le referais. Voilà, donc on a perdu des choses, on est d'accord. Mais j'aimerais plutôt parler de toutes les choses constructives qu'on pourrait faire. Parce que les enfants, il ne faut pas les démoraliser pour qu'ils pensent qu'ils sont nuls et que c'est un fait. Parce qu'on n'est pas growth mindset or fixed mindset. Fixed mindset, ça veut dire la mentalité, l'état d'esprit que je suis comme ça, on est nul, il n'y a rien à faire.
3: Ça, c'est très français pour vous?
5: Oui, okay. C'est très occidental, on va dire.
3: Mais la baisse des niveaux en maths, elle concerne les pays de l'OCDE, là, elle est générale sur PISA.
5: Oui, alors, mais les pays de l'Asie sont toujours en haut. Et une des grandes différences est culturelle. Ils pensent qu'avec l'effort, la culture de l'effort, avec la persévérance, avec l'accueil des challenges et des difficultés, on arrive. Parce que les maths, c'est pas facile, mais c'est très beau, c'est très puissant et c'est partout.
3: C'est intéressant cette double casquette franco-américaine que vous avez, parce que la France est la deuxième nation la plus premier en maths derrière les États-Unis.
5: Exactement. Ouais. Et donc, on est les meilleurs mathématiciens, donc je pense que je reçois

0: Ma défense, c'est la rigueur. L'éducation que j'ai eue, c'était la rigueur, la profondeur des mathématiques. Enfin, ça fait longtemps, hein. Donc, j'ai eu vraiment excellente éducation en mathématiques au lycée de Washington, lycée Rochambeau. Je dis merci. Mais aussi, j'ai eu toute la pédagogie alternative, ouverte, bienveillante des Américains. Et je fais le mélange des deux.
1: Mélanie Guenet, vous qui êtes maîtresse de conférence en mathématiques, ça vous inquiète cette baisse de niveau?
2: Alors, je dirais la baisse de niveau à PISA, c'est un peu l'arlésienne. Hein, tous les 3 ans, tout le monde s'alarme de la baisse du niveau en maths. Il faut voir que globalement, PISA, bah, d'abord, c'est un indicateur parmi plein d'autres pour évaluer des compétences en mathématiques. Il faut voir aussi que la France, elle a toujours été dans la moyenne des pays de l'OCDE. Donc, elle était au départ un peu au-dessus, maintenant, elle est un peu en dessous. Globalement, tout le monde baisse, c'est ce que vous avez dit. Donc, après, la question est de savoir qu'est-ce qu'on mesure.
1: Bah, tout le monde baisse, mais est-ce que tout le monde ne baisse pas un peu plus cette année que lors des précédentes éditions?
2: Bah oui, mais il y a des variations, c'est-à-dire qu'on n'évalue pas tous les élèves, on évalue 6000 élèves, donc il y a des. Peut-être que dans l'ensemble de la population, on n'aurait pas eu la même chose. On évalue sur ordinateur et pas sur papier, peut-être qu'on aurait des résultats différents. Le choix des tests, ça va influencer aussi la réussite. Sur des items qui sont très standardisés.
1: Donc, pour vous, c'est un révélateur du niveau des élèves en mathématiques?
2: C'est révélateur d'une certaine performance dans un certain contexte. Et dans ce contexte-là, peut-être qu'on n'est pas à même de mesurer précisément les compétences réelles que les élèves seraient capables de déployer dans d'autres circonstances. Donc voilà, c'est un peu des effets d'annonce en fait. Ce PISA, c'est ritualisé tous les 3 ans avec son flot d'annonces politiques pour dire qu'il faut se réveiller. Puis en fait, on agite beaucoup les bras, mais on agit peu.
1: Pierre-Michel Menger, vous partagez cet avis de Mélanie Guenet. Vous aussi, ça vous interpelle pas plus que ça, cette baisse de niveau constatée en maths, ailleurs aussi, mais on parle des maths ce soir?
3: Pas du tout. Non, je pense que c'est un signal de plus d'une situation qui est très sérieuse. On peut évidemment s'enorgueillir d'avoir une grande nation mathématique. J'ai beaucoup écrit là-dessus et j'ai même analysé le problème. On a publié récemment un entretien avec Stanislas Dehaene sur la question pour la science. Et on explique bien pourquoi on peut avoir une sorte d'écartèlement entre une très brillante école mathématique française et une chute de niveau quand même très spectaculaire et continue. Moi, je ne suis pas du tout là pour dire ça va, on connaît, etc. On a commencé par nier le fait au début des années 2000 en disant bon, PISA, on s'en fout, méthodologiquement c'est nul, etc. Et puis les Français étaient là pour dire non, le thermomètre ne sert à rien. Et puis progressivement, on a vu que les résultats n'étaient pas formidables. Il y a eu un plateau entre 2003 et 2015, et puis ensuite ça a continuellement dégringolé. Or, on avait déjà mesuré la baisse de performance scolaire des élèves auparavant dans les systèmes d'évaluation français, mais on ne voulait pas non plus trop en parler. Ça, c'est une manière. Et qu'est-ce que ça révèle aujourd'hui? Ça révèle tout simplement que l'écart se creuse entre un pays qui dit nous voulons l'innovation, nous voulons la croissance, nous savons que la croissance doit être enrichie par la valeur de la numératie, comme on l'appelle, par rapport à la littératie. Il faut du bon équipement en mathématiques et en sciences qui appellent les mathématiques, d'un côté, et de l'autre, on s'enfonce gentiment et méthodiquement, alors que des pays creusent l'écart. La Chine est quand même incroyable. C'est la nouvelle la plus spectaculaire, je trouve, de ce classement, c'est que l'écart se creuse. Vous vous rendez compte, la Chine est à 737 points pour les meilleurs, quand on est à nous à 580 points. Et en moyenne, la Chine, les 10% des élèves les plus faibles en Chine sont meilleurs que 50% des nôtres.
1: Ouais. C'est hallucinant. Et ça, c'est la baisse de niveau généralisé qui émerge effectivement
3: oui, mais pas
1: de ce classement PISA.
3: C'est aussi les écarts qui se creusent.
1: Bien sûr.
3: Évidemment, on voit le niveau baisser, mais pas pour tout le monde. Il y a des pays qui progressent, des pays qui ont fait des réformes et qui progressent.
1: Ouais. C'est ça. Alors, on est moins là pour analyser pourquoi le niveau baisse que est-ce que les maths sont incontournables pour réussir sa vie professionnelle. Vous qui êtes sociologue, Monica Nigoy a commencé à évoquer des raisons, mais je vais vous poser la question. Pourquoi est-ce qu'il faut faire des maths? Est-ce que il faut absolument faire des maths?
3: Oui. C'est tout à fait indispensable. C'est l'une des deux matières de base. C'est les piliers de la formation de tout élève dès le départ. La valeur de ce que j'appelle la numératie, c'est-à-dire toutes les études qui comportent une dimension mathématique, pas obligatoirement une totale spécialisation, mais cette valeur-là, elle n'a pas cessé d'augmenter depuis 50 ans. Auparavant, on pouvait dire les lettres, c'est très bien, c'est formidable, et les maths, c'est une discipline de pure sélection scolaire, et donc non. Eh bien, aujourd'hui, ça n'est plus le cas. Alors, on pourra toujours dire, oui, mais l'intelligence artificielle va se substituer. C'est-à-dire, non, la complémentarité entre nous et les outils qui apparaissent de plus en plus, elle est littéralement arrimée à la valeur d'une formation de base en logique, en mathématiques, en raisonnement. Et ça n'a fait que augmenter. J'ai calculé, dans mes cours au Collège de France, j'ai calculé que les diplômes qui comportaient des mathématiques offraient des niveaux de vie et des niveaux de revenus très supérieurs, non pas simplement à l'entrée, mais tout au long de l'existence professionnelle par rapport aux diplômes qui n'en comportaient pas. C'est très important à savoir, et je pourrais vous en donner d'autres. Les écoles de commerce sont hiérarchisées en fonction du score des épreuves de mathématiques. Les meilleurs ont des scores des épreuves qui sont beaucoup plus élevés en mathématiques que les autres, etc., etc. L'épreuve surabonde.
1: Donc vous êtes en train de répondre déjà à notre question, comme vous êtes en train de nous dire qu'effectivement, oui, quand on a un diplôme en maths, on a plus de chances de réussir. Je voudrais aussi d'abord évoquer les réformes du bac, parce que évidemment, il faut venir en amont. Faut-il être bon en maths pour réussir? Faut-il être bon en maths à l'école, au collège, au lycée? Et quelle traduction dans la vie active? Aujourd'hui, en France, il y a plus de filières comme il y a eu avant, littéraire, économique et sociale, scientifique. Il y a des spécialités. Les lycéens doivent en choisir 3 en première, 2 en terminale. Déjà, je vous pose la question, Mélanie Guenet. Vous jugez comment, justement, cette évolution? Est-ce que ça favorise les mathématiques, par exemple?
2: Alors, pas du tout. Okay. Cette évolution, elle a été une catastrophe pour la formation scientifique, globalement, au lycée général, puisqu'elle a divisé quasiment par deux l'accès aux sciences et aux maths pour les élèves de la filière générale. Et donc, quand on se plaint que le niveau baisse à PISA, qui est l'entrée au lycée, et que derrière, on a rompu en fait toute la chaîne de formation scientifique à partir de la première, mais en fait on tue l'espoir de remonter ensuite la pente avec une formation prolongée tout au long du lycée. Donc vraiment, la réforme du lycée, c'est un point noir et c'est un verrou en fait qui nous empêche actuellement de penser comment on peut s'appuyer sur quelque chose pour pouvoir améliorer l'enseignement des mathématiques et engager davantage l'enseignement des mathématiques dans les petites classes, puisque pour penser l'enseignement dans les petites classes, il faut d'abord avoir formé des enseignants et des enseignantes, et pour cette formation, le passage par le lycée et donc par une formation généraliste est importante. Et s'il n'y a pas de formation scientifique et mathématique, si elle manque à ce moment-là, en fait, elle est perdue après, et récupérer ça, c'est extrêmement difficile. Donc, en fait, il y a un vrai trou au niveau du lycée qui fait qu'actuellement, par exemple, les enseignantes et les enseignants du primaire vont avoir massivement abandonné les maths dès la première. Et donc, pour renforcer l'enseignement des maths dans les petites classes, ça va être très compliqué de pouvoir compenser. Donc ça, c'est vraiment un des points noirs. Ouais. C'est ça, c'est ce manque de formation.
1: Formation des enseignants.
2: De formation tout court, de tous les citoyens, les citoyennes.
1: Est-ce que vous dites que finalement la réforme du baccalauréat, elle plombe les maths. Est-ce que il y a moins de lycéens qui font des maths avec justement cette réforme du bac, avec cette spécialisation par rapport à avant les filières traditionnelles que j'évoquais? Il y a l'option maths, c'est celle qui est le plus adoptée par les lycéens, c'est quasiment un lycéen sur deux
2: prend
1: l'option maths.
2: Mais 100% des élèves font de l'histoire géo. Et 50% des lycéennes font des maths, et des lycéens font des maths en terminale. Parce que les maths sont devenues au choix, alors qu'auparavant, elles faisaient partie du tronc commun pour les 5-6e des élèves. Que ce soit en ES ou en S, il y avait la moitié de scientifiques et puis il y avait un tiers de filières économiques et sociales. Donc en fait, on a vraiment perdu énormément et c'est pas du tout compensé dans le supérieur. Et effectivement, Pierre-Michel a raison que dans les filières du supérieur, en fait, la formation en mathématiques est vraiment très demandée. Donc ça va favoriser l'accès à des tas de formations scientifique, le fait d'avoir suivi des maths en première et en terminale, qui ne sont pas, c'est pas quelque chose de forcément très visible pour un lycéen qui arrive.
1: Monique Anigoyes, est-ce que vous êtes d'accord? Il y a pas assez de lycéens formés aux mathématiques pour ensuite suivre des filières scientifiques.
0: Oui.
1: Vous êtes d'accord avec ça?
0: Oui, mais je voulais rebondir sur ce qu'avait dit le professeur Menger.
1: Ouais, allez-y.
0: Tout à l'heure. Alors, il a bien sûr parlé du fait que c'est incontournable, que les mathématiques, ça développe les compétences cognitives complexes, comme le raisonnement, comme il a dit, la logique, la résolution de problèmes, etc. Mais on est tous d'accord, je crois, avec ça. La résolution de problèmes, la modélisation, et la vie est pleine de problèmes, et on a une façon systématique d'aborder les problèmes qui est bien organisée, et c'est ça qui nous donne les mathématiques, ces compétences importantes. Mais je voulais aussi ajouter que les mathématiques sont aussi là pour l'épanouissement humain. C'est à travers les mathématiques qu'on rencontre la beauté, la vérité, le jeu, la joie. Je sais que quand je dis ces mots et que nous cherchons tous la joie, nous cherchons tous la vérité dans la vie, le bonheur, le plaisir, c'est justement une image, un visage des mathématiques que les enfants à l'école ne voient pas assez souvent. Il faut se rappeler, justement, professeur Menger parlait de son article avec Stanislas Dehaene, je l'ai lu, et Stanislas nous rappelle que le cerveau de l'enfant, tout enfant, toute couleur, toute origine, toute nation, est câblé pour faire les nombres et les formes. Et au début, les enfants aiment les maths. Donc il y a quelque chose que nous faisons ou que nous ne faisons pas tout au long de leur scolarité qui fait qu'arrivé en terminale, on a trop peu d'enfants qui aiment les maths. Et donc il y a des choses que nous devons faire comme font les pays qui ont connu ce choc de PISA, qui ont été au fond et ils sont remontés. Et une des choses, c'est quelque chose de culturel. Nous devons changer la façon dont nous parlons des mathématiques, le revaloriser, montrer, partager avec l'enfant sa beauté, sa force, voilà, et le faire croire qu'il peut plein de choses. Voilà.
1: On se doute pas, de toute façon, qu'en vous invitant tous les trois, on aura un plaidoyer en faveur des mathématiques.
0: Bien sûr.
1: C'est Platon qui disait qu'il faut faire des mathématiques pour être un bon citoyen.
0: Oui, oui.
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1: Faut-il être bon en maths pour réussir? La question qu'on pose ce soir dans le débat du jour, au soir évidemment de cette enquête PISA, ce classement considéré comme le baromètre mondial de la performance des systèmes éducatifs qui est publié tous les 3 ans, et les mathématiques figurent parmi les matières qui enregistrent la plus forte chute, 22 points dans les pays de l'OCDE. Mes trois invités sont Monique Anigoy, que l'on entendait, qui est docteur en didactique des mathématiques, vous êtes une des spécialistes de la méthode de Singapour, qui est la méthode d'enseignement qui est fondée sur le programme de mathématiques enseigné à Singapour, et on a évoqué justement la capacité des pays asiatiques à eux progresser en mathématiques là où le niveau baisse ailleurs. Vous avez lancé votre chaîne YouTube Math with Dr Monica, et vous êtes membre du Conseil scientifique de l'éducation nationale. Pierre-Michel Menger est en ligne avec nous, sociologue, professeur au Collège de France, et Mélanie Guenet, maîtresse de conférence à l'université Paris-Saclay en mathématiques. Mélanie Guenet, je vais vous faire rebondir sur ce que nous a dit Pierre-Michel Menger tout à l'heure, quand il a dit que finalement les diplômes en mathématiques permettent d'avoir les meilleurs débouchés aujourd'hui. Est-ce que vous êtes d'accord avec cela? C'est la question clé de notre débat. Est-ce qu'effectivement, aujourd'hui, il faut faire une filière scientifique au lycée, des études scientifiques ensuite, pour s'offrir le plus de chances possible sur le marché de l'emploi?
2: Alors, Pierre-Michel se base sur des études du Conseil d'analyse économique qui mesurent effectivement les taux de rémunération en fonction du diplôme obtenu. Et ce qu'on constate, c'est que les diplômes de sciences, et notamment de sciences comme en mathématiques ou en informatique, permettent d'accéder à des rémunérations assez élevées. Je crois que en droit, c'est aussi le cas. Donc en fait, il n'y a pas que les mathématiques,
1: je précise, pour faire une des études de droit, est-ce qu'il vaut mieux faire une filière
2: scientifique? Exactement. Alors, c'est là que j'allais venir. C'est ce que je disais tout à l'heure. En fait, beaucoup de formations réclament une formation mathématique en amont. Ce qui n'est pas forcément bien perçu en amont par les élèves qui rentrent au lycée. Et c'est ça qui est difficile. C'est que quand on regarde dans la fiche descriptive des licences, par exemple, alors c'est pas les filières sélectives, hein. Les filières sélectives recrutent presque toutes sur les maths. En fait, on a une ambiguïté, en fait, sur le rôle des maths dans l'éducation scolaire. C'est-à-dire, est-ce que le rôle des maths, c'est de proposer une formation des élèves à la pratique des mathématiques, ce qui est absolument indispensable. Là, tout le monde est en phase là-dessus. C'est dit pour réfléchir, pour prévoir, pour pouvoir être autonome face à sa façon de penser, pour pouvoir raisonner. Mais on s'en sert aussi comme outil de sélection. Et c'est là que ça commence à devenir délétère. Et donc, en fait, en accentuant ce rôle de sélection, on crée du rejet et de l'exclusion. Et c'est là que ça va pas. Et en fait, la réforme du lycée, par exemple, en réduisant l'accès aux maths, elle a fabriqué, ou elle a renforcé, parce qu'elle existait déjà, elle a renforcé l'élitisme. C'est-à-dire que pour aller en maths, il faut être bon en maths. Mais sauf que tout le monde a le droit de faire des maths, et tout le monde doit pouvoir avoir l'opportunité de faire des maths, même tout au long de la vie. Et donc, fermer les portes comme ça, parce qu'on est soi-disant pas assez bon, c'est ça qui va pas. C'est-à-dire que fabriquer de l'exclusion, c'est fermer des portes aux gens qui sont un peu moins performants. Mais tout le monde n'a pas besoin d'être hyper performant en maths. Par contre, tout le monde a besoin de pratiquer les maths.
1: Il n'y a pas une égalité des chances face aux maths pour vous?
2: Pas du tout.
1: Ouais.
2: Pas du tout. Et c'est une des disciplines les plus inégalitaires.
1: C'est vrai. Bah, sur la parité, on pourra peut-être
2: parler. Sur la parité, on la voit, mais pas que. Sur les classes sociales aussi.
1: Bah, bien sûr, ce sont majoritairement encore les personnes d'origine.
2: Et on voit bien cet outil de sélection. Ce que disait Pierre Michel sur la sélection dans les grandes écoles de commerce.
1: Le résultat, en tout cas, il est là. Pierre Michel Menger. Les élèves qui ont choisi en terminale le duo de spécialités qui arrive en tête, donc c'est maths, physique, chimie, ils ont aujourd'hui davantage de chances d'être admis en classe préparatoire économique et commerciale, ça renvoie à ce qu'on disait sur la fac de droit notamment, que ceux qui ont choisi, par exemple, histoire, géo, sciences économiques et sociales. On pourrait penser pourtant que ce deuxième critère, il est plus adapté pour après... faire un métier qui est issu d'une prépa éco et commerce.
3: Oui, la hiérarchie des emplois, elle est complexe. Ce que nous voulons dire, ou ce que moi je veux dire, mes collègues aussi, c'est que les mathématiques forment une sorte d'épine dorsale d'une culture contemporaine qui est très nécessaire. Et avoir un socle de compétences en mathématiques, sans être forcément spécialisé en mathématiques, est aujourd'hui une nécessité absolue. Et ça, c'est tout à fait évident. Alors, quelques réflexions. Quand on a regardé pourquoi les Asiatiques étaient meilleurs que nous, les Eurasiens ou les Américains blancs en mathématiques, c'est des études américaines, mais aussi comparaison avec la Chine, c'est la capacité d'effort qui vient en premier. C'est pas le QI, c'est la capacité d'effort, mais la socialisation à l'effort qui sera payante toute la vie, c'est-à-dire la capacité d'affronter les difficultés, de les résoudre et de ne pas se décourager tout de suite, d'avoir une forme de persévérance, d'avoir aussi de la résilience. Elle peut s'obtenir non pas par la punition, par une socialisation punitive à l'effort, mais par notamment le caractère ludique de ce qu'est le mathématique. Quand j'interrogeais des mathématiciens extrêmement brillants, c'est une culture de l'énigme. Les parents qui lancent des énigmes à leurs enfants, et c'est pas pour les punir, mais c'est pour jouer avec. La Corse est championne des grands maîtres d'échecs, qui est une discipline qui mobilise beaucoup de capacités cognitives très proche des mathématiques ou quasiment du même ordre. Eh bien, pourquoi ? Parce que tout d'un coup, on a déclenché des mécanismes de combinaison entre l'effort, entre le plaisir du jeu et le coaching et la liaison entre des associations, l'école, etc., etc. Ce sont des mécanismes très spectaculaires. Les concours kangourous de mathématiques, amusez-vous à les passer, vous verrez, vous serez surpris. J'en ai montré des exemples dans mes cours, c'est vraiment spectaculaire. Mais il faut encore que les profs jouent le rôle de coach, qu'ils habituent les enfants et les adolescents à jouer avec ça. Et de ce point de vue-là, on peut trouver des filles qui ont des résultats très spectaculaires dans ces concours de mathématiques, alors que la moyenne va nous dire que les filles sont moins inscrites là-dedans. Et par ailleurs, les mathématiques, on les trouve aussi dans les formations en médecine qui sont massivement féminisées aujourd'hui. Donc, elles servent les mathématiques partout. Ouais. L'analogue des mathématiques dans le monde des lettres, c'est la philosophie. Il y a beaucoup de parenté entre les deux. Et aujourd'hui, on dit l'intelligence artificielle d'un côté, la philosophie de l'autre. Voilà les deux piliers possibles. Mais c'est au fond le même socle, la capacité de raisonnement, de conduite logique du raisonnement et aussi d'abstraction, d'une certaine forme d'abstraction. Mais ça, ça demande de l'effort. Ouais. Or, si évidemment on est capturé par des écrans, par une mémorisation qui s'évapore tout de suite, la mémoire joue un rôle considérable dans toutes les mes études et en mathématiques aussi. Une de mes collègues qui était distinguée récemment insistait beaucoup là-dessus. La mémoire or la mémoire peut être siphonnée et on peut avoir une sorte de brainwashing, de lavage de cerveau par les écrans, par les smartphones, etc., etc. Il faut le savoir. Et c'est un mécanisme beaucoup plus puissamment inégalitaire que l'origine sociale. L'origine sociale n'explique que 14% de la variation des performances en mathématiques. Il faut le savoir, c'est des données de l'OCDE de ce matin même, et puis depuis longtemps attestées. Donc, ça veut dire que beaucoup d'autres phénomènes entrent en jeu. Le niveau des professeurs, attirer des bons professeurs de mathématiques alors qu'ils ont des opportunités sur le marché du travail, c'est un vrai enjeu. Et les enseignants ont certainement été moins bien formés ou mal formés depuis deux ou trois générations. Voilà. Et par ailleurs, la population scolaire est beaucoup plus hétérogène qu'avant. Si elle était beaucoup plus sensibilisée par des réformes intelligentes, comme on en connaît maintenant, on en connaît, aux perspectives de ce qu'est un investissement en mathématiques, je pense que la donne changerait. Mais
1: vous
3: c'est
1: avez édulcoré. Ouais. Mais je vais devoir vous distribuer la parole. Ça fait quelques minutes que vous parlez. Vous avez édulcoré effectivement ce que nous disait Mélanie Guenet, Monica Nigoy. Je vais distribuer la parole. Je vous posais finalement deux questions à partir de ce que nous dit Pierre-Michel Menger. Est-ce qu'effectivement, pour vous, le socle de la pensée, on peut comparer mathématiques et les études philosophiques, littéraires?
5: Absolument. Absolument.
1: Est-ce qu'il n'y a pas quand je disais est-ce que les maths sont sur un piédestal par rapport à la littérature, aux études philosophes, dans le sens où par exemple la plus grande école, si on s'en réfère à la France, c'est par exemple l'école polytechnique, sont les écoles d'ingénieurs.
5: Oui.
1: Et ma deuxième question, quand on parle des moyens, et la question est-ce qu'il faut être bon en maths pour réussir, la question qu'on pose ce soir, est-ce qu'on donne à tous les mêmes moyens d'être bon? C'est là où Pierre-Michel Menger édulcore le propos de Mélanie Guenet. Et est-ce qu'on a trop tendance à dire on est bon en maths, on n'est pas bon en maths? Et que finalement, c'est spécifique aux mathématiques, cette question qu'on se pose?
5: Alors, plusieurs choses. Je crois que le mot-clé, ça a été quand le professeur Menger a dit dans la société ou la culture d'aujourd'hui, contemporaine. Parce que c'est vrai que le monde s'est fait nombre il y a 100 ou 200 ans. Et si on va en arrière dans l'histoire, avant ça, les nombres, c'était les comptables, et on regardait vers le bas. C'était la philo, c'était la littérature, c'était les poètes. Il faut pas oublier que nous avons une longue histoire, et cette prédominance, le fait que le nombre est roi est récent. Donc, acceptons
1: donc, le nombre est roi.
5: Le nombre est roi dans notre culture d'aujourd'hui.
1: Okay.
5: Et ça a été comme
1: la pensée littéraire, elle vient
5: absolument.
1: Après.
5: Absolument. Et c'est dommage. Parce qu'il y a les deux. Anna Sfard, qui est une chercheuse israélienne, excellente. Elle a écrit un livre qui s'appelle Thinking is Communicating. Elle a un mot qu'elle met communication et cognition ensemble, et c'est la commognition, c'est-à-dire que la communication, qui est l'écrit, c'est ce qu'on fait en philo, on partage, on explique. La communication, c'est tout. On conjecture, on explique, on justifie, on a besoin. Et la cognition sont liées. Et donc, moi, j'étais à l'université et j'ai fait deux licences, en même temps maths et philo. Et les gens qui ne connaissaient pas disaient « Oh, c'est tellement éloigné !» Et d'autres qui connaissaient disaient « Oh, mais c'est normal !» Parce que dans les deux, dans la philo comme dans les mathématiques, on se pose des questions, on réfléchit, on questionne le monde. C'est ça qu'on oublie. Il faut aller au-delà de l'image scolaire des mathématiques qui est de petites équations, ou voilà. Je veux dire, quand on
1: ça
5: a...
1: Ça s'inscrit dans une pensée, mais je veux poser la dernière question à Mélanie Guenet, il nous reste moins d'une minute. On peut être pas bon en maths, on peut et avoir une vie professionnelle aboutie.
2: À quel point
1: c'est un passage obligatoire?
2: En fait, les maths, alors c'est beaucoup plus vieux que ce que dit Monica. C'est ce qui permet le nombre, ça vient avec l'apparition de l'écrit, parce que ça permet de gérer la cité. Mais sauf que c'est un domaine réservé pour des comptables qui sont près du pouvoir. Et l'ouverture à tous, c'est une manière quelque part de s'affranchir de ce pouvoir et de gagner de la liberté. Donc c'est important de pratiquer les maths, même sans être excellent, c'est pas grave.
1: Ouais.
2: Et tout le monde peut faire des maths à tout âge.
1: Et c'est important d'avoir ce discours
2: mais
1: ouvert à tous.
2: Il faut être sérieux avec les maths. Ouais. J'aime bien cette expression parce que c'est une lycéenne qui venait de Côte d'Ivoire qui disait, mais chez nous, on est sérieux avec les maths. On fait ça sérieusement.
1: On a compris qu'il y avait un enseignement à revoir. Mais il y a un décalage entre l'enseignement des mathématiques et le nombre de mathématiciens aujourd'hui.
2: Exactement.
1: Aussi.
2: Mais parce qu'il y a un trop grand clivage entre ceux qui disent, c'est pas pour moi, et puis les autres qui disent, non, mais c'est vraiment que pour ceux qui sont très bons.
1: Et on a compris que ça va au-delà du métier des mathématiques, cette question. Merci beaucoup à vous trois.
2: Merci.
1: On aurait pu continuer à débattre. Mélanie Guenet, Monica Nigoy et Pierre-Michel Menguer. Florence Ponce à la préparation de ce débat. Valentin Vaner à la réalisation.
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1: Oui, parce que le temps tourne. Dans une minute, ce sera déjà l'heure du grand journal du soir. Et dans 30 minutes, ce sera la première édition d'Afrique Soir de ce mardi. Simon Bourton, bonsoir.
6: Bonsoir Romain, bonsoir à toutes et à tous.
1: Un coup d'œil au programme ce soir.
6: Et on parlera de la démission de Maurice Kamto à la présidence du MRC sous pression du pouvoir camerounais. Et après l'invalidation de sa candidature à la présidentielle de 2025, le leader d'opposition quitte la tête de son parti. Après avoir exigé la fermeture de leurs échoppes, l'exécutif kényan donne 90 jours aux petits commerçants étrangers pour régulariser leur situation. Nous l'entendrons, la société civile redoute une vague xénophobe. On appellera également notre correspondante à Dakar. Après la déclaration de politique générale du Premier ministre Amadou Al-Aminoulo. Et puis du football également à la une après les Coupes d'Afrique. Le retour de la Ligue des Champions européenne ce soir. Point sur le programme et les premiers résultats dans Afrique Soir.
1: Dans 30 minutes, merci beaucoup Simon Bourtembourg. Christophe Paget à suivre dans 30 secondes pour le grand journal du soir sur RFI.
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1: Et c'est l'heure du grand journal du soir. Bonsoir Christophe Paget.
10: Bonsoir Romain, bonsoir à toutes et à tous.
1: Et à la une ce soir, 12 pays dont la France, le Royaume-Uni et le Canada veulent imposer des sanctions à Israël.
10: Oui, ils veulent sanctionner le commerce avec les colonies illégales en Cisjordanie occupée. Objectif, protester contre les violences commises par les colons contre les Palestiniens et contre l'expansion aussi des colonies. Israël a aussitôt annoncé des mesures de représailles ciblant le Royaume-Uni. On en parle dès le début de ce journal, c'est le dossier de ce 20h. À la une également, cette attaque des Houthis en Arabie Saoudite, une attaque d'ampleur. Les rebelles yéménites ont frappé le sud du pays avec des dizaines de drones et de missiles. 73 civils auraient été blessés. L'Arabie Saoudite, rappelons-le, mène la coalition qui soutient depuis plusieurs années le gouvernement yéménite contre les Houthis.
1: En France, deuxième jour du procès des assassins présumés d'un ancien rugbyman argentin.
10: Un des deux accusés soupçonné d'avoir tué Federico Aramburu avec préméditation a tenté pendant plus de 4 heures de nuancer son profil de sympathisant d'ultra-droite. À suivre le compte-rendu d'audience de Laura Martel. Enfin, la dernière enquête PISA de l'OCDE, le baromètre des systèmes éducatifs dans le monde, vient de sortir. L'Asie est en tête, comme toujours. La France est, elle, dans la moyenne, mais les résultats de ses élèves sont les plus bas jamais mesurés.
1: Et puis, on continue de tirer les enseignements de la victoire de l'AFD en Saxe-Anhalt. Deux jours après le score historique de l'extrême droite allemande dans cette région de l'Est du pays, est-ce qu'il faut y voir un échec de la réunification culturelle de l'Allemagne? C'est la question que nos confrères du quotidien suisse Le Temps posent. Eh bien, nous les appellerons après ce grand journal du soir. Mais pour débuter donc ces tensions diplomatiques entre Israël et le Royaume-Uni.
10: Oui, Israël annonce aujourd'hui la fermeture du consulat britannique à Jérusalem. Alors, c'est Londres qui est particulièrement visé, mais il s'agit en fait de représailles à la décision du Royaume-Uni et d'autres pays occidentaux de sanctionner le commerce avec les colonies israéliennes implantées en Cisjordanie occupée. Pour en parler avec nous, Harim Lipol du service international de RFI. Bonsoir Harim.
11: Bonsoir Christophe.
10: La réponse d'Israël a donc été rapide à cette annonce.
11: Exactement. Cet après-midi, 12 pays occidentaux, dont le Royaume-Uni et la France, ont annoncé dans une déclaration conjointe leur intention de boycotter les produits issus des colonies israéliennes en Cisjordanie. Pour justifier, Christophe, cette décision, les 12 pays affirment que les violences des colons ont atteint des niveaux sans précédent. Le président français Emmanuel Macron ainsi que les chefs de gouvernement britanniques et canadiens parlent d'un tournant nécessaire pour protéger la solution à deux États. Et sur un ton très personnel, vous allez entendre le ministre britannique des Affaires étrangères, Ed Miliband, a déclaré ce mardi au Parlement à Londres.
12: I'm proud of my Jewishness. Je suis fier de mon identité juive et mon soutien à l'État d'Israël est inébranlable. Il n'y a absolument aucune contradiction entre cela et mon soutien à l'État de Palestine. Bien au contraire. Et c'est précisément cette conviction quant aux droits et libertés des peuples israéliens et palestiniens qui conduit beaucoup de gens, dont moi-même, à éprouver un profond sentiment de honte face à ce qui s'est déroulé en Palestine sous les yeux de la communauté internationale.
11: Et Ed Miliband d'accuser aussi le gouvernement israélien de fermer les yeux sur, je cite, le nettoyage ethnique en cours en Cisjordanie, selon lui.
10: Ce qui a provoqué la colère de son homologue israélien, Gideon Saar.
11: Oui, lors d'une conférence de presse, il a déclaré... Les accusations portées aujourd'hui par le ministre britannique des Affaires étrangères devant le Parlement britannique sont des mensonges scandaleux, explique donc Gideon Saar, avant d'annoncer une série de sanctions contre le Royaume-Uni, la fermeture du consulat britannique à Jérusalem et l'interdiction d'entrer en Israël pour 12 personnalités britanniques qualifiées d'antisémites.
10: Alors Harim, évidemment, on se pose la question, pourquoi ces représailles uniquement contre le Royaume-Uni et non pas contre les 12 pays qui participent au boycott?
11: Eh bien, d'après le chef de la diplomatie israélienne, Gideon Saar, qu'on vient d'entendre, les contre-mesures visent uniquement le Royaume-Uni parce que le pays aurait, je cite, « initié et mené ce mouvement ». Mais il faut dire que plusieurs pays ont déjà pris des sanctions face à l'intensification des violences commises par les colons. Deux ministres israéliens d'extrême droite sont par exemple interdits de territoire en France et au Royaume-Uni.
10: Merci Harim Leipold.
1: Au Proche-Orient, le chef de l'ONU qui condamne les attaques des Houthis du Yémen sur l'Arabie Saoudite.
10: Oui, ces rebelles yéménites ont frappé le sud du pays avec des dizaines de drones et de missiles. Alors si l'Arabie Saoudite a été visée, c'est parce qu'elle mène la coalition qui depuis plusieurs années soutient le gouvernement yéménite. Les combats se sont intensifiés ces derniers jours. Depuis jeudi, ils ont fait plus de 500 morts. Ils touchent donc aujourd'hui le voisin saoudien, Oriane Verdier.
13: Ces frappes houthis ont touché un aéroport, une base aérienne et des installations du géant pétrolier Aramco et fait 73 blessés selon les autorités de Riyad. C'est l'attaque la plus importante menée par les rebelles yéménites sur le territoire saoudien voisin depuis plusieurs années. Réponse, selon les rebelles, aux 121 frappes menées par Riyad au Yémen ces trois derniers jours. L'Arabie Saoudite soutient le gouvernement yéménite auquel les houthis s'opposent et le pays a replongé dans la guerre il y a quelques mois, happé par le conflit régional actuel. Depuis, les rebelles soutenus par l'Iran multiplient les attaques contre des sites militaires et gouvernementaux. Ils ont également annoncé un blocus maritime du voisin saoudien, premier exportateur mondial de brut. Sur le territoire yéménite, les Houthis ont lancé jeudi dernier une nouvelle offensive visant à progresser vers les zones bordant le stratégique détroit de Bab el-Mandeb. Les affrontements avec les forces gouvernementales yéménites, soutenues par Riyad, ont fait plus de 300 morts en 5 jours et pousser 20 000 personnes à fuir leur domicile.
10: Et ce soir, la présidente du Comité international de la Croix-Rouge appelle à des mesures urgentes pour désamorcer les hostilités au Yémen et en Arabie Saoudite et protéger les civils.
1: La guerre en Ukraine avec ce feu vert de l'Union européenne pour que Kiev puisse acheter des systèmes de défense aérienne Patriot.
10: Oui, des systèmes américains particulièrement efficaces pour contrer les missiles balistiques tirés par la Russie et que Kiev, faute d'intercepteurs, a du mal à abattre. Kiev va pouvoir utiliser la prochaine tranche du prêt européen, 3 milliards 200 millions d'euros, pour mieux protéger son ciel. C'est ce qu'a annoncé ce mardi la présidente de la Commission européenne, Ursula von der Leyen. Et dans la foulée, l'Allemagne a promis d'envoyer à l'Ukraine des missiles pour ce système de défense en les prélevant directement dans le stock de l'armée allemande.
1: Et l'Ukraine, justement, il en a été question lors d'un échange téléphonique entre Donald Trump et Vladimir Poutine.
10: Oui, une discussion d'une heure entre les présidents russes et américains, d'une extrême franchise, selon le Kremlin. Alors, quasiment aucune information n'a filtré sur cet entretien, mais il intervient quelques jours à peine après la visite à Kiev et à Moscou des émissaires de Donald Trump, Jared Kushner et Steve Witkoff. Des visites qualifiées de positives. Et Washington espère amorcer un nouveau cycle de négociations entre l'Ukraine et la Russie. Daniel Valo.
14: Cette conversation téléphonique d'une heure environ intervient dans un contexte précis. Les États-Unis veulent relancer les discussions de paix entre l'Ukraine et la Russie et c'est dans cet objectif que les émissaires américains de Donald Trump se sont rendus ce week-end dans les deux pays. Les résultats de ces visites ont été jugés positive par le Kremlin qui n'a cependant dévoilé aucune des idées nouvelles apportées par les émissaires. À Kiev, le président ukrainien s'est montré lui aussi positif, estimant possible une reprise des discussions tripartites dans le courant de l'automne. Pour autant, rien dans les déclarations de la présidence russe à l'issue de cette conversation téléphonique n'indique une volonté de renoncer aux conditions posées par Moscou à un éventuel cessez-le-feu, à savoir des concessions territoriales inacceptables pour l'Ukraine. En attendant l'ouverture d'éventuelles discussions, la Russie affirme être en position de force sur le plan militaire. Pourtant, selon une estimation de l'Institut pour l'étude de la guerre basé à Washington, ce ne serait qu'en 2032, au rythme de sa progression actuelle, que l'armée russe pourrait atteindre son principal objectif, à savoir le contrôle total de la région de Donetsk.
1: On évoque à présent, Christophe Paget, l'Islande, car l'Islande a convoqué l'ambassadeur des États-Unis.
10: Reykjavik n'a pas apprécié l'un des derniers messages de Donald Trump sur son réseau Truth Social. Le président américain a posté une carte recouvrant de la bannière étoilée les États-Unis, mais aussi l'Amérique centrale, le Canada, le Groenland et l'Islande. Chez le locataire de la Maison-Blanche, c'est une habitude. Julien Chavanne.
15: Il adore les provocations et les images générées par intelligence artificielle. Donald Trump s'en donne à cœur joie quand il s'agit de redessiner la carte du monde. Cette fois-ci, il a repeint plusieurs pays voisins aux couleurs du drapeau américain sans aucun mot d'explication. La publication parle d'elle-même. Une image totalement inappropriée a tonné le ministère islandais des Affaires étrangères. Message transmis en personne ce lundi à l'ambassadeur américain à Reykjavik. Mais pas sûr que cela intimide le président américain. Le Groenland en sait quelque chose. Donald Trump n'a toujours pas renoncé à son rêve de mettre la main sur le territoire autonome danois. Il publie cette carte au moment même où la présidente de la Commission européenne annonçait sur place 200 millions d'euros d'investissement. En ciblant l'Islande, le locataire de la Maison Blanche a en tête le référendum du 29 août. Les Islandais ont rejeté la reprise du processus d'adhésion à l'Union européenne. L'occasion d'égratigner encore les Européens était trop belle pour Donald Trump.
1: Julien Chavanne du service international de Radio France Internationale. Sarajevo qui expulse deux diplomates serbes.
10: Oui, une réaction aux funérailles hier en Serbie de Ratko Mladic, l'ex-commandant des Serbes de Bosnie, mort alors qu'il purgeait des peines de prison à vie pour crimes de guerre et crimes contre l'humanité. Et Sarajevo accuse Belgrade d'avoir franchi toutes les lignes rouges lors de cet enterrement aux airs d'hommage national. Des militaires de l'armée serbe ont porté le cercueil, tiré trois salves d'honneur et au moins six ministres serbes étaient présents, dont ceux de la justice et de la défense. Bruxelles l'a regretté. Ces regrets, c'est une réaction de pure forme, a déploré le centre mémorial de Srebrenica, qui gère les archives du massacre de 1995, massacre pour lequel Ratko Mladic a été reconnu coupable de génocide.
1: 20h10 ici à Paris, c'est le grand journal du soir sur RFI avec Christophe Paget. Christophe, on en vient à l'actualité française et cette deuxième journée dans le procès de l'assassinat en 2022 d'un ex-rugbyman argentin.
10: Oui, Federico Aramburu, la cour s'est penchée aujourd'hui sur le parcours de vie des accusés. Laura Martel, bonsoir.
16: Bonsoir.
10: Vous suivez le procès devant la cour d'assises de Paris. Alors, aujourd'hui, Loïc Le Priol, 32 ans, qui est accusé d'avoir tué le rugbyman avec préméditation, eh bien, pendant plus de 4 heures d'interrogatoire, il a tenté de nuancer son profil de sympathisant d'ultra-droite.
16: Vous vous engagez pour servir la France, vous affichez vos respects des valeurs, pointe le président, et il y a ces bagarres, l'alcool, vous êtes interpellé à plusieurs reprises. Il est où le vrai Le Priol ? Oui, c'est un vrai paradoxe, admet l'intéressé. De sa famille nombreuse à l'armée, qu'il rejoint à 16 ans, en passant par la religion ou le rugby, Loïc Le Priol met en avant esprit de groupe, amour des autres, respect et honneur. Pourtant, nombreuses sont les violences qui lui sont imputées, dont certaines à connotation raciste, listées par le président. Il y a aussi sa proximité avec le GUD, ce groupe radical d'extrême droite, auquel a été affilié son ami et co-accusé Romain Bouvier. Si vous m'aviez demandé à l'époque si j'appartenais à la bande du GUD, j'aurais dit oui, admet l'accusé. Mais il assure, s'il a pu être perméable à certaines idées étant jeune, ses opérations en Afrique en tant que commandant de marine lui ont ouvert les yeux. L'armée, c'est mieux que prôner le vivre ensemble, c'est le mourir ensemble, dit-il. Mais l'expérience a été traumatisante. En 2015, il est rapatrié, un stress post-traumatique diagnostiqué avec 60% d'invalidité. À mon retour, ça a été une fuite en avant hallucinante, remplie d'alcool, confie-t-il, j'ai fait n'importe quoi. Comprendre notamment la violente agression de l'ex-président du GUD qui lui vendront deux ans ferme. Face à son avocat qui insiste sur l'alternation de son discernement, alors reconnu par le tribunal, Loïc Le Priol l'assure, il compte assumer ses actes sans se cacher derrière les médecins, dit-il.
10: Merci Laura Martel.
1: Autre procès toujours en France, celui de 14 passeurs présumés, procès qui s'est ouvert ce mardi.
10: Oui, 5 ans après un naufrage dans la Manche qui a fait au moins 31 morts, en majorité des Kurdes irakiens, mais aussi des Afghans, des Égyptiens. C'est la pire tragédie qui soit arrivée depuis l'augmentation des traversées clandestines de la Manche par des migrants en 2019. La plupart des accusés nient être passeurs.
1: Et puis, on la retrouve tous les 3 ans, hein, cette enquête PISA de l'OCDE, baromètre des systèmes éducatifs dans le monde, évidemment. Eh ben, c'est une étude qui est scrutée de très près par les gouvernements.
10: Oui, étude axée principalement sur les compétences scientifiques, les mathématiques, mais aussi la lecture, et une fois de plus, c'est l'Asie qui est en tête. Alors pour ce qui est de la France, les résultats de ces élèves restent dans la moyenne de l'OCDE, mais ce sont les plus bas jamais mesurés. Le ministre de l'Éducation français parle d'un constat préoccupant. Il estime que le collège doit être le grand chantier du prochain quinquennat. Pour parler de ces résultats, Laurence Théo a joint la chercheuse Céline Alvarez.
17: C'est son cheval de bataille pour lutter contre les inégalités scolaires. La chercheuse Céline Alvarez préconise l'apprentissage de la lecture dès la maternelle et non au CP, comme c'est le cas actuellement. Car le français est une langue opaque, c'est-à-dire dont l'écrit ne correspond pas toujours à la prononciation.
18: Comme le montre la recherche, savoir lire à 5 ans dans les langues écrites opaques, eh bien c'est un prédicteur plus important pour la trajectoire en lecture que le niveau de langage oral ou le score de QI.
17: Céline Alvarez insiste sur la complexité de la langue française, car ce n'est pas une langue transparente comme l'italien, où il y a un son pour un signe. Pour la chercheuse, les petits Français apprennent à lire trop tard.
18: Donc voilà, tant qu'on changera pas ça, et qu'on continuera d'apprendre à 6 ans, en un an, comme dans les langues transparentes qui en quelques mois, les enfants deviennent fluides, on aura toujours 50% à la fin du CP qui ne sauront pas lire correctement. Et ça continuera jusqu'à les chiffres en quatrième. On a plus d'un enfant sur deux qui ne lit pas correctement dans les milieux hors éducation prioritaire et dans les milieux défavorisés. On est à 80% d'enfants qui ne comprennent pas ce qu'ils lisent sur des textes simples.
17: À titre d'exemple, l'Angleterre, qui a adopté l'apprentissage précoce de la lecture depuis 2012, obtient de meilleurs résultats.
10: Laurence Théo.
1: Et puis en Indonésie, le volcan Krakatau, qui est de nouveau entré en éruption ce mardi, c'était cependant moins fort que dimanche.
10: Oui, et le trafic aérien, fortement perturbé durant plusieurs jours, a progressivement repris. Alors, c'est dans ce contexte que plusieurs vidéos censées documenter l'éruption sont devenues virales sur les réseaux sociaux. Sauf qu'évidemment, elles ont été générées une fois de plus par intelligence artificielle. Grégory Genevrier a analysé un de ces clips.
14: La vidéo apparaît dans les premiers résultats quand on cherche à s'informer sur cette éruption. Durant 15 secondes, on y voit un volcan crasher d'immenses colonnes de lave hautes de plusieurs dizaines de mètres. Des habitants pris de panique tentent de fuir à pied ou en voiture.
19: Oh my God, it's erupting.
14: Les commentaires parlent d'images récentes filmées en Indonésie, sauf que tout est faux. Plusieurs éléments montrent que ce clip a été entièrement généré par intelligence artificielle. D'abord, l'archipel où se trouve l'Anak Krakatoa est inhabité. Il n'y a pas de quartier résidentiel comme dans cette vidéo. Et puis, il y a cet homme visible devant une maison qui disparaît comme par magie après le passage d'une voiture. Cet infox est loin d'être un cas isolé. Comme à chaque phénomène naturel de cette ampleur, des comptes en quête de visibilité multiplient les vidéos mensongères. Ces contenus synthétiques saturent les réseaux et participent à invisibiliser les vraies images filmées sur le terrain.
10: Et c'est la fin de ce journal. RFI Soir continue avec vous, Romain Ouzoui.
1: Merci Christophe Paget, 20h16, ici à Paris.
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1: Et on continue de tirer les enseignements de la victoire de l'AFD en Saxe-Anhalt. 2 jours après le score historique de l'extrême droite allemande dans cette région située dans l'est du pays, est-ce qu'il faut y voir un échec de la réunification culturelle de l'Allemagne? C'est la question que nos confrères du quotidien suisse Le Temps posent. Eh bien, nous les appellerons dans les prochaines minutes. Et puis, nous serons également en Belgique où ce mardi, un procès a repris. Il oppose ce procès à un agriculteur, à Total Energy, la multinationale qui est accusée de responsabilité dans une série d'événements météo qui ont affecté les récoltes de Hugues Fallis que Jeanne Richard a rencontré. Ce sera notre reportage, mais tout ça, ce sera après. Attention, les sports. Attention, vous connaissez cette musique, Victor. Vous vibrez avec cette musique. Et tous les passionnés de football la connaissent. Eh bien, ce coup d'envoi ce soir de la nouvelle saison de Ligue des Champions.
20: Qui succédera au Paris Saint-Germain, double tenant du titre? La route vers le Metropolitano de Madrid, où se jouera la finale, commence par la phase de Ligue pour les 36 participants. Ouverture de la première journée. On joue déjà à Bruges, en Belgique, où Aston Villa mène 3-2 en seconde période, tandis que l'AEK Athènes mène 1-0 contre les autres autrichien du LASK.
1: Et il y aura dans la foulée 4 autres matchs avec déjà un premier choc dans cette saison européenne. Ça va se passer à Madrid.
20: Et le Real reçoit l'Inter Milan, champion d'Italie. Les Merengues restent quant à eux sur 2 saisons sans trophée majeur. Alors pour tenter de les relancer, José Mourinho vient de faire son retour sur le banc 13 ans après son dernier passage. Son homologue Christian Kivu le connaît bien. L'entraîneur de l'Inter était joueur lorsque Mourinho dirigeait l'Inter Milan. Ensemble, ils ont remporté la Ligue des Champions en 2010 et le Roumain se montre très élogieux à l'égard de son ancien coach.
0: Selon moi, il est très fort pour s'immerger immédiatement dans la réalité du club qu'il représente et pour transmettre le plus rapidement possible ses idées et sa mentalité. Et Mourinho, c'est un vainqueur sans l'ombre d'un doute. C'est un entraîneur qui sait transmettre des choses déterminantes à des moments déterminants. Et de ce point de vue, il y en a peu au monde comme lui. Ici à Madrid, lors de sa première expérience, il l'a démontré. Mais il l'a démontré partout. La preuve que c'est un vainqueur, c'est que partout où il est allé, il a gagné. Et je suis sûr que le Real Madrid fera une grande saison cette année.
20: Et pour ce match contre l'Inter Milan, José Mourinho a préféré Brahim Diaz à Yandio Mandela, recrue ivoirienne. Romain va débuter sur le banc.
1: Autre rencontre toujours ce soir, toujours concernant cette première journée de Ligue des Champions, le déplacement de Manchester City sur le terrain du FC Porto.
20: Les Citizens vainqueurs en 2023, qui pour la première fois depuis 10 ans débutent la compétition sans Pep Guardiola. L'Italien Enzo Maresca est arrivé cet été sur le banc et le nouvel entraîneur a pu constater les conséquences de la Coupe du Monde sur ses joueurs. Nombre d'entre eux y ont participé, à l'image du buteur norvégien Erling Haaland. Alors avec ce calendrier chargé entre Première Ligue et Coupe d'Europe, l'entraîneur de City doit s'adapter.
21: Ce n'est pas facile pour eux. Ce n'est pas facile pour Erling. Ce n'est pas facile pour la plupart des joueurs qui ont continué à jouer avec leur club et leur équipe nationale. Encore une fois, je pense qu'il est important, au moment où vous voyez ce genre de joueurs commencer à être fatigués, de leur donner du repos. Cela peut être un match de repos ou une semaine, cela dépend un peu du moment où nous nous trouvons. Mais je pense aussi que la priorité, de mon point de vue, c'est de permettre aux joueurs d'être en forme, d'être bien, d'être heureux. Au moment où vous voyez qu'ils sont fatigués, continuer à les faire jouer représente un risque qu'ils se blessent. Et nous avons besoin de 11 joueurs à 100%.
20: FC Porto Manchester City, le coup d'envoi c'est dans un peu plus d'une demi-heure. Au même moment, le premier des 3 clubs français en lice débute son parcours européen. Il s'agit de Lille, le LOSC affronte le Betis Séville. Enfin, autre club espagnol, Villarreal se déplace en Allemagne chez le Borussia Dortmund.
1: Alors le vainqueur évidemment de la dernière édition, des deux dernières éditions même de cette Ligue des Champions, c'est Paris Saint-Germain. Et 9 joueurs parisiens ont aujourd'hui appris leur nomination pour le Ballon d'Or 2026.
20: Oui, dont le dernier lauréat Ousmane Dembélé, mais aussi le géorgien Kvaratskhelia, peut-être le mieux placé de son équipe, même s'il n'a pas disputé le mondial. L'Espagne est le pays le plus représenté, avec 6 champions du monde, dont Rodri et Lamine Yamal. Enfin, en tennis à l'US Open, Arina Sabalenka, la Biélorusse, s'est qualifiée pour les demi-finales en battant en 3 manches. Il y avait du suspense, la Tchèque Noskova, ce soir chez les hommes. Peut-être la finale avant l'heure, en quart de finale, l'Espagnol Carlos Alcaraz contre l'Américain Ben Shelton.
1: Merci pour l'équipe complète. Merci, Victor Misistrano, 18h21 en temps universel. L'onde de choc reste forte en Allemagne, mais également partout en Europe, 2 jours après la victoire de l'extrême droite en Saxe-Anhalt. Land, qui est située dans l'ex-RDA, l'AFD a 3 élus d'obtenir la majorité absolue et désormais qui négocie pour tenter de débaucher des élus conservateurs et ainsi diriger la région, ce qui constituerait une première depuis 1945. Bonsoir Stéphane Bussard.
22: Bonsoir.
1: Journaliste quotidien suisse Le Temps. Alors vous posez une question intéressante en titre d'un article dont vous êtes l'auteur. Je cite cette question. Le triomphe de l'AFD marque-t-il l'échec de la réunification culturelle de l'Allemagne? Alors qu'est-ce qui vous permet de faire ce lien entre les deux? Donc en quoi la victoire dimanche de l'extrême droite allemande montrerait que cette réunification culturelle que vous évoquez n'a pas marché?
22: Alors, parce qu'effectivement, quand on explique le vote de l'AFD en Saxe-Anhalt, il y a bien sûr plusieurs facteurs. L'immigration en état, il y a eu le niveau socio-économique des ménages, il y a aussi le niveau d'éducation et tout ça. Mais il y a aussi un autre facteur, effectivement, qui me semble très important. ans pour avoir personnellement vécu en Allemagne de l'Est, c'est effectivement le facteur culturel. C'est-à-dire qu'il y a eu une réunification allemande économique, hein, menée au pas de charge par le chancelier Helmut Kohl, qui a été brutale, mais c'était sans doute la seule manière de la faire réussir. Et puis il y a eu tout l'aspect culturel, c'est-à-dire la manière dont on a pris en compte le vécu, je dirais, des Allemands de l'Est. J'étais encore dans les rues de Leipzig en 89 et effectivement les gens disaient il ne faut pas jeter à la poubelle la RDA, il faut la réformer. Et effectivement le sentiment qu'on voit au sein des électeurs, d'une partie des électeurs de l'AFD, c'est effectivement cette frustration de n'avoir jamais été vraiment prise en compte sérieusement par la partie occidentale de l'Allemagne.
1: Et ça veut dire que depuis 1989, finalement, les partis traditionnels allemands, dans justement cette époque post-réunification, ont échoué?
22: On peut le dire ainsi parce que je vous donne un exemple. En 1994, la CDU et le SPD, les deux grands partis de l'Allemagne, comptaient pour 70% de l'électorat en ex-Allemagne de l'Est. Et aujourd'hui, on en est à 30%. Vous pouvez imaginer la chute. C'est vrai qu'il y a une distanciation considérable avec l'électorat est-allemand qui ne se reconnaît plus du tout dans ces partis qui ont une forte empreinte, bien entendu, occidentale de l'Allemagne, de la RFA, si vous voulez.
1: Ça veut dire justement ces partis traditionnels, mais ils ont quoi? Ils ont délaissé cette ex-RDA?
22: Délaissé, c'est peut-être un mot un peu fort, parce que, soyons très clairs, il y a quand même eu des milliards et des milliards d'investissements par l'Allemagne de l'Ouest en ex-Allemagne de l'Est, donc ça a permis quand même de relever fortement le pays. Vous allez à Leipzig aujourd'hui, effectivement, ça s'est énormément construit, c'est dynamique, mais il y a effectivement quand même beaucoup de frustrations qui n'ont jamais été prises en compte. Je pense à l'immigration, je pense au niveau socio-économique, parce qu'effectivement, dans ce land de Saxe-Anhalt, le chômage est à environ à 8% et les perspectives économiques pour les jeunes sont très très difficiles. Effectivement, l'économie, on investit beaucoup moins maintenant, disons, dans cette partie de l'Allemagne qui vieillit d'ailleurs à grande vitesse.
1: Est-ce qu'on peut dire, en écho à la question que vous posez encore une fois en titre de cet article, que finalement l'Allemagne de l'Est, l'ex-RDA, n'a pas retrouvé d'identité propre à elle-même après la réunification?
22: C'est sans doute ça. Je pense qu'il y a effectivement des ex-Allemands de l'Est qui ont réussi à faire la transformation, à changer de paradigme. C'est ce qu'on appelle le Umdenken en allemand. Et puis il y en a d'autres, beaucoup d'ailleurs, qui n'ont jamais effectivement fait cette transition et qui ne se sont jamais adaptés à la nouvelle donne de l'Allemagne réunifiée. Et aujourd'hui, on le sent dans le vote, notamment pour l'AFD, mais également pour un autre parti qui est très ancré en ex-Allemagne de l'Est, qui est le BSW, le parti de Sarah Wagenknecht.
1: Qui est un parti conservateur, mais ça signifie qu'il y a aujourd'hui deux Allemagnes, selon vous, et comment cela se traduit-il?
22: Alors, il y a une Allemagne qui fonctionne et tout, mais il y a effectivement culturellement et je me dirais socialement, effectivement, il y a quand même deux Allemagnes, dans le sens que je donne un exemple aussi, ce qui frustre beaucoup les ex-Allemands de l'Est, c'est le fait que, par exemple, à l'université, dans les universités est-allemandes ou anciennement est-allemandes, on a beaucoup nommé de professeurs de l'Ouest, on a beaucoup nommé des directeurs de succursales ou de filiales ou d'entreprises dans la partie orientale qui était aussi de l'Ouest. Donc il y a toujours un peu ce sentiment de tutelle de la partie occidentale et on s'est jamais vraiment affranchi de cette réunification menée au Pacha par la partie occidentale.
1: Le triomphe de l'AFD marque-t-il l'échec de la réunification culturelle de l'Allemagne? Ce titre, cette question que l'on peut retrouver dans l'article que vous publiez, Stéphane Bussard, dans Le Temps, sur le site internet évidemment du quotidien suisse. Merci beaucoup.
22: Merci à vous.
1: Allez, direction à présent la Belgique, où une affaire judiciaire inédite se déroule actuellement. Total Energy se voit en effet poursuivie par un agriculteur, Hugues Falice, c'est son nom, qui accuse la multinationale de responsabilité dans une série d'événements météo ayant affecté ses récoltes. Alors au mois de mars, l'affaire a été jugée recevable par la justice belge, mais Total a fait appel. Le procès donc ce mardi a repris, et dès le début, le groupe pétrolier a contesté la première décision. Avant l'ouverture des audiences, Jeanne Richard a pu rencontrer en Belgique Hugues Falice. On écoute son reportage.
2: Les épis sont bien remplis. Donc, à mon avis, il faut encore deux semaines avant la moisson.
8: Tout n'est pas perdu après cet été de canicule et de sécheresse pour Hugues Fallis, agriculteur et militant en Belgique depuis près de 30 ans. Mais pour lui, c'est clair, il faut désormais affronter des événements extrêmes, signe d'un dérèglement climatique profond.
3: En 2016, on a eu un orage stationnaire avec des gros dégâts dans les cultures, de fraises et de pommes de terre notamment. Et puis en 2018, 20 et 22, là on a eu des très grosses sécheresses, donc avec des conséquences importantes au niveau financier, au niveau organisationnel. Et c'est vraiment le rapprochement entre ces événements climatiques exceptionnels qui a été en fait le moteur d'une prise de conscience du fait que voilà, le climat change.
8: L'impact est aussi psychologique.
3: Sur le moral, c'est compliqué. Surtout qu'on se dit, mais si ça continue à empirer, vers quoi va-t-on et comment est-ce qu'on va arriver à gérer ?
8: Et c'est de loin la combustion de pétrole, de gaz et de charbon, la première cause du réchauffement climatique. Hugues Fallis a donc décidé de poursuivre Total Energy, principal raffineur et distributeur en Belgique. Il est soutenu par une coalition d'ONG, dont la Ligue des droits humains, dirigée par Pierre-Arnaud Perrouti.
5: Total, c'est une carbon major, comme on l'appelle, c'est-à-dire une des principales compagnies du monde, la cinquième ou la sixième. Et donc, elle a un impact majeur. Une entreprise comme ça, c'est quand même autant d'émissions que la France entière sur une année, quoi. Donc, c'est gigantesque.
8: Et c'est pour cela, selon lui, que dans le monde, les procès climatiques se multiplient contre l'impunité des multinationales et l'inaction des États.
5: Les militants sont un peu fatigués d'attendre que la solution vienne des gouvernements. Il y a eu des petites actions, mais globalement, les gouvernements en Europe et ailleurs dans le monde ne prennent pas la mesure du dérèglement climatique. Chaque année, il y a de nouveaux rapports, des nouvelles données qui nous montrent que le dérèglement

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3: 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Il est 18h30 en temps universel, 20h30 ici à Paris, 19h30 à Yaoundé. Et c'est l'heure de retrouver Simon Bourtembourg pour la première édition d'Afrique Soir de ce mardi. Bonsoir Simon.
4: Bonsoir Romain, bonsoir à toutes et à tous. Démission de Maurice Kamto de la présidence du MRC. Sous pression du pouvoir camerounais et après l'invalidation de sa candidature à la présidentielle de 2025, le leader d'opposition quitte la tête de son parti. Son premier vice-président Mamadou Mota démissionne également, dénonçant un acharnement du régime. Un rétropédalage du gouvernement kényan après avoir exigé la fermeture de leurs échoppes. L'exécutif donne 90 jours aux petits commerçants étrangers pour régulariser leur situation. Des actes de violence et d'intimidation ont déjà été documentés par la société civile qui redoute une vague de xénophobie. On appellera également notre correspondante à Dakar dans cette édition après la déclaration de politique générale du premier ministre sénégalais Amadou Al-Aminoulou. Sur le continent comme dans le monde, l'intelligence artificielle bouscule l'école. La riposte s'organise à l'UNESCO. 25 pays, dont 10 nations africaines, ont signé un accord stratégique sur le sujet. On en parle dans le dossier d'Afrique Soir. Et puis du football. Et après les Coupes d'Afrique le week-end dernier, le retour de la Ligue des champions européenne ce soir. Point sur le programme et les premiers résultats en fin de journal. Maurice Kamto jette l'éponge et quitte la tête du MRC. Une décision inattendue qui plonge le principal mouvement d'opposition camerounais dans une crise majeure. Cette démission, elle intervient après le refus du gouvernement de reconnaître sa réélection à la tête du parti en décembre. Maurice Kamto avait également été écarté du scrutin présidentiel en 2025 après le rejet de sa candidature par les institutions électorales. Amélie Tullet, l'opposant s'est donc exprimé aujourd'hui sur les réseaux sociaux.
5: Une clarification est attendue de la part de Maurice Kamto. Pour le moment, seule sa lettre de démission apparaît sur sa page Facebook. Quelques lignes datées de ce mardi 8 septembre, adressées au directoire du MRC. Dans l'intérêt supérieur de notre parti, de ses nombreux militants et sympathisants et du peuple du changement en général, peut-on lire, j'ai décidé de démissionner des fonctions de président du MRC. Joint par téléphone, Mamadou Mota, démissionnaire lui du poste de vice-président, dénonce le harcèlement constant de l'administration camerounaise. Exemple, il y a 2 semaines, dans une correspondance, le ministre Paul Atangadji écrivait « ne pas juger opportun de prendre acte de la convention consacrant la réélection de Maurice Kamto à la tête du parti ». Le MRC avait alors dénoncé une tentative de déstabilisation. Mamadou Mota parle aussi d'une pression policière constante. « Si ma personne constitue un obstacle, dit-il, je préfère démissionner et permettre au parti de continuer ses activités, avec en ligne de mire les prochaines échéances électorales, législatives et municipales début 2027. En attendant une nouvelle convention extraordinaire, c'est Tyriane Noah, l'autre vice-présidente, qui prend la tête du MRC.
4: Amélie Tullet du service Afrique de RFI. Une ligne de front qui s'étend et des accords de paix piétinés. En RDC, les combats se poursuivent dans l'est du pays entre Kinshasa et l'AFC M23. Au Nord Kivu, le mouvement rebelle accentue sa pression sur plusieurs axes entre Massissi et Walikale. Au sud Kivu cette fois, l'armée tente de reprendre des positions dans les hauts plateaux où le mécanisme de vérification vient pourtant d'effectuer sa première mission. Alors où se situent précisément les principaux fronts et quelle dynamique révèle-t-il ? Les explications de Passion Ligodi.
6: Le front le plus mobile se situe au sud-ouest de Massissi, dans le groupement Nyamaboko 1er. La FCM-23 affronte principalement le Wazalendo, allié de l'armée congolaise. Après la localité d'Ngoulou, le mouvement a pris Umura et Kazinga, et un deuxième axe se dessine plus au sud, toujours à Massissi. Dans le groupement Ufamandu 1er, la FCM-23 contrôle Miko, Kalita et Remeka, et les Wazalendo tentent de reprendre certaines de ses positions. Plus au nord, cette fois, dans le territoire de Walikale, les FRDC et les Wazalendo tentent de déloger la FCM-23 du Mont Tchad et de la colline Kasumba. Au sud Kivu, les combats se déroulent dans le territoire des Fizi, Uvira et Mwenga. Là aussi, les FRDC et les Wazalendo y affrontent la FCM-23 et ses alliés Tuiranero. L'armée affirme avoir repris plusieurs localités, tandis que les combattants adverses maintiennent notamment leur position à point zéro. C'est dans ce même espace de haut plateau que le mécanisme de vérification de cessez-le-feu a mené sa première mission.

0: 24 août à Minembwe, mais son déploiement n'a pas fait taire les armes. Pour les civils, des familles parties des Massissi vers Walikale doivent fuir une seconde fois. Des villages d'accueil se vident à leur tour et plusieurs écoles restent fermées une semaine après la rentrée.
1: Patient Ligodi. Au Rwanda, le procès de l'opposante Victoire Ingabire à nouveau reporté. Une audience préliminaire devait avoir lieu aujourd'hui à Kigali, mais elle a été suspendue, l'opposante ayant recusé le juge dès le début de l'audience. Aucune date n'a été fixée pour la suite du procès. Victoire Ingabire est notamment accusée de subversion pour avoir échangé avec certains de ses partisans, eux-mêmes poursuivis. 90 jours pour se mettre en règle. Voilà les nouvelles directives du gouvernement kényan aux petits commerçants étrangers sans papier. Des vendeurs non kényans à qui les autorités avaient plutôt sommé de fermer boutique sous peine d'expulsion. Le gouvernement assouplit donc ses mesures après les levées de boucliers d'acteurs politiques et de diverses associations. La société civile qui met de son côté en garde contre une montée de la xénophobie, redoutant un scénario à la sud-africaine. Ces derniers mois, des centaines de milliers d'étrangers ont quitté le pays. Correspondance, Gaëlle Lalex.
2: Pour l'opposition kényane, la manœuvre de William Ruto est claire. Le président se cache derrière son petit doigt en essayant de blâmer les étrangers pour l'échec de sa politique économique. Aucun Africain ne devrait devenir un bouc émissaire pour justifier le chômage ou la crise du coût de la vie, s'indigne Martha Karua du Parti pour la libération du peuple. Cette politique n'est fondée sur aucune loi, ajoute David Maraga, ancien président de la Cour suprême et candidat à la présidentielle de 2027. La Commission nationale kényane des droits de l'homme s'inquiète également des conditions d'expulsion des étrangers. Elle dénonce une répression globale alors que les situations devraient être évaluées au cas par cas et affirme avoir déjà enregistré des plaintes de réfugiés. L'Association du droit en Afrique de l'Est s'inquiète quant à elle du respect des traités de la sous-région. Elle rappelle que l'accord de libre-marché de l'EAC garantit la libre circulation des travailleurs. Dans un communiqué publié hier, la présidence kényane a rappelé son attachement aux traités de la sous-région. Elle annonce l'ouverture d'une période de 90 jours pour que les ressortissants étrangers exerçant une activité commerciale régularisent leur situation. Gaëlle Alex, Nairobi, RFI.
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1: Au Sénégal, c'est un exercice compliqué auquel s'est livré Amadou Al-Aminou Lo aujourd'hui devant les députés de l'Assemblée nationale, à l'heure de la déclaration de politique générale pour le nouveau Premier ministre sénégalais qui a donc présenté la feuille de route de l'exécutif. Léa Lisa Westerhoff, vous êtes en direct de Dakar pour RFI. Le chef du gouvernement doit donc composer avec une crise financière marquée par une dette inédite, le tout sur fond de crise politique au sommet de l'État entre Bassirou Diomaye Faye et son ex-premier ministre devenu président de l'Assemblée nationale Ousmane Sonko. Léa Lisa, la tâche n'a donc rien d'aisé pour Amadou Al-Aminou Lo.
4: Oui, avec cette déclaration de politique générale, il s'agissait de convaincre les Sénégalais et une assemblée dominée par le PASTEF hostile du bien fondé de ces décisions. Et d'abord celle de reprofiler la dette du Sénégal, c'est-à-dire de négocier avec les créanciers sur des aménagements de remboursement avec une dette de 132% du PIB. Le Sénégal n'avait plus le choix, a assuré Amadou Al-Aminou Lo, qui s'est néanmoins voulu rassurant.
5: Je vous l'ai dit et vous me l'avez dit, on avait l'obligation de le faire. On avait l'obligation de le faire. Il fallait veiller à ce que les intérêts du peuple sénégalais soient sauvés. Ce n'est pas un traitement de la dette sauvage. Nous avons l'expertise nécessaire. On l'a utilisée. Je vous l'ai dit à l'entame. Il n'y a que les intérêts du Sénégal qui doivent nous guider. Nous ne sacrifierons pas les intérêts des Sénégalais. Il n'y aura pas d'ajustement de dépenses du genre sauvage des années 80. Il y aura simplement ce qu'il y a dans le programme du même président. C'est le programme, c'est le programme.
4: Pas de réduction sur les dépenses sociales et à destination des 8 millions de Sénégalais qui en ont besoin, a promis le chef du gouvernement, mais un assainissement rationnel des finances publiques. Le Premier ministre qui a assuré continuer ce qu'avait démarré l'ex-Premier ministre Ousmane Sonko.
1: Léa Lisa, au final, la déclaration de politique générale a duré 2h30. Est-ce qu'elle a convaincu à Dakar ?
4: Pas vraiment. Les députés du PASTEF ont été nombreux, plus de 54, à publiquement challenger le Premier ministre Al-Aminou Lo. C'est d'ailleurs toujours en cours. Particulièrement critiqué sa décision de renégocier la dette du Sénégal plutôt que de poursuivre les réformes fiscales entreprises par Ousmane Sonko, lui qui s'est toujours opposé à une restructuration de cette dette. Vous cédez au diktat de l'impérialisme et du Fonds monétaire international, ont lancé les députés du PASTEF. Le manque de mesures sur l'emploi des jeunes a également été pointé. Le débat est toujours en cours et promet de durer.
1: Léa Lisa Westerhoff en direct de Dakar pour RFI. En Guinée, l'audience d'Algacimou Diallo devant la Cour suprême était très attendue. Eh bien, elle a été reportée au 15 octobre prochain. Cette audience devait permettre aux avocats de l'ex-magistrat de bénéficier d'un renvoi du procès au mois d'octobre. Limogé puis écroué sous l'impulsion du pouvoir militaire, Algacimou Diallo se voit reprocher des contacts secrets avec la figure de l'opposition, Sélou d'Alain Diallo. Une violente embuscade dans la région de Mopti. L'attaque a visé hier lundi à un convoi militaire à Kaka, au cœur du Mali. Le bilan est lourd, 11 personnes ont été tuées. Les précisions avec David Baché.
6: Au moins 4 soldats de l'Afrika Korps russe et 7 chasseurs traditionnels d'Ozo du groupe Dana Ambassagou ont été tués dans cette embuscade. C'est ce qu'ont indiqué plusieurs sources locales, parmi lesquelles un haut responsable de Dana Ambassagou, des notabilités locales et des professionnels de la veille sécuritaire. Certaines de ces sources avancent des bilans plus importants. L'embuscade a été revendiquée par le JNIM lié à Al-Qaïda, qui a diffusé des images d'une partie des victimes. Nos hommes étaient dans leur propre véhicule, derrière les Russes, précise le responsable d'Ozo, qui rappelle que les chasseurs sont, dans cette zone comme dans de nombreux villages, organisés en groupes d'autodéfense pour protéger les populations face aux attaques djihadistes. La veille, dimanche, un tir de drone de l'armée malienne à Bourkouma, non loin, avait tué une femme et son bébé et blessé plusieurs autres civils. C'est ce qu'ont confirmé à RFI plusieurs sources locales. Certaines d'entre elles considèrent que l'embuscade de Kaka est une mesure de représailles de la part des djihadistes. Ni l'armée malienne, ni l'Afrika Korps russe n'ont communiqué sur ces événements et sollicité par RFI, l'armée malienne n'a pas donné suite.
1: De son côté, l'état-major malien affirme poursuivre son offensive. Dans un communiqué publié ce matin, les FAMA revendiquent la destruction hier lundi d'une importante base terroriste dans la forêt de Kekoro, près de Bougouni. L'armée assure également avoir mené des frappes contre plusieurs points de concentration à Abeibara dans la région de Kidal, ainsi que sur 4 positions de la branche sahélienne de l'État islamique près de Ménaka. L'intelligence artificielle bouscule l'école, mais la riposte s'organise à l'UNESCO. 24 pays africains, dont 24 pays, dont 10 nations africaines, ont signé ce mardi un accord stratégique sur le sujet. On y revient donc dans le dossier de cette édition parce que l'IA est partout, y compris donc dans les salles de classe. Mais les écoles ne sont pas encore préparées à son utilisation. Il s'agit donc d'encadrer la technologie et l'intelligence artificielle et de garantir le rôle incontournable des enseignants. Christina Okello.
7: Dans leur déclaration, les ministres affirment l'importance d'un contrôle des pouvoirs publics sur les outils d'intelligence artificielle qui font des rentrées dans les écoles. Pour eux, le choix ne doit pas appartenir aux seules entreprises technologiques. Les ministres reconnaissent les possibilités offertes par l'IA. Elle peut, par exemple, adapter les exercices au niveau de chaque enfant, faciliter l'apprentissage des élèves en situation de handicap ou alléger la charge de professeurs, mais il pose une ligne rouge. L'IA doit aider les enseignants, jamais les remplacer. Autre priorité, protéger les élèves et les données recueillies à leur sujet. Ces inquiétudes sont renforcées par plusieurs drames en Amérique du Nord. Des familles ont engagé des poursuites après le suicide de leurs enfants, accusant des chatbots de leur avoir donné des conseils dangereux au lieu de les orienter vers une aide humaine. Les entreprises devront donc démontrer la sûreté et l'intérêt éducatif de leurs outils, garantir leur transparence et assumer la responsabilité lorsqu'ils causent des dommages.
1: Mais comment donc appliquer les garde-fous qu'évoquait Christina Okello ? Shingai Manjengwa a ouvert les débats cet après-midi à l'UNESCO. Cette experte zimbabwéenne, je vais y arriver. Elle est responsable de l'éducation à l'intelligence artificielle au sein de l'Institut québécois MILA.
8: Mettre l'intelligence artificielle entre les mains des jeunes sans leur donner les connaissances nécessaires présente des risques. L'IA peut inventer des informations et donner des réponses erronées. Ce n'est pas votre ami, elle n'a pas de conscience. Ce sont des mathématiques. Au moment où les dirigeants africains réfléchissent aux bénéfices économiques de l'IA, nous devons absolument investir dans la formation si ces outils doivent être utilisés par les jeunes.
7: Mais concrètement, comment l'IA peut-elle aider les écoles en Afrique ?
8: On peut avoir un enseignant face à 50 élèves. s'il avait accès à un outil d'intelligence artificielle pour l'aider à préparer ses cours, ses examens, ses exercices et des exemples à partager avec ses élèves, cela pourrait véritablement renforcer ses capacités.
7: Mais ces outils sont-ils réellement accessibles à tous les établissements du continent ?
8: Si nous voulons que tout le monde accède aux modèles les plus performants, le prix devient un obstacle. Certains coûtent une vingtaine de dollars par mois et tous ces outils ont besoin d'électricité et d'une connexion Internet.
7: Vous alertez aussi sur un risque de perte de souveraineté pour l'Afrique. Pour quelles raisons ?
8: Si votre langue, vos enseignements et vos récits sont sacrés, souhaitez-vous vraiment les mettre à disposition de tous? Et que deviennent ces données? Si nous utilisons le Shona, parler au Zimbabwe, nos cultures et nos croyances pour entraîner ces modèles et que toutes ces informations reviennent à OpenAI, Anthropic ou Google, ne sommes-nous pas, une fois encore, en train de remettre ce qui nous est précieux entre des mains extérieures au continent?
7: Que doivent faire maintenant les gouvernements africains ?
8: De nombreux pays africains disposent désormais d'une stratégie sur l'intelligence artificielle, notamment le Zimbabwe et le Kenya. Ces textes abordent les grands enjeux de sûreté, de sécurité et d'éducation. L'étape suivante, c'est leur mise en œuvre. Si nous voulons former toute une génération de spécialistes, quand passerons-nous concrètement à l'action ? Quand lancerons-nous ces programmes de bourse ? Tout jeune Africain qui souhaite étudier l'apprentissage automatique devrait pouvoir accéder immédiatement à une bourse s'il a les capacités de suivre cette formation.
1: L'experte en intelligence artificielle Shingai Manjengwa au micro RFI de Christina Okelo. Allez, un mot de football et la chasse au PSG qui a commencé en Ligue des Champions. Bonsoir Babacar Diarra.
9: Bonsoir Simon.
1: Les deux premières rencontres de la phase de Ligue de la Coupe aux Grandes Oreilles ont donc eu lieu en fin d'après-midi, avec déjà des internationaux africains à l'œuvre à Aston Villa.
9: Les Villans se sont fait peur alors qu'ils menaient 3-1 à la pause sur la pelouse de Bruges, après un premier acte ponctué par le premier but du Lion de la Teranga, Nicolas Jackson, sous ses nouvelles couleurs. Mais à l'heure de jeu, une main du léopard congolais Aaron Wan-Bissaka a tout relancé, avec un pénalty converti par les Belges. Le public du stade Yann Breidel a poussé, les joueurs d'Unai Emery ont fait le dos rond et il rentre à Birmingham avec un succès 3-2.
1: Et dans quelques minutes, les plus belles affiches de la soirée vont démarrer sur la pelouse du stade Bernabeu. José Mourinho part à la conquête de sa première Ligue des Champions à la tête du Real Madrid.
9: Le technicien portugais n'avait pas su atteindre cet objectif lors de son premier passage chez les Merengues. Ce soir, il attend une réaction de ses joueurs battus vendredi à Séville. Dans son 11 de départ, il a choisi un international africain, le plus expérimenté, le Marocain Brahim Diaz, au détriment de la recrue ivoirienne Yann Diomandé. Autre lion de l'Atlas, titulaire ce soir, Ayoub Wadi, au cœur du jeu, avec Manchester City sur la pelouse du FC Porto. Enfin, à Dortmund, le Guinéen Serou Guirassy reçoit le Villarreal de Pap Gueye.
1: La Babacar Diarra, du service des sports de RFI. À 18h47 en temps universel, 7, l'heure d'un point sur les principaux titres de l'actualité internationale avec vous, Romain Ozui.
10: 12 pays en tête desquels la France, le Royaume-Uni et le Canada durcissent le ton à l'égard d'Israël en sanctionnant le commerce avec les colonies illégales en Cisjordanie. Est évoqué un tournant dans l'approche afin de protéger la solution à deux États. Alors, Israël a réagi en annonçant des mesures de représailles qui, pour l'instant, visent uniquement le Royaume-Uni. Ainsi ont été décidées la fermeture du consulat britannique à Jérusalem, ainsi qu'une interdiction d'entrée en Israël pour 12 personnalités britanniques qui sont qualifiées d'antisémites. De plus en plus de voix qui s'élèvent pour condamner les attaques commises par les Houthis au Yémen. Réaction ce mardi de l'ONU, de l'Union européenne également. Le conflit en cours depuis plusieurs années prend une nouvelle dimension après que les rebelles ont mené une attaque en Arabie saoudite voisine. Riyad promet de riposter. Parallèlement à cela, les Houthis intensifient leur offensive sur le sol yéménite. Les hostilités avec les forces gouvernementales ont fait en 5 jours plus de 500 morts. 18h49 en temps universel. C'est la suite de cette première édition d'Afrique Soir. Simon Bourtembourg et ce qui suivra dans la soirée. L'Afro Club évidemment, mais avant cela, un premier voyage musical en Afrique du Sud où l'ama piano ne cesse de se réinventer.
1: Oui, devenu un phénomène mondial, ce genre musical sert aujourd'hui de tremplin à toute une génération d'artistes pour se faire connaître. La recette est désormais rodée, lancer un dance challenge, des courtes chorégraphies virales que les internautes reproduisent en boucle. un outil de promotion devenu incontournable pour émerger sur une scène musicale ultra compétitive. Reportage Claire Bargelès.
11: Dans les rues du township d'Alexandra, des rythmes d'amapiano s'échappent de partout. Un salon de coiffure, des enceintes d'une voiture et de la petite pièce dans laquelle vit avec toute sa famille Olana, 15 ans, qui se filme en train de danser.
12: Moi, un challenge, ça me demande juste 2 minutes pour l'apprendre et ensuite je filme. C'est facile et des fois j'invente même mes propres pas. Ça me rend heureuse de danser et ça me détend, même quand je suis triste.
11: La vidéo est ensuite directement postée sur les réseaux. Il n'y a donc pas besoin de grand chose pour participer. Et c'est ce qui plaît aussi à Angie, qui à quelques rues de là reproduit également des chorégraphies vues en ligne.
13: À l'école, dans la cour de la maison, à l'intérieur, je danse partout, même dans les centres commerciaux. Et des fois, des gens me rejoignent. J'aime ces défis, la variété des danses qui existent, et ça permet de découvrir de nouveaux artistes, de nouvelles musiques et des genres que je ne connaissais pas.
11: Même si ces chorégraphies naissent souvent sans qu'on s'y attende, ceux qui produisent de l'amapiano s'y intéressent de près, comme DJ Nastor, artiste installé à Johannesburg.
14: J'ai récemment publié un nouveau morceau et j'ai encouragé les gens sur TikTok à créer des challenges autour. Donc ça fait partie des stratégies pour promouvoir notre musique. Et ce format est aussi très courant chez nous. Et puis de voir des gens danser sur ma musique, ça montre qu'elle est bien reçue et qu'elle fait plaisir.
11: Et régulièrement, un dance challenge partagé au-delà des frontières permet au monde entier de s'enthousiasmer pour la musique sud-africaine. Boniswa Sidwaba est conseillère en stratégie digitale et ancienne responsable de contenu pour la plateforme TikTok en Afrique du Sud.
15: La raison pour laquelle ces vidéos voyagent autant et sont devenues des phénomènes en ligne, c'est grâce aux algorithmes qui permettent au contenu d'émerger en fonction des centres d'intérêt et non de la localisation. Ça a joué un grand rôle dans la distribution, afin que des gens partout dans le monde puissent être exposés à de tels contenus.
11: La fin de l'année et l'approche de l'été austral promettent en tout cas d'être un terrain fertile pour voir émerger de nouveaux sons et leurs chorégraphies. Claire Bargelès, Johannesburg, RFI.
1: À Johannesburg, comme à Paris, il est 20h52.
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1: Chose promise, chose due, l'Afroclub avec évidemment l'ambianceur en chef de la rédaction Hervé Mandina alias DJ Facemaker. Bonsoir.
17: Bonsoir Simon Bourtembourg, ravi de vous retrouver en pleine forme pour ce mardi 8 septembre.
1: Et comme d'habitude, vous nous promettez un itinéraire bien diversifié. On attaque à Lagos avec un duo au sommet, Yemi Alade associé à Don Jazzy sur un titre à la Béqué.
17: Exactement Simon, c'est une rencontre au sommet entre Yemi Alade et donc le patron emblématique de Mavin Records, Don Jazzy. Alors en langue Igbo, Ala Béqué désigne littéralement la terre des blancs ou l'étranger, voire l'Occident. Et c'est une satire piquante et rythmée sur le mariage qui rappelle avec malice que le bonheur et la richesse se construisent d'abord chez soi. Et ça ne manque pas de groove, vous allez voir.

0: En effet, c'est efficace pour la mise en jambe, ce duo de Yemi Alade et Don Jazzy. On poursuit, mon cher Hervé, au Gabon avec la chanteuse Espoir la Tigresse et son morceau Poison.
1: Tout à fait, Simon, on est à Libreville avec Espoir la Tigresse, la provocatrice de la scène tradimoderne gabonaise qui se surnomme la villageoise. Et dans la chanson Poison, elle s'amuse à inverser le venin des ragots et des relations toxiques avec son franc-parler légendaire. Ne cherchez surtout pas la tigresse si on craint ses griffes.

0: Attention aux morsures avec Espoir la Tigresse, le message est bien passé. On poursuit cette chronique, Hervé, en mettant le cap sur le Burundi avec le prodige Kirikou Akili et le Rwandais Kivumbi King.
1: Oui, je vous ai épargné de dire le titre, Simon, qui se prononce Yampae Inka. En Kirundi, comme en Kinyar Rwanda, cette expression fait référence à une bénédiction suprême liée à la vache, oui, l'animal, qui est perçue comme un symbole absolu de prospérité, d'amitié sincère et de respect dans la région des Grands Lacs. Et le morceau est en train de grimper en flèche dans les classements locaux. Et d'ailleurs, on y reviendra dans l'Afro Club de Luxe ce vendredi des 20h10, temps universel, avec Arthur Bon à la réalisation.

0: L'amitié et la fraternité à l'honneur dans Afrique Soir. Mais c'est déjà l'heure du bouquet final, Hervé. Et vous terminez en beauté à Conakry avec deux poids lourds de la musique guinéenne, Saïfon Baldé et Djelikaba Bintou sur le titre Kali.
1: Allez, on referme le bal avec le titre qui a cassé l'internet en Guinée. Le Saïfon Baldé qui invite la reine de la musique mandingue Djelikaba Bintou sur ce titre. Kali, c'est un serment d'amour passionné. Le pacte sacré où l'on jure fidélité devant les hommes et le ciel. Les sonorités de la flûte Pearl et l'afropop mandin créent une alchimie dans ce morceau qui tourne déjà en boucle. Dans tous les taxis de Conakry et les maquis, évidemment, il cumule les records de vues sur YouTube.

0: C'était le titre Kali de Saïfon Baldé et Djeli Kiba Bintou pour refermer les portes de cet Afro Club du mardi. Un immense merci à Hervé Mandina alias DJ Facemaker pour cette superbe sélection pleine de fraîcheur.
1: Merci à vous Simon. Je rappelle à nos auditeurs qu'ils peuvent réécouter cette chronique sur l'application RFI Pure Radio et sur notre site internet RFI.fr. Quant à nous, on se retrouve ce jeudi pour un nouveau tour de piste et la fameuse séquence rétro dans Afrique Soir. Salut Simon.

0: Valdé et Djeli Kababintou, la musique guinéenne à l'honneur sur RFI pour refermer cette première édition d'Afrique Soir. Restez bien à l'écoute de la Radio du Monde. Maintenant, c'est place à la suite d'RFI Soir avec vous, Romain Ouzoui.
1: Merci beaucoup, Simon Bourg-Tambour, mais vous revenez en 30 minutes. Hein,
0: tout à fait.
1: Pour la deuxième édition d'Afrique Soir, on compte sur vous. D'ici là, dans une minute, tout pile, ce sera le journal de 19h temps universel avec Frédéric Jeuneau. Elle est déjà à mes côtés en studio. Et puis, dans 10 minutes, mardi politique, oui, c'est le retour. Jean-Michel Blanquer va inaugurer cette nouvelle saison, ancien ministre de l'éducation nationale, aujourd'hui président du laboratoire de la République. Et puis Accent d'Europe, ça c'est le dernier rendez-vous de la session soirée de l'info sur RFI. Accent d'Europe dans 40 minutes. Il va être question ce soir de la sécheresse qui mine le vieux continent après un été, vous le savez, caniculaire. Reportage à suivre en Allemagne et aux Pays-Bas.
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1: À l'écoute de RFI 21h, ici à Paris, 19h en temps universel. Dans 10 minutes, Jean-Michel Blanquer, ancien ministre français de l'Éducation nationale, sera l'invité de Mardi Politique. Mais pour l'heure, c'est le journal de Frédéric Jeuneau. Bonsoir Frédéric.
4: Bonsoir Romain, bonsoir à tous. Ils sont 12 à s'unir pour tenter de faire pression sur Israël et limiter les violences perpétrées par les colons sur les Palestiniens. 12 pays, dont la France, le Royaume-Uni et le Canada, qui disent vouloir mettre fin au commerce avec les colonies israéliennes en Cisjordanie. Un mois et demi après la crise migratoire de Ceuta, le gouvernement espagnol se prépare à déclassifier une quarantaine de rapports. Il veut dissiper les doutes sur ce qu'il savait et sur le rôle du Maroc dans l'afflux de dizaines de milliers de migrants. Les conclusions de l'enquête PISA qui mesure le niveau scolaire, les résultats des élèves français n'ont jamais été aussi mauvais, même s'ils se situent à peu près dans la moyenne des pays de l'OCDE. Des sanctions commerciales sur les produits venant de colonies israéliennes de Cisjordanie. Une douzaine de pays, parmi lesquels la France, le Royaume-Uni, le Canada, l'Espagne ou la Norvège. Ils ne voient que cela pour augmenter la pression sur Israël. Les violences des colons israéliens contre les Palestiniens se multiplient et elles ne sont jamais sanctionnées. Une mesure qui ne sera pas évidente à mettre en œuvre. Nicolas Falaise.
5: La Cisjordanie est au bord de l'explosion, constat du chef de la diplomatie française Jean-Noël Barrot, au moment où Paris annonce mettre fin au commerce avec les colonies israéliennes en territoire palestinien occupé. Au même moment, à Londres, son homologue britannique Ed Miliband accuse le gouvernement israélien de fermer les yeux sur un nettoyage ethnique perpétré par des colons en Cisjordanie occupée. Les 12 pays qui ont décidé de s'unir pour sanctionner le commerce avec les colonies rappellent que celles-ci sont illégales au regard du droit international. Selon leur déclaration commune, Israël doit immédiatement mettre un terme à l'expansion des colonies, veiller à ce que les colons auteurs de violences répondent de leurs actes et enquêter sur les allégations qui visent les forces israéliennes. Reste à préciser les modalités de ces sanctions visant les biens produits dans les colonies, avec de vraies questions concernant l'application de cette mesure. Comment déterminer avec certitude qu'un légume exporté par Israël a poussé dans les frontières internationales reconnue de l'État hébreu ou dans une colonie en Cisjordanie occupée.
4: Nicolas Falaise. Le bureau du Premier ministre israélien dément ce soir avoir été informé par les Émirats arabes unis d'une attaque préparée par le Hamas avant le 7 octobre 2023. L'information tirée d'un livre à paraître était en une du quotidien Haaretz ce matin. L'Union européenne demande au Yémen de mettre fin à toutes ces attaques. Un peu plus tôt, le secrétaire général de l'ONU condamnait les bombardements des Houthis du Yémen contre l'Arabie saoudite voisine. La Croix-Rouge, de son côté, demande des mesures urgentes pour protéger les civils. 20 000 personnes ont été déplacées ces derniers jours par les combats qui ont repris entre Houthis du Nord et les forces gouvernementales situées dans le Sud. La pilule ne passe pas. Un mois et demi après l'arrivée massive de migrants marocains dans l'enclave de Ceuta, le gouvernement espagnol est toujours soupçonné de ne pas avoir tout dit Le Conseil des ministres a annoncé aujourd'hui qu'il allait déclassifier une quarantaine de rapports de la police, la garde civile ou les services de renseignement. À Madrid, François Musso.
6: L'entrée massive de migrants venus du Maroc fin juillet était-elle évitable? Le gouvernement espagnol aurait-il pu l'anticiper? Les autorités espagnoles avaient-elles ou pas des informations sur la responsabilité du Maroc dans cette affaire? Ces questions cruciales enveniment l'arène politique alors que la situation à Ceuta est toujours désastreuse, tendue entre les habitants et les milliers de migrants qui n'ont toujours pas été raccompagnés à la frontière, dont des mineurs. Depuis un mois, les rumeurs, les suspicions, les accusations n'ont cessé de pleuvoir contre le gouvernement Sanchez. Selon ses détracteurs, celui-ci savait qu'une telle arrivée massive allait avoir lieu, mais, du fait de sa prudence craintive vis-à-vis du Maroc, n'aurait rien fait pour l'en empêcher. C'est la raison pour laquelle les socialistes au pouvoir vont rendre publiques toutes les communications qu'ont pu échanger, dans les jours et les semaines antérieures, les services secrets, les services de police ou militaires. Il semble toutefois que cette initiative ne suffira pas à dissiper les critiques qui pèsent sur l'administration Sanchez. L'opposition à droite, mais aussi à gauche, l'accuse d'avance de produire des rapports incomplets dans lesquels la responsabilité du Maroc n'est pas évoquée. François Musso, Madrid RFI.
4: Au lendemain des funérailles de Ratko Mladic, la Bosnie prend des mesures contre la Serbie, qu'elle accuse d'avoir franchi toutes les lignes rouges. L'ancien chef des Serbes de Bosnie avait été condamné pour génocide et crimes contre l'humanité. Il a eu droit à des funérailles nationales lundi, malgré les mises en garde de l'UE notamment. La Tour Eiffel avait fermé hier en raison d'une grève du personnel. Aujourd'hui, les employés ont repris le travail, mais on s'interroge sur le mouvement hindou BAPS à l'origine de la controverse. Un groupe qui, après l'inauguration d'un très grand temple à Bussy-Saint-Georges, avait souhaité qu'il n'y ait pas de femmes sur son chemin lors de la visite prévue à la Tour Eiffel. Depuis longtemps en Inde, le mouvement conservateur BAPS est associé au courant ultranationaliste. Mélissa Barra.
7: Le mouvement BAPS naît au 19e siècle dans le Gujarat, l'état natal du premier ministre Narendra Modi, centre névralgique aussi du nationalisme hindou et de ses nombreux réseaux dont les plus extrêmes. Christophe Jaffrelot est l'auteur de l'Inde de Modi.
8: Les nationalistes hindous qui ont tissé leur toile et le mouvement BAPS qui est très représenté à travers des dizaines de temples en Occident, eh bien font cause commune. Par exemple, en Grande-Bretagne, pour éviter que la caste soit considéré comme répréhensible, un facteur de discrimination. Au-delà de ça, il y a une convergence en termes de vision du monde. La civilisation hindoue est supérieure, a vocation à dominer. Ils sont sur la même longueur d'onde de ce point de vue-là.
7: C'est aussi dans le Gujarat qu'est né, par exemple, il y a 100 ans, le RSS, une organisation paramilitaire suprémaciste hindoue, dont des membres ont été invités dans des temples BAPS.
8: Narendra Modi est un produit du RSS. Il l'a rejoint quand il avait 7 ou 8 ans. Mais tout ça fait partie du même mouvement qui tisse sa toile en Occident. Pour eux, avoir réussi à ouvrir un temple de cette taille en France, c'est un trophée.
7: Présent lors d'autres ouvertures de temples BAPS, Narendra Modi s'est adressé cette fois aux pèlerins rassemblés à Bussy-Saint-Georges par visioconférence.
4: Mélissa Barra, les résultats de l'enquête PISA, ce classement mise en place par l'OCDE qui évalue tous les 3 ans les compétences des élèves d'une centaine de pays. Et tous les 3 ans, c'est le même psychodrame, les mêmes inquiétudes sur les raisons de la baisse du niveau des lycéens. C'est encore pire en période préélectorale, d'autant plus que les conclusions pour l'année 2025 rendues publiques aujourd'hui sont sévères pour les élèves français. Les résultats n'ont jamais été aussi mauvais. Seule consolation, ils sont dans la moyenne des pays de l'OCDE. L'abus de temps passé sur les réseaux sociaux, le manque de suivi des parents sont cités pour expliquer ces résultats. Sophie Vénétité, secrétaire générale du syndicat d'enseignants SNES-SFSU, évoque, elle, l'instabilité politique et le manque de cap dans les réformes.
9: C'est sans doute le résultat de politiques qui ont été menées, pas seulement sous Emmanuel Macron, hein, depuis 15 ou 20 ans, qui ont sans doute pas pris la mesure de la nécessité de bien préparer l'école aux enjeux de demain, de lui donner les moyens nécessaires, de lui donner le temps aussi. Sans doute que l'éducation nationale a pâti de toutes les réformes qui se sont faites et défaites, y compris avant qu'Emmanuel Macron arrive. peut se rappeler que Najat Vallaud-Belkacem avait mis en place une réforme du collège, qu'elle a été détricotée par Jean-Michel Blanquer, puis qu'ensuite on a eu Pape Ndiaye, puis le choc des savoirs de Gabriel Attal, enfin voilà. Et c'est vrai que on paye sans doute le fait que les différents politiques n'ont pas su mettre les moyens nécessaires, mais aussi donner le temps et donner un cap à l'école.
4: Sophie Vénétité avec Aram Beng. A noter que les 5 premiers pays de ce classement sont asiatiques: Chine, Singapour, Macao, Taïwan et Japon. Rachida Dati n'exercera pas ses nouvelles fonctions avant la fin de son procès. L'ancienne ministre de la Culture avait souhaité être réintégrée dans la magistrature, ce qui avait été diversement apprécié au sein de la profession. Rachida Dati doit être jugée pour corruption et trafic d'influence passif du 16 au 28 septembre. Le Conseil supérieur de la magistrature précise aujourd'hui que son avis est obligatoire avant toute réintégration au sein de la magistrature. Kamel Daoud relaxé par le tribunal correctionnel de Paris, l'écrivain franco-algérien était poursuivi en diffamation par Saada Arban, une Algérienne qu'il accusait d'avoir volé son histoire pour son livre Ouris, prix Goncourt 2024. Deux tableaux dérobés au musée Renoir de Cagnes-sur-Mer dans le sud de la France. Deux autres ont été retrouvés dans le parc, abandonnés par les cambrioleurs. Il y a presque un an, c'est au musée du Louvre qu'un spectaculaire cambriolage avait eu lieu. Depuis, la sécurité dans les musées est présentée comme une priorité pour le ministère de la Culture. 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

0: C'est l'heure de Mardi Politique sur France 24 et RFI. Bonsoir Frédéric Rivière.
1: Bonsoir Rosine, bonsoir à tous.
0: Et ensemble nous recevons Jean-Michel Blanquer. Bonsoir à vous.
2: Bonsoir.
0: Merci d'être là. Vous étiez ancien ministre de l'Éducation nationale de 2017 à 2022. Merci d'avoir accepté notre invitation et vous tombez à pic parce que les résultats de l'enquête PISA qui dresse un bilan catastrophique du classement des pays de l'OCDE testés sur les élèves de 15 ans. Et les scores n'ont jamais été aussi bas pour la France, notamment, hein, même s'il y a une dégringolade généralisée, avec un décrochage en compréhension de l'écrit et en mathématiques. Peut-être, avant toute chose, est-ce que ces résultats vous ont surpris, vous qui avez été le ministre, qui aviez une priorité, relever le niveau scolaire ?
2: C'est bien sûr quelque chose de très attristant, même si c'est pas complètement une surprise, parce que la dégradation vient de loin. En réalité, depuis que PISA existe au début des années 2000 pour la France, nous avons quasiment une dégradation continue. Alors, il faut évidemment distinguer les sujets. Vous avez la dégradation mondiale et puis la question française au milieu de cette dégradation mondiale. Ce qu'il faut vraiment voir en face, c'est que le monde entier a connu une forme de catastrophe éducative, avec au moins deux causes à regarder. Une cause...
0: Excepté en Asie.
2: Non, même l'Asie chute cette fois-ci. C'est-à-dire que Singapour reste en tête, bien sûr. Oui. Singapour est au-dessus
3: de nous
2: largement.
3: La Chine aussi cette année.
2: Mais la Chine, dont on sélectionne quelques régions pour faire la statistique PISA, bien sûr, les pays d'Asie restent en tête. Mais même eux, regardez Hong Kong, par exemple, a beaucoup de points de baisse. Singapour aussi reste leader, mais avec une baisse. Donc le monde entier baisse. Deux facteurs doivent être regardés. D'abord la crise sanitaire qui a été une catastrophe éducative, comme je le disais à l'époque, au moment où nous devions la traverser. D'ailleurs, dans le précédent PISA, qui avait été le premier PISA après la crise sanitaire, la France avait chuté, mais comme tous les pays du monde, elle avait un peu moins chuté que ses voisins. De sorte que la France, depuis l'avant-dernier PISA, donc, est un peu au même niveau que ses voisins européens. Vous avez ce premier facteur, puis vous avez un deuxième facteur plus profond encore, qui est le développement de la société des écrans, les réseaux sociaux, et donc ce que vous voyez, les téléphones portables. Donc ce que l'on voit, et qui doit nous alerter à une échelle mondiale, c'est une baisse de la capacité de concentration des enfants, une baisse du QI à l'échelle mondiale, et on voit dans le monde entier, à partir de l'âge de 11 ans, moins d'activité physique, moins de lecture, au bénéfice des écrans, si je puis dire. Et ça, c'est une révolution à l'échelle de l'histoire humaine, si vous voulez, dont on doit prendre la mesure et qui suppose une réaction, non seulement des politiques scolaires, mais aussi des politiques éducatives en général.
0: Parce que je vais laisser Frédéric poser ses questions, mais est-ce que dans cette chaîne de responsabilité, si on reste en France, est-ce que vous diriez, il y a la qualité des professeurs, les méthodes pédagogiques, vous l'avez dit, les réseaux sociaux, peut-être aussi les syndicats qui se sont parfois dressés contre les réformes nécessaires. Est-ce que...
2: Alors, il y a un ensemble de facteurs.
0: Regarde la France.
2: Il faudrait que vous m'invitiez 5 heures pour parler de tout ça.
0: Oui, mais bon,
2: là,
0: vous les avez.
2: Je ne les ai pas. Mais vous avez d'abord à considérer que les premières années de la vie sont fondamentales. Et c'est donc, ça renvoie à tout ce qu'on a pu faire pour l'école maternelle et l'école élémentaire. Ce que je prétends, c'est que nous avons fait des réformes en la matière qui sont très importantes, mais dont les fruits ne se voient pas dans PISA, parce que PISA, c'est des élèves de 15 ans. Nous voyons dans les évaluations nationales françaises un début de progrès pour les élèves qui entrent en 6e actuellement, aussi bien en français qu'en mathématiques. Ce sont des petits progrès. Toutes ces choses-là prennent du temps. Mais si vous voulez, le dédoublement des classes, les évaluations de début d'année, ce qu'on appelle la pédagogie explicite, tous ces sujets-là, et qui sont d'ailleurs, pour certains d'entre eux, aux origines d'une relativement bonne performance de l'Angleterre cette fois-ci, et qu'on retrouve dans ce qu'on a fait, nous, en France, à l'école primaire, ces choses-là vont se voir avec le temps, je le pense. Mais c'est aussi une combinaison de facteurs. D'ailleurs, il y a une évaluation internationale qui s'appelle PIRLS, qui est aussi importante que PISA, qui concerne le niveau de lecture des enfants de 8 ans. Et ça, en 2021, elle montrait que la France était le seul pays avec le Portugal à avoir augmenté. Donc, si vous voulez, on a amélioré sa performance. Donc, on ne doit pas être dans le fatalisme. On doit être conscient de l'énormité du problème parce que c'est sociétal, c'est profond, c'est mondial. Et en plus, il y a des facteurs français qui viennent s'ajouter. Mais on ne doit pas être dans le fatalisme, c'est-à-dire qu'il y a des politiques scolaires qui marchent, premièrement. Et donc, il faut les approfondir. Et deuxièmement, il y a la nécessité de se mobiliser sur les facteurs éducatifs de la réussite de l'enfant, qui ne sont pas que scolaires. C'est aussi tout ce qui arrive dans la vie de l'enfant en dehors de l'école.
1: Alors, il y a deux questions que je pourrais vous poser. Il y a, d'une part, vous avez parlé des réseaux sociaux. Aujourd'hui, il semble extraordinairement difficile de lutter contre l'emprise des réseaux sociaux, en particulier chez les jeunes enfants et les adolescents. Mais on observe par exemple qu'en Europe, l'Estonie s'en sort beaucoup mieux que tous les autres. Elle est d'ailleurs en sixième position au niveau mondial. Et c'est pas la première fois qu'elle est bien placée. Qu'est-ce que l'Estonie fait de mieux que nous et pourquoi on s'en est pas inspiré ?
2: On s'en est inspiré, on a fait des choses qui ressemblent à l'Estonie. Vous remarquerez que les pays qui s'en sortent le mieux sont souvent des pays de petite taille, hein, comme l'Estonie ou Singapour, avec des résistances sociales et sociétales moins fortes au changement, de sorte que les recettes, entre guillemets, il ne faut pas parler d'une recette, mais de différents leviers, sont mis en route plus rapidement et avec plus d'efficacité dans des pays de petite taille. Vous avez aussi une hétérogénéité sociale en France qu'il faut prendre en compte. Les résultats ne sont pas du tout les mêmes d'une région à l'autre. On parle d'élèves de 15 ans, mais si vous regardez les résultats en seconde générale, qui correspond à certains élèves de 15 ans, et en seconde professionnelle, c'est pas du tout les mêmes. Quand vous regardez les élèves de 3e qui ont redoublé et qui ont 15 ans, c'est encore pas les mêmes. Autrement dit, ceci reflète une hétérogénéité territoriale et sociale française qui fait partie des données qu'on retrouve pas évidemment en Estonie ou à Singapour. Ceci étant, pour répondre pleinement à votre question, les recettes qu'on retrouve en Estonie, notamment sur le plan pédagogique, ce qu'on appelle la pédagogie explicite, c'est-à-dire le fait de se fixer des buts en début d'année, le fait d'évaluer très fréquemment l'élève de façon à s'assurer que chacun est au niveau attendu. Ça, c'est ce qu'on a mis en place à l'école primaire et qui commence à donner des premiers résultats modestes, mais qui vont dans la bonne direction.
1: Vous avez récemment organisé l'université d'été de votre mouvement, qui s'appelle le Laboratoire de la République. Il y a eu beaucoup de personnalités politiques qui sont venues, parmi lesquelles d'ailleurs des candidats à la présidentielle. Pourquoi pensez-vous que ces personnes soient venues ? Qu'est-ce qu'elles peuvent attendre de vous ?
2: Je pense qu'aujourd'hui, on a besoin de lieux où la démocratie s'exerce d'une manière approfondie et calme. Ce qui caractérise nos sociétés, la France comme d'autres sociétés, c'est un très haut niveau de brutalisation de la vie publique. On fonctionne par slogan, on fonctionne par com, par des coups de communication. Et de plus, seuls les extrémistes, parfois, peuvent donner le sentiment d'avoir un projet de société, un projet de changement profond. Ce que nous avons proposé à Sens...
1: Avec un certain succès, d'après les sondages.
2: Avec un certain succès, bien sûr, oui. Avec un grand succès même. Et donc, si on veut contrecarrer ça, ce qui est mon cas, eh bien, il faut premièrement créer des lieux où les différences s'expriment. Ça a été le cas à Sens, entre la gauche et la droite, mais où on peut le faire en se respectant. Et deuxièmement, où on le fait en approfondissant les choses, pas simplement en lançant des phrases à la volée. Donc, par exemple, si on prend le sujet principal que nous avons traité à Sens, pas le seul, hein, qui est la revitalisation du territoire, c'est-à-dire le fait que la France ne s'en sortira pas s'il n'y a pas une vision de la renaissance de tous ces territoires, les petites villes, les villages, les milieux ruraux, etc. Eh bien, elle ne s'en sortira pas économiquement et politiquement. Et donc, on a approfondi ça, on a fait un certain nombre de propositions pour relancer l'aménagement du territoire, ce qui signifiera le rebond de notre agriculture, le rebond de notre industrie. Et ces propositions, évidemment, elles attirent parce que elles permettent de discuter autour des moyens d'y arriver. Et le prochain président ou la prochaine présidente pourra puiser dans ces idées pour le renouveau dont on a besoin.
0: Vous avez côtoyé le pouvoir, vous l'avez exercé. Aujourd'hui, vous regardez les autres faire de la politique. Est-ce que vous diriez que le niveau de la politique baisse comme le classement PISA ?
2: C'est une bonne question. Je pense que de façon générale, il y a un risque d'affaissement des compétences dans tous les secteurs lié au caractère immédiat de nos sociétés. Le fait que les choses, qu'on n'ait plus le sens du long terme. Vous voyez, en matière d'éducation, le sens du long terme, c'est décisif. Le fait que donc l'intérêt général se perd parce qu'il va avec le long terme. Comme ministre de l'Éducation, j'ai eu à prendre beaucoup de décisions qui étaient des décisions qui pensaient au long terme.
0: Et vous avez des regrets aujourd'hui ?
2: Qui veut créer des difficultés sur le court terme.
0: Vous avez des regrets aujourd'hui par rapport à ce que vous auriez pu faire, mettons par exemple la réforme du collège, dont vous êtes peut-être, qui a été peut-être l'angle mort. Est-ce que...
2: Oui, bien sûr. D'abord, je prétends pas avoir tout bien fait. Par contre, je suis fier de certaines orientations. Je suis particulièrement fier de ce que nous avons fait pour l'école primaire en particulier. Le dédoublement des classes concerne 400 000 élèves. Mais évidemment, à l'époque, nous pensions qu'on ne pouvait pas faire une réforme du collège en 2017 parce qu'il venait d'être réformé deux ans plus tôt, dans un sens que je n'approuvais pas. Mais je ne pouvais pas tout faire d'un coup. Et il y avait l'idée partagée avec le président de la République que la vraie réforme du collège arriverait en 2022. Ce n'est pas ce qui s'est passé finalement. Je déplore l'instabilité ministérielle qui a eu lieu après 2022. Je pense que je l'ai expliqué dans un livre même. Et donc, idéalement, nous aurions eu un continuum de 10 ans avec la réforme de l'école primaire et du lycée de 2017 à 2022, puis celle du collège en 2022, et on en verrait les résultats dans PISA. Oui, donc, j'ai évidemment des regrets par rapport à ça. Si c'était à refaire, je ferais une réforme du collège dès 2017. Simplement, elle aurait rencontré, j'en suis sûr, de très grandes oppositions.
1: D'un mot, pour revenir sur votre université d'été, je le disais, il y avait de nombreuses personnalités, parmi lesquelles des candidats à la présidentielle. Aujourd'hui, tout le monde se voit un destin présidentiel. Vous pas ?
2: Non, alors je pense que je ne vais pas ajouter mon destin présidentiel à tous les destins présidentiels.
1: C'est presque rare aujourd'hui, un responsable politique qui ne se voit pas de destin présidentiel.
2: J'essaye de contribuer à ce qu'il y ait du sérieux dans les sujets qui vont changer la France profondément. On est à la veille d'immenses révolutions, et notamment avec les enjeux de l'intelligence artificielle et de la transformation écologique. Si on ne prend pas ça à bras-le-corps, avec une vision cohérente et une vision qui emmène le peuple dans le bénéfice possible de ce volontarisme politique du futur, on n'y arrivera pas. Et ça suppose de ne pas être dans une logique de communication ni dans une logique de promotion personnelle. Donc j'essaye de faire un travail de longue haleine et en profondeur.
0: Pourquoi ne pas, je vous coupe parce qu'on est limité par le temps, pourquoi n'avez-vous pas invité Marine Le Pen et Jean-Luc Mélenchon ?
2: Parce que je ne souhaite pas leur accès à la présidence de la République. Et donc, je suis tout à fait capable de débattre avec eux, par exemple, à la télévision ou à la radio. Autant, je ne vais pas non plus à leurs universités d'été où ils ne m'invitent pas. Et je trouve ça normal. Nous ne pensons pas la même chose. On a un projet de société différent. Et là, il s'agissait de rassembler des gens qui, certes, viennent d'horizons politiques différents, mais peuvent s'entendre sur une vision démocratique et républicaine.
0: On appelle le camp des raisonnables.
2: J'aime pas ce mot parce que je n'exclus personne, je serre la main à tout le monde, je parle poliment à tout le monde.
0: Oui, mais vous les invitez pas.
2: Oui, bien sûr, mais c'est pas la même chose. De même que vous respectez votre voisin, mais vous ne l'emmenez pas forcément en vacances avec vous. Donc c'est naturel de respecter ces degrés de différence.
1: L'AFD en Allemagne a remporté un score historique dans une élection régionale. Est-ce qu'il y a pour vous des enseignements à en tirer de ce résultat sur la situation politique en France?
2: Bien sûr. Il faut, si on ne veut pas que des partis de cette nature arrivent au pouvoir, il faut répondre aux besoins concrets des Français.
1: Est-ce qu'il y a en France un ou des partis comparables à l'AFD?
2: Évidemment que le plus comparable est le Rassemblement National, même si l'AFD va plus loin que le Rassemblement National.
1: Qui a pris ses distances officiellement.
2: Oui, alors si le Rassemblement National est plus vieux, donc il y a une espèce les choses se sont un peu, lissées avec le temps, mais elles restent quand même d'inspiration comparable. Si on veut éviter ça, il faut prendre au sérieux ce que les citoyens disent. Moi, j'ai toujours été sur ce registre. Mon combat pour la laïcité, mon combat pour le contrôle des flux migratoires dans un cadre républicain et démocratique, c'est quelque chose qui doit normalement couper l'herbe sous le pied de ceux qui veulent des réponses brutales à ces problèmes bien réels. On ne doit pas nier les problèmes que les gens rencontrent au quotidien. Et il y a une angoisse sociale et une angoisse culturelle qui existe, qui est une réalité et à laquelle il faut répondre. C'est pour ça que pour moi, le premier des sujets, et qui est une des réponses, c'est la revitalisation des territoires. Quand vous habitez quelque part et que vous avez le sentiment que tout se joue dans la capitale ou dans les grandes métropoles, et nous avons eu ce sentiment exprimé par la crise des Gilets jaunes, évidemment que vous êtes tenté par un vote protestataire, parce que ça ne va pas, tout simplement. Donc, quelles sont les réponses que l'on apporte à cela ? C'est ce que j'essaye de faire, notamment par des projets dont la conséquence, c'est le renouveau de l'agriculture, le renouveau de l'industrie, avec l'un des mots-clés qui est produire. Notre pays, la France, doit redevenir un pays qui produit pour avoir plus de prospérité, plus de partage des richesses. Et c'est des projets de cette nature qui peuvent emmener les gens. Je vais vous donner un exemple concret, juste un exemple concret d'aménagement du territoire. Nous sommes la première façade maritime européenne. Nous sommes le premier ou le deuxième domaine maritime mondial. Nous avons une vocation maritime très forte. Vous avez d'immenses travaux à faire du Havre à Paris et de Marseille à Lyon pour créer de la richesse sur ces axes-là et faire la
0: les dom-toms aussi.
2: Et bien sûr dans les dom-toms, c'est énorme ce qu'il y a à faire, les investissements sont considérables pour tenir compte de l'économie de demain.
0: On veut pas que la
2: bien
0: Chine,
2: sûr tout à fait c'est... exactement voilà. C'est un excellent exemple, et donc c'est une vision des territoires que nous devons avoir qui est au service de l'investissement, de la production. Alors, et ces sujets-là, ne sont pas pris à bras-le-corps, ne sont pas traités fortement dans le débat public. Et c'est ça qui, dans le futur, peut emmener les Français vers de l'espérance, un projet de société, des perspectives pour la jeunesse.
0: Et qui incarne cette espérance pour vous? Je sais que vous ne voulez pas donner de nom. On ne va pas vous forcer ce soir à dire « je vais voter pour un tel » puisque vous ne misez pour l'instant, en tout cas, peut-être que vous le gardez pour vous, mais vous ne misez pas officiellement sur qui que ce soit. Mais un peu in petto, c'est-à-dire au fond de vous-même, est-ce que vous avez une idée?
2: Au fond de moi-même, ce qui me paraît essentiel, c'est un corpus d'idées et aussi un esprit d'équipe. C'est pour ça qu'à Sens, on a rassemblé des gens qui sont tous très respectables et dont quelques-uns sont probablement dignes d'exercer la fonction présidentielle. Le moment venu, peut-être, je soutiendrai une de ces personnes, mais je ne veux pas mettre la charrue avant les bœufs. Et je pense qu'il est très important aujourd'hui de montrer qu'on est capable d'avoir un programme profond, cohérent, porteur d'espoir et à la fin... le mettre au service d'une candidature qui fonctionne, bien sûr. Mais je pense que ça doit arriver en deuxième parce que les gens ont vraiment le sentiment qu'il y a trop de querelles d'égo, c'est malheureusement en partie vrai, et qu'il faut s'occuper des problèmes concrets qu'ils ont, et donc il faut parler de ça.
1: Un mot pour terminer, Jean-Michel Blanquer, de ce qui s'est passé à la Tour Eiffel hier. Les personnels féminins ont été invités à quitter leur poste et à se mettre à l'écart, à se cacher en quelque sorte, pendant la visite d'un groupe religieux hindouiste. Comment peut-on comprendre qu'un établissement public comme la Tour Eiffel prenne de pareilles mesures? Je ne sais pas si c'était préventif ou si ça répondait à une demande, mais ça choque tout le monde.
2: Bah, juste titre. Moi, si vous voulez, sans connaître tous les détails de cette ténébreuse affaire, ça dit quelque chose sur la perte des points de repère, si vous voulez. C'est-à-dire que normalement, jamais ce genre d'histoire ne devrait arriver. Mais ça veut dire qu'on a perdu la fierté de nos valeurs. Ça veut dire qu'on est prêt à se coucher devant des valeurs qui sont les valeurs d'autres pays, qui peuvent se respecter en tant que telles. Mais dans notre pays, les femmes et les hommes sont égaux et en aucun cas on doit céder sur ce sujet. Ça devrait être une évidence et malheureusement ça ne l'est pas pour tout le monde.
1: Il y a des comme ça renforce le Front National.
2: Peut-être, j'espère que non. J'espère qu'elle renforce aussi les voix républicaines comme la mienne, qui depuis le début alerte sur ces enjeux-là. Si vous voulez, quand j'alerte sur la laïcité ou sur les questions d'égalité homme-femme, je ne le fais pas avec moins de fermeté que peut le faire un parti comme le Rassemblement National. Simplement, le parti de le Rassemblement National le fait avec des valeurs qui ne sont pas les miennes. Moi, je pense qu'autour du projet républicain, en réalité, l'immense majorité des Français sont d'accord et c'est ça qu'il faut défendre.
1: Merci Jean-Michel Blanquer.
0: Merci beaucoup d'avoir été sur ce plateau. Merci Frédéric. Merci à Flore Simon et à Camille Nérand d'avoir préparé cette émission. Et merci à toute l'équipe technique. À très vite. Merci.
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0: quitte donc la tête de son parti. Son premier vice-président, Mamadou Mota, démissionne également, dénonçant un acharnement du régime. Un rétropédalage du gouvernement kényan. Après avoir exigé la fermeture de leurs échoppes, l'exécutif donne 90 jours aux petits commerçants étrangers pour régulariser leur situation. Et puis le continent africain, terrain d'affrontement direct entre Washington et Pékin. Nous le verrons, la stratégie pétrolière de Donald Trump piétine face à l'offensive photovoltaïque de la Chine. Au Sénégal, c'est un exercice compliqué auquel se livre le nouveau Premier ministre Amadou Al-Aminoulo aujourd'hui devant les députés de l'Assemblée nationale. C'est l'exercice donc de la déclaration de politique générale, une véritable feuille de route de l'exécutif dans le contexte de la dette inédite avec laquelle se débat le Sénégal depuis des mois, mais aussi celui des tensions politiques entre le chef de l'État, Bassirou Diomaye Faye, et son Premier ministre devenu président de l'Assemblée nationale, Ousmane Sonko. Le Parlement est également dominé par le PASTEF qui est hostile. La tâche n'a donc rien d'aisé car il s'agit d'éviter une motion de défiance. Amadou Al-Aminoulo a donc tenu à justifier la décision des autorités de reprofiter la dette du Sénégal, c'est-à-dire négocier avec les créanciers un aménagement de remboursement. Le Sénégal n'avait plus le choix, assure-t-il. On l'écoute.
1: Si vous l'avez dit et vous me l'avez dit, on avait l'obligation de le faire. On avait l'obligation de le faire. Mais il fallait veiller à ce que les intérêts du peuple sénégalais soient sur le plan. Ce n'est pas un traitement de la dette sauvage. Nous avons l'expertise nécessaire. On l'a utilisé. Je vous l'ai dit à l'entente. Il n'y a que les intérêts du Sénégal qui doivent nous guider. Nous ne sacrifierons pas les intérêts des Sénégalais. Il n'y aura pas d'ajustement de dépenses du genre sauvage des années 80. Il y aura simplement ce qu'il y a dans le programme du même président. C'est le programme. C'est le programme.
0: Le chef du gouvernement sénégalais qui a également promis un assainissement rational des finances publiques dans la continuité de ce qu'on avait proposé avec Ousmane Sonko. Il fait actuellement face aux questions des députés. Les débats durent depuis 4 heures à Dakar.
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0: Maurice Kamto jette l'éponge et quitte la tête du MRC. Une décision inattendue qui plonge le principal mouvement d'opposition camerounais dans une crise majeure. Cette démission intervient après le refus du gouvernement de reconnaître sa réélection à la tête de son parti. C'était en décembre dernier. Maurice Kamto avait également été écarté du scrutin présidentiel en 2025 après le rejet de sa candidature par les institutions électorales. Amélie Tullet, l'opposant, s'est donc exprimé ce mardi sur les réseaux sociaux.
3: Une clarification est attendue de la part de Maurice Kamto. Pour le moment, seule sa lettre de démission apparaît sur sa page Facebook. Quelques lignes datées de ce mardi 8 septembre, adressées au directoire du MRC. Dans l'intérêt supérieur de notre parti, de ses nombreux militants et sympathisants et du peuple du changement en général, peut-on lire, j'ai décidé de démissionner des fonctions de président du MRC. Joint par téléphone, Mamadou Mota, démissionnaire lui du poste de vice-président, dénonce le harcèlement constant de l'administration camerounaise. Exemple, il y a 2 semaines, dans une correspondance, le ministre Paul Atangadji écrivait ne pas juger opportun de prendre acte de la convention consacrant la réélection de Maurice Kamto à la tête du parti. Le MRC avait alors dénoncé une tentative de déstabilisation. Mamadou Mota parle aussi d'une pression policière constante. Si ma personne constitue un obstacle, dit-il, je préfère démissionner et permettre au parti de continuer ses activités. Avec en ligne de mire les prochaines échéances électorales, législatives et municipales début 2027. En attendant une nouvelle convention extraordinaire, c'est Tyriane Noah, l'autre vice-présidente, qui prend la tête du MRC.
0: Amélie Tullet du service Afrique de RFI. En Guinée, l'audience d'Al-Gassimou Diallo devant la Cour suprême était très attendue. Eh bien, elle est reportée au 15 octobre. Cette audience devait permettre aux avocats de l'ex-magistrat de bénéficier d'un renvoi du procès. Limogé puis écroué sous l'impulsion du pouvoir militaire, Al-Gassimou Diallo se voit reprocher des contacts secrets avec la figure de l'opposition, Sélou d'Alain Diallo. En bref, encore au Rwanda, le procès de l'opposante Victoire Ingabire à nouveau reporté. Une audience préliminaire devait là également se tenir aujourd'hui à Kigali, mais elle a été suspendue, l'opposante ayant récusé le juge dès le début de l'audience. Aucune date n'a été fixée pour la suite de son procès critique.

0: du président Paul Kagame, Victoire Ingabire, a été arrêtée en juin de l'année dernière. Elle est emprisonnée depuis 8 ans. Elle est accusée, entre autres, d'adhérer à un groupe criminel illégal. 90 jours pour se mettre en règle. Voilà les nouvelles directives du gouvernement kényan aux petits commerçants étrangers sans papier du pays. Des vendeurs non kényans, donc, à qui les autorités avaient plutôt sommé de fermer boutique sous peine d'expulsion. Mais le gouvernement assouplit ses mesures après les levées de boucliers d'acteurs politiques et de diverses associations. De son côté, la société civile met en garde contre une montée de la xénophobie, redoutant un scénario à la sud-africaine. En Afrique du Sud, ces derniers mois, des centaines de milliers d'étrangers ont quitté le pays. Correspondance Gaëlle Lalex.
1: Pour l'opposition kényane, la manœuvre de William Ruto est claire. Le président se cache derrière son petit doigt en essayant de blâmer les étrangers pour l'échec de sa politique économique. Aucun Africain ne devrait devenir un bouc émissaire pour justifier le chômage ou la crise du coût de la vie, s'indigne Martha Karua du Parti pour la Libération du Peuple. Cette politique n'est fondée sur aucune loi, ajoute David Maraga, ancien président de la Cour suprême et candidat à la présidentielle de 2027. La Commission nationale kényane des droits de l'homme s'inquiète également des conditions d'expulsion des étrangers. Elle dénonce une répression globale alors que les situations devraient être évaluées au cas par cas et affirme avoir déjà enregistré des plaintes de réfugiés. L'Association du droit en Afrique de l'Est s'inquiète quant à elle du respect des traités de la sous-région. Elle rappelle que l'accord de libre-marché de l'EAC garantit la libre circulation des travailleurs. Dans un communiqué publié hier, la présidence kényane a rappelé son attachement au traité de la sous-région. Elle annonce l'ouverture d'une période de 90 jours pour que les ressortissants étrangers exerçant une activité commerciale régularisent leur situation. Gaëlle Alex, Nairobi, RFI.
0: En bref, au Soudan, la mort de 13 personnes dans une attaque au Kordofan du Nord. Selon une source médicale citée par l'agence France-Presse, cette attaque est imputée aux paramilitaires des FSR. La frappe a touché une zone située devant le tribunal de la ville d'Oum Raouda, où des habitants étaient rassemblés pour effectuer des démarches judiciaires et administratives. Je vous le disais en titre, le continent africain, terrain d'affrontement entre Washington et Pékin. La stratégie pétrolière de Donald Trump face à l'offensive photovoltaïque de la Chine. Alors que le président américain martèle un retour au tout pétrole, l'Afrique prend en fait une trajectoire différente. Étouffée par la hausse des prix des hydrocarbures, les économies du continent se tournent massivement vers les technologies renouvelables chinoises, des technologies nettement moins coûteuses. Un arbitrage pragmatique qui offre donc à Pékin une longueur d'avance. Correspondance Claire Broadhurst.
2: Les capacités solaires africaines ont bondi de 54% en 2025 avec 4,5 gigawatts supplémentaires. Une progression largement alimentée par la chute du prix des panneaux et des batteries fabriquées en Chine. Pour les pays africains, l'équation est simple. Réduire leur dépendance au pétrole importé et sécuriser l'accès à l'électricité. Et c'est précisément l'offre chinoise qui rend cette transition financièrement accessible. Au Nigeria, où le réseau ne fournit du courant que 7 heures par jour, 22 millions de générateurs fonctionnent au diesel ou à l'essence. Leur coût, 12 milliards de dollars par an. Face à cette facture, le solaire chinois devient une alternative économique autant qu'écologique. Mais Pékin ne se contente pas d'exporter ses équipements. La Chine finance et construit des barrages, des parcs éoliens et des centrales solaires de l'Égypte à l'Afrique du Sud. Au Maroc, elle investit aussi dans des usines de batteries destinées aux voitures électriques. Le paradoxe pour Washington, Donald Trump veut produire davantage de pétrole au moment où la Chine fournit à l'Afrique les technologies et les infrastructures permettant d'en consommer moins, avec à terme un risque de surproduction et de chute des prix. Claire Broadhurst, Pékin, RFI.
0: Et puis un mot de football et de Ligue des champions européenne pour refermer cette édition. 5 matchs en cours en ce moment, 36e minute de jeu entre le Real Madrid et l'Inter Milan, 2-0 pour les madrilènes. Porto affronte en ce moment Manchester City, toujours 0-0. Plus tôt dans la soirée, le club de Bruges s'est incliné 3-2 contre Aston Villa. 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
4: Bonjour à tous.
3: toutes et à tous et bienvenue dans Accent d'Europe. Canicule, sécheresse, inondation. L'été a remis le réchauffement climatique sur le devant de la scène. L'Europe est le continent qui se réchauffe le plus vite, deux fois plus que la moyenne mondiale. Nous irons dans l'est de l'Allemagne pour comprendre les conséquences de ces épisodes sur l'agriculture, mais aussi sur l'économie de toute une région, le Brandebourg. Aux Pays-Bas, l'eau monte inexorablement et les autorités tentent depuis des années d'éviter le pire. Et puis notre invitée aujourd'hui, Corinne Lepage, cofondatrice du droit environnemental, avocate et femme politique française, ancienne ministre de l'Environnement et ancienne députée européenne.
4: Les crises climatiques s'inscrivent dans un contexte plus large. Les risques qui nous entourent évoluent. Ils deviennent plus fréquents, plus complexes, plus graves. Nous observons une évolution des tendances climatiques mondiales qui accentue cette instabilité. Partout, nous observons une hausse des températures et des précipitations.
3: Ursula von der Leyen, la présidente de la Commission européenne, il y a quelques jours, au Centre européen de réaction d'urgence, l'Europe, où certains pays ont vécu leur pire été sur le plan des canicules et des sécheresses. C'est le cas en Allemagne, avec dans certains endroits un thermomètre qui a grimpé à plus de 41 degrés. Parmi les secteurs les plus touchés, l'agriculture, et notamment dans les zones à proximité des fleuves, dont le niveau baisse. À 1h30 de Berlin, dans la région du Spreewald, on s'inquiète des conséquences de la sécheresse qui pourrait remettre le modèle économique de toute une région en question dans les prochaines années. Le reportage de Salomé Hénon-Cohen à Lübbenau, dans le Brandebourg.
5: Sébastien Kilka est agriculteur, le dernier à exercer au cœur du Spreewald. Avant lui, quatre générations d'hommes de sa famille ont géré l'exploitation Münchhof, située dans cette forêt luxuriante du Brandebourg.
6: La particularité de notre exploitation, c'est que je peux accéder à mes terres que par l'eau. Il n'y a que des îles ici. Je dois transporter chaque machine en barque jusqu'au champ, puis ramener la récolte des champs à la ferme, toujours en barque. La ferme est une île à part entière.
5: Sur cette île ferme donc, des volailles, des porcs, des vaches, mais aussi une dizaine de chats et un gros chien. Sébastien transporte tout sur une barque fabriquée sur mesure, des animaux au tracteur. Ce matin-là, direction le champ pour rendre visite à la trentaine de vaches qui terminent la saison.
6: J'ai 29 vaches, elles sont couchées là-bas, elles font la sieste.
5: Et pour elles aussi, l'été a été rude. La technique de Sébastien pour les apaiser...
6: Je ne tonds jamais les pelouses trop courtes pour mes bêtes. Je laisse toujours l'herbe à environ 10-12 cm. Comme ça, le sol ne s'assèche pas.
5: Mais en cette fin d'été, l'agriculteur est inquiet. Le niveau de la Spree, le fleuve qui traverse la forêt et surtout qui lui sert de route au quotidien, est au plus bas. Son débit est actuellement 3 fois inférieur au minimum nécessaire à ses besoins en eau. Et si le niveau baisse davantage cet été, l'agriculteur devra remettre tous ses processus de travail en question.
6: 20 à 25 cm en dessous du niveau actuel et mon travail serait considérablement limité.
5: Le Brandebourg, où se trouve la ferme de Sébastien Kilka, et Berlin, sont parmi les régions les plus sèches d'Allemagne. Et la situation ne fait qu'empirer avec le réchauffement climatique. Des mesures de restriction d'eau sont pourtant déjà en place, notamment la fermeture de certaines écluses ou encore l'interdiction de prélèvement d'eau dans le fleuve. Alors, on essaie d'appréhender les prochains étés. Pour endiguer cette baisse considérable des réserves d'eau, un scénario serait de couper la forêt de Spreewald de la Spree et donc de détourner le fleuve directement vers Berlin. Une idée aberrante pour la région. Poumon économique du Land, avec ses milliers de touristes chaque année qui viennent goûter les spécialités locales et faire des tours de canoë.
6: D'après les derniers chiffres dont je dispose, l'ensemble du Spreewald génère désormais 500 millions d'euros chaque année grâce au tourisme.
5: La famille Kilka elle-même est dépendante de la bonne santé économique de sa région, puisqu'en plus de l'exploitation agricole, elle a une petite location saisonnière. Et la femme de Sébastien, elle, fait les saisons touristiques pour une entreprise qui promène les visiteurs sur des barques typiques de la région, sur les canaux du Spreewald. Alors forcément, Sébastien a une petite idée pour tenter de préserver son exploitation.
6: Il me semblerait judicieux de préserver les structures des cours d'eau, c'est-à-dire de nettoyer les canaux correctement et régulièrement, et aussi d'améliorer nos capacités de stockage des eaux de pluie.
5: Sauf qu'un énorme problème les attend d'ici 2038. la fermeture des mines de charbon en amont du fleuve. Parce qu'une fois les mines fermées, il n'y aura plus besoin de pomper les nappes phréatiques. Et donc, fini les millions de mètres cubes d'eau rejetés chaque année dans la Spree. Résultat, son niveau pourrait encore baisser. Matthias Schuster, de l'Agence régionale de l'environnement du Brandebourg, explique.
7: Pour extraire le charbon, il faut creuser à 60 jusqu'à 70 mètres sous terre. Mais parfois, on rencontre une nappe phréatique dont le niveau est élevé. Il faut donc pomper cette eau souterraine pour assécher le site.
5: Et cette eau, depuis le début de l'exploitation des mines dans les années 60, était rejetée dans la Spree. On tente alors d'anticiper, d'autant que deux des trois mines de charbon encore en marche auront fermé d'ici 2030. Une solution, relier la Spree à d'autres fleuves, comme l'Elbe.
7: Nous avons déjà des liaisons avec d'autres cours d'eau comme l'Oder, donc c'est une piste à poursuivre. En théorie, on pourrait détourner l'eau de l'Elbe, notamment en hiver, pour éviter de commencer l'été à sec. Ici, les précipitations sont les plus faibles d'Allemagne.
5: De nombreuses solutions sont aujourd'hui à l'étude pour garder le niveau du fleuve suffisamment haut, notamment car près de la moitié de l'eau potable de Berlin dépend de la Spree.
3: Bonjour Corinne Lepage.
8: Bonjour.
3: Je le disais en introduction, vous êtes avocate, ancienne ministre de l'Environnement, ancienne députée européenne, et vous avez fait paraître cet ouvrage, Le discrédit écologique ou comment sortir du backlash aux éditions Tract Gallimard. Vous parlez dans ce livre d'équilibre rompu au niveau européen malgré une politique longtemps favorable aux avancées écologiques. Comment expliquez-vous ce revirement au niveau européen ?
8: Alors, il est lié à beaucoup de facteurs. D'abord, un nouvel équilibre politique avec une montée en puissance de l'extrême droite et de la droite qui a modifié les forces politiques, avec bien entendu la politique américaine et les pressions qu'elle exerce sur l'Europe, avec une désindustrialisation en Europe et des difficultés économiques très importantes que l'on connaît parfaitement, mises en lumière par le rapport Draghi, qui demande d'améliorer la rentabilité, la compétitivité des entreprises européennes. Là-dessus, on peut pas être contre, évidemment. Mais le faire en considérant que c'est en réduisant massivement les objectifs européens en matière climatique, en matière de biodiversité, en matière de santé environnementale, il semble que c'est une hérésie parce qu'on se coupe en réalité de ce qui permet précisément dans l'avenir d'assurer la compétitivité économique. Ce que j'essaye d'expliquer dans ce livre, c'est qu'il y a un tel raisonnement binaire autour des questions environnementales, une telle idéologisation qu'on perd complètement de vue le bon sens et l'intérêt général. Et c'est ça qui est gravissime parce que c'est devenu un marqueur politique, ce que ça ne devrait pas être.
3: On se tourne à présent vers les Pays-Bas, dont un quart du territoire est situé sous le niveau de la mer. C'est une particularité qui a poussé les autorités à agir dès les années 50 en lançant le fameux plan Delta pour lutter contre la montée des eaux. Le pays a mis en place tout un système de digues, de barrières qu'il tente d'améliorer tout en misant sur des méthodes plus naturelles. Le reportage de Robin Dussen à Rotterdam et à La Haye.
9: Avec ses 400 mètres de long et ses 20 mètres de haut, la barrière de Maesland à l'entrée de Rotterdam est un chef-d'œuvre de l'ingénierie marine néerlandaise. Habillé d'un casque orange et d'un gilet fluorescent, Peter Persoon, ingénieur et conseiller technique, connaît l'ouvrage sur le bout des doigts.
10: Nous allons suivre le sentier qui mène à cette immense structure. On voit ici ses grands bras. Vu de côté, ça ressemble un peu à la Tour Eiffel.
9: Deux bras pivotants gigantesques de part et d'autre du canal qui se referment automatiquement lorsque le niveau d'eau dépasse de 3 mètres, celui de la ville d'Amsterdam. Ces marées exceptionnellement hautes restent cependant rarissimes. Le Maesland Kering ne s'est refermé qu'à 3 reprises en 29 ans. Mais pour les autorités néerlandaises, ces précautions sont indispensables au vu des dégâts potentiels.
10: 2 millions de maisons et de bâtiments sont protégés par cette barrière. Si cette zone venait à être inondée, les dégâts pourraient s'élever à 800 milliards d'euros. C'est pour ça que nous avons investi 450 millions d'euros dans cette structure et que nous consacrons chaque année 10 millions d'euros à son entretien.
9: Achevé en 1997, le plan Delta était à l'origine une réponse politique au raz-de-marée dévastateur de 1953 en mer du Nord. Plus de 2500 morts, dont 1800 rien qu'aux Pays-Bas. Et la submersion de dizaines de milliers d'hectares de terres fertiles. Cet ensemble de digues, dunes et barrières, le plus grand au monde, est aujourd'hui en première ligne face aux catastrophes naturelles de plus en plus fréquentes à cause du réchauffement climatique. Avec l'intensification du réchauffement, les chercheurs s'interrogent. Pour certains, ces ouvrages en acier et béton ne répondent plus aux enjeux actuels, en cause notamment leur empreinte carbone, mais aussi leur coût d'entretien. Tony Tepstra est professeur en gestion des risques d'inondation à l'université HZ des sciences appliquées de Middelbourg, en Zélande. Le moteur de sable, une technique naturelle, aucunement mécanique, testée depuis maintenant 15 ans aux Pays-Bas.
11: La côte néerlandaise est sableuse et s'érode constamment. L'idée est donc de déposer une grande quantité de sable à un endroit pour que les courants de marée le transportent ensuite le long du littoral.
9: Et cette technique semble porter ses fruits. Depuis le début de l'expérience, près de 20 millions de mètres cubes de sable ont été redistribués par les vagues et les courants le long de la côte néerlandaise.
11: Il y a 70 ans, nous n'avions pas la même conscience des enjeux climatiques. La technologie aussi était différente. Depuis, nos connaissances ont beaucoup progressé. La société a évolué et aujourd'hui, nous accordons davantage d'importance à la nature. Alors, face au scénario de changement climatique et de montée du niveau de la mer, il faut désormais se demander qu'est-ce que nous voulons protéger et quelles sont les valeurs que nous voulons préserver pour l'avenir.
9: Parmi les pistes de travail envisagées, la déconstruction progressive des ouvrages en béton en repensant le rôle des espaces naturels. Aux Pays-Bas, le gouvernement réexamine ses grandes orientations en matière de protection contre les inondations tous les 6 ans.
3: Corinne Lepage, on l'a entendu, cet exemple d'adaptation aux Pays-Bas, il faut bien sûr aujourd'hui les moyens aussi de pouvoir s'adapter. Est-ce que l'évolution des mentalités, est-ce que l'opinion publique aujourd'hui est à reconquérir encore plus que les politiques?
8: Je pense que la clé est dans l'opinion publique. Sur l'adaptation, je dirais que c'est peut-être ce qui est le plus facile, parce que nous avons tous été extrêmement choqués, au sens physique du terme. Parce que nous avons vu cet été et ressenti cet été. Ressenti, c'est-à-dire des canicules à répétition, ou qu'on vive en France, et ressenti parce que ce qu'on a vu en Gironde ou dans le Var, plus récemment ce qui s'est passé au Népal, ne peut laisser personne indifférent. Donc je pense que le besoin d'adaptation, chacun le comprend. Qu'il faille continuer à atténuer massivement, c'est-à-dire faire des efforts de réduction de ces émissions de gaz à effet de serre, ça c'est beaucoup moins populaire. Et je pense que c'est là-dessus qu'il faut travailler, en expliquant aux gens que c'est absolument indispensable, parce que l'adaptation ne suffit pas. Là, nous sommes à même pas 2 degrés en Europe. Imaginez ce que c'est avec 4. Alors, dans mon livre, il y a une proposition que je fais, c'est de commencer par la santé. On parle beaucoup de l'environnement. Moi, je pense que le vecteur le plus intéressant pour reconquérir l'opinion publique, c'est la santé. Parce que chacun est bien entendu attentif à sa santé et à celle de ses proches. Et que par la santé, vous vous posez des questions simples. Qu'est-ce que je mange? Qu'est-ce que je bois? Qu'est-ce que je respire? Quels produits j'utilise? Ce qui sont dangereux, pas dangereux, etc. Et se poser ces questions-là conduit très vite à comprendre que l'action individuelle, elle est nécessaire, mais largement insuffisante. Et donc, on remonte la chaîne des causes. Et on va vers les questions de normes, de prévention, de protection de la santé humaine, et sur les questions de sécurité. Et les questions de sécurité renvoient aux questions de souveraineté, et ainsi on a remonté, si je puis dire, la chaîne des causes.
3: Corinne Lepage, vous parlez aussi dans votre ouvrage de la responsabilité des acteurs économiques, puisqu'il y a aussi ce discours qu'on entend des pertes d'emplois, de la perte de la compétitivité. Comment on peut aujourd'hui avancer sur ce point-là?
8: Alors, je pense que de toute façon, nous devons nous réindustrialiser en Europe. On ne peut pas rester dépendant de la Chine pour tout, des États-Unis pour partie, c'est impensable. Donc la réindustrialisation est indispensable. Qu'est-ce qu'on veut comme industrie en Europe? Ça c'est une question absolument essentielle. Et comment est-ce qu'on la construit dans la perspective de ce qu'est le 21e siècle? C'est-à-dire en tenant compte des ressources dont nous disposons, à la fois en Europe et dans le monde, dont nous disposons en Europe, je dirais directement, il n'y en a pas beaucoup, de matières premières. Par contre, il y a tout ce qu'on appelle l'économie circulaire qui permet de récupérer de la matière première, de récupérer de la ressource un peu plus chère, et c'est extrêmement vertueux. Et donc là, il y a tout un modèle de développement qui ne demande qu'à croître, et donc à créer de l'activité, donc à créer des emplois. Et donc, en réalité, derrière tout ça, nous avons un problème d'éducation, un problème de formation, un problème de qualité des emplois et de leur développement qui est lié effectivement à la compétitivité européenne. Mais le vrai sujet, c'est quel type d'économie on veut en fonction des ressources dont nous disposons et des limites planétaires.
12: Merci beaucoup Corinne Lepage. Je rappelle la publication de cet ouvrage, Le discrédit écologique ou comment sortir du backlash, aux éditions Gallimard.
8: Merci.
12: Music. Et c'est l'heure de la chronique musique avec Vincent Teval. Bonjour.
13: Bonjour, bonjour à tous.
12: Vous nous présentez le nouvel album d'un chanteur norvégien. Il fête ses 25 ans de carrière.
13: Et il s'appelle Sondre Lerche et avait marqué les esprits en 2001 avec un premier disque publié alors qu'il n'avait que 19 ans. Un âge qui tranchait avec des chansons pop un peu surannées, écrites et arrangées avec un classicisme assumé. Au fil des albums, les équilibres ont varié et les guitares ou l'électronique ont pris plus ou moins de place. Mais l'écriture est restée solide.
12: Avec aujourd'hui une forme encore plus aboutie.
13: Et plus audacieuse par certains aspects, puisque deux titres de ce nouveau disque frôlent les 9 minutes et se déploient avec une belle ampleur. Acrobat doit son nom à une tension, cette dissonance que vit Sondre Lerche et que beaucoup expérimentent entre la réalité presque dystopique du monde dans lequel nous vivons et la sérénité que l'on a parfois la chance de trouver dans sa vie personnelle.

tendre lerche sur RFI. C'est la fin d'Accent d'Europe. Vous pouvez nous retrouver à tout moment sur notre site RFI. Tout de suite, le journal suivi de l'émission Fais ton boucan.

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0: Christophe Paget.
2: Bonsoir à toutes et à tous. À la une, 12 pays dont la France, le Royaume-Uni et le Canada qui veulent sanctionner le commerce avec les colonies illégales en Cisjordanie occupée. Israël a aussitôt annoncé des mesures de représailles ciblant le Royaume-Uni. Nous appelons Emeline Vin à Londres dans un instant. Bruxelles donne son feu vert pour que l'Ukraine puisse acheter des systèmes de défense aérienne Patriot pour contrer les missiles balistiques tirés par la Russie. L'Allemagne annonce déjà qu'elle va livrer des missiles à Kiev pour alimenter ses systèmes. Les rebelles houthis attaquent l'Arabie Saoudite. 73 civils auraient été blessés. L'Arabie Saoudite mène la coalition qui soutient depuis plusieurs années le gouvernement yéménite contre les houthis. Ce soir, le chef de l'ONU condamne les attaques des houthis. En France, la primaire de gauche pour la présidentielle se précise. Le Parti Socialiste dévoile son mode d'emploi, mais on ne sait toujours pas exactement quels candidats vont pouvoir y participer, nous dira Charlotte Urien-Tomaca. 12 pays dont la France, le Royaume-Uni ou encore le Canada veulent imposer des sanctions à Israël. Plus précisément, sanctionner le commerce avec les colonies illégales en Cisjordanie occupée. L'Irlande et l'Espagne ont déjà pris ce type de mesures. Et depuis des semaines, la France pousse pour qu'elles soient prises à l'échelle européenne, puisque l'Europe est le principal partenaire commercial d'Israël. Et le Royaume-Uni annonce déjà aujourd'hui une interdiction d'importation provenant de ces colonies. À Londres, Emeline Vin.
3: En poste depuis moins de 2 mois, le gouvernement britannique durcit significativement le ton envers Israël, en particulier contre les colons.
4: Le gouvernement britannique reconnaît que des colons terroristes font preuve de nettoyage ethnique envers les Palestiniens de Cisjordanie. Trop souvent, le gouvernement israélien a fermé les yeux et certains de ses membres ont soutenu, par leurs paroles et leurs actes, le déplacement forcé de Palestiniens.
3: Le ministre des Affaires étrangères, Ed Miliband, annonce que son gouvernement considère désormais illégal au regard du droit international les colonies en Cisjordanie, alors qu'Israël projette de construire une colonie qui couperait en deux la zone.
4: J'annonce que nous allons interdire l'importation des biens issus des colonies illégales dans les territoires occupés. Nous allons agir contre les entreprises et les individus qui fournissent des services tels que la construction, le financement ou l'immobilier dans les colonies. Nous interdirons la promotion des colonies illégales au Royaume-Uni.
3: Les sanctions étaient réclamées par l'aile gauche du Parti travailliste, mais pourraient prendre 6 à 9 mois à entrer en vigueur. Emeline Van Londres, RFI.
2: Israël a aussitôt annoncé des mesures de représailles ciblant le Royaume-Uni. Le chef de la diplomatie israélienne annonce ainsi que le consulat britannique à Jérusalem est fermé et que 12 personnalités britanniques qualifiées d'antisémites sont interdites d'entrer en Israël. Parmi elles, l'ex-chef des travaillistes, Jeremy Corbyn. Sarajevo expulse 2 diplomates serbes. Une réaction aux funérailles hier en Serbie de Ratko Mladic, l'ex-commandant des Serbes de Bosnie, mort alors qu'il purgeait des peines de prison à vie pour crimes de guerre et crimes contre l'humanité. Et Sarajevo accuse Belgrade d'avoir franchi toutes les lignes rouges lors de cet enterrement aux airs d'hommage national. Des militaires de l'armée serbe ont porté le cercueil, tiré 3 salves d'honneur, et au moins 6 ministres serbes étaient présents, dont ceux de la justice et de la défense. Bruxelles l'a aussitôt regretté. Ces regrets, c'est une réaction de pure forme. C'est ce qu'a déploré le centre mémorial de Srebrenica, qui gère les archives du massacre de 1995, massacre pour lequel Ratko Mladic a été reconnu coupable de génocide. Feu vert de l'Union européenne pour que l'Ukraine puisse acheter des systèmes de défense aérienne Patriot. Des systèmes américains particulièrement efficaces pour contrer les missiles balistiques tirés par la Russie et que Kiev, faute d'intercepteurs, a du mal à abattre. Avec cette autorisation, Kiev va pouvoir utiliser la prochaine tranche de prêt européen, 3,2 milliards d'euros, pour mieux protéger son ciel. C'est ce qu'a dit la présidente de la Commission européenne, Ursula von der Leyen. L'Allemagne a immédiatement promis d'envoyer à l'Ukraine des missiles pour ce système de défense, en les prélevant dans le stock de son armée. Le chef de l'ONU condamne les attaques des Houthis sur l'Arabie Saoudite, des rebelles yéménites qui ont frappé le sud du pays avec des dizaines de drones et de missiles. Si l'Arabie Saoudite a été visée, c'est parce qu'elle mène depuis des années la coalition qui soutient le gouvernement yéménite. Les combats se sont intensifiés ces derniers jours. Depuis jeudi, ils ont fait plus de 500 morts et ils touchent donc aujourd'hui le voisin saoudien. Oriane Verdier.
5: Ces frappes outils ont touché un aéroport, une base aérienne et des installations du géant pétrolier Aramco et fait 73 blessés selon les autorités de Riyad. C'est l'attaque la plus importante menée par les rebelles yéménites sur le territoire saoudien voisin depuis plusieurs années. Réponse, selon les rebelles, aux 121 frappes menées par Riyad au Yémen ces trois derniers jours. L'Arabie saoudite soutient le gouvernement yéménite auquel les outils s'opposent et le pays a replongé dans la guerre il y a quelques mois, happé par le conflit régional actuel. Depuis, les rebelles soutenus par l'Iran multiplient les attaques contre des sites militaires et gouvernementaux. Ils ont également annoncé un blocus maritime du voisin saoudien, premier exportateur mondial de brut. Sur le territoire yéménite, les Houthis ont lancé jeudi dernier une nouvelle offensive visant à progresser vers les zones bordant le stratégique détroit de Bab el-Mandeb. Les affrontements avec les forces gouvernementales yéménites, soutenues par Riyad, ont fait plus de 300 morts en 5 jours et pousser 20 000 personnes à fuir leur domicile.
2: Et ce soir, la présidente du Comité international de la Croix-Rouge appelle à des mesures urgentes pour désamorcer les hostilités au Yémen et en Arabie Saoudite et protéger les civils. Ceuta demande l'aide de l'Union européenne pour assurer l'intégrité de l'enclave espagnole. Demande du président du gouvernement de Ceuta, un peu plus d'un mois après l'arrivée de 70 000 personnes qui venaient du Maroc. Et pour décrire la situation actuelle, Juan Vivias parle d'une cocotte minute qui peut exploser n'importe quand. Demande va donc être faite, c'est ce que le président du gouvernement de Ceuta annonce ce mardi, qu'il y ait une présence permanente de l'Europe à Ceuta, notamment via l'agence Frontex, qui assure la surveillance des frontières extérieures de l'UE. En France, ouverture du procès de 14 passeurs présumés, 5 ans après un naufrage dans la Manche qui a fait au moins 31 morts, en majorité des Kurdes irakiens, mais aussi des Afghans et des Égyptiens. C'est la pire tragédie qui soit arrivée depuis l'augmentation des traversées clandestines de migrants en passant par la Manche en 2019. La plupart de ces accusés nient être passeurs, certains se présentent même comme des candidats à l'exil. Et un autre volet de cette affaire est toujours en cours d'instruction. 7 militaires français sont mis en examen pour ne pas avoir porté assistance aux naufragés. Toujours en France, la primaire de la gauche se précise à 7 mois de la présidentielle. Aujourd'hui, le PS a dévoilé son mode d'emploi. 2 tours, 9 et 10 octobre pour le premier, 16 et 17 pour le second, avec un vote à 15 euros pour les non-militants. Par contre, pour ce qui est des candidats, cela reste assez flou. Charlotte Turin-Tomaca.
6: Une question demeure, qui pourra réellement se présenter? Car pour l'instant, 3 organisations participent à cette primaire, le Parti Socialiste, Place Publique et la Gauche Républicaine et Socialiste. La date limite pour déposer sa candidature est fixée au 15 septembre et l'éventuel élargissement à d'autres formations politiques est loin d'être tranché. La question a notamment été posée à Johanna Roland, maire de Nantes, à qui Olivier Faure a confié les clés du parti pendant la campagne pour cette primaire.
7: Nous avons 3 organisations politiques, GR et Place Publique, ce n'est pas un secret, auront leurs candidats de manière respective. Pour le Parti Socialiste, nous avons défini nos règles de parrainage. Tout candidat, toute candidate qui serait membre d'une autre organisation politique ou qui ne serait pas membre d'une organisation politique, ça nécessite le consensus des organisateurs et des organisatrices de cette primaire.
6: Autrement dit, il faudra l'accord des 3 formations. Problème, Raphaël Glucksmann au nom de Place Publique s'est déjà montré opposé à la participation de François Ruffin. Le périmètre de la primaire reste donc à géométrie variable. C'est donc dans les prochains jours et les prochaines semaines que se dessinera véritablement la ligne de départ de la primaire du PS.
2: On termine ce journal avec l'ibis chauve, un oiseau au plumage noir, à la tête dégarnie et au long bec rouge. En danger d'extinction pour cause de pression humaine, il ne vit plus qu'en captivité. Une association autrichienne tente de le réintroduire à l'état sauvage. Cette année, 30 jeunes ibis chauves élevés en captivité, après avoir passé l'été en Allemagne, migrent vers l'Espagne. Mais à la différence des autres oiseaux migrateurs, ils sont guidés par des humains embarqués dans un ULM. Igor Strauss.
8: C'est un film américain, Fly Away Home, l'envolé sauvage en français, qui a inspiré les membres de l'association. L'histoire d'une adolescente qui apprend à voler à des oies pour qu'elle rejoigne la Virginie. Chaque année, la association prélève des oisillons dans un zoo autrichien et les confie à des parents adoptifs humains constamment vêtus de jaune afin d'être reconnaissables. Puis, pour les préparer à la migration, on les expose au bruit de l'ULM qui leur servira de guide. Fin août, cette folle traversée a débuté, mais en réalité, ce n'est pas l'ULM que suivent les oiseaux, mais leurs parents adoptifs vêtus de jaune qui se trouvent à bord de l'engin. Par précaution, tous les oiseaux sont équipés de balises GPS, mais lorsque les conditions météo ne leur permettent pas de voler, ils poursuivent l'étape en voiture, ce qui ne les empêche pas de mémoriser les coordonnées géographiques de la route migratoire. 15 ibichots finiront leur trajet en Catalogne et 15 en Andalousie. Le projet sera considéré comme un succès si les oiseaux arrivent à revenir seuls à leur point de départ au cours de l'été prochain.
2: Igor Strauss, et c'est l'heure de Fait-on Boucan, James et Delia, qui reçoit-on ?
9: On reçoit aujourd'hui The Joyful Care, on se dit à tout à l'heure, 23h.
2: À tout à l'heure,
9: Christophe.
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0: Bonjour à tous et bienvenue sur RFI.
1: Dans l'émission Fais ton boucan.
0: Uniquement dans la joie et dans la bonne humeur.
1: Et on dit tout le temps, ici on fait pas de bruit,
0: que du boucan.
1: On est ensemble avec toute l'équipe. Mathieu, t'es là?
0: Le roi des manettes.
1: Présent, Léa juste derrière.
0: Et oui, c'est elle, la bosse des agrafeuses.
1: Présente, il manque Élise, t'es où?
0: CM d'amour.
1: À chaque fois, elle se cache. Hein, je la vois jamais l'objet de se lever ou de
0: lever. Mais parce qu'elle est toute petite.
1: Ouais, ben toi aussi t'es pas grande, t'es.
0: Ben oui, on est des sœurs. On est des sœurs de taille.
1: On est ensemble pendant 50 minutes ce soir. Reggae, afrobeat, coupé, décalé. Il y a vraiment tout ce qu'il faut dans Fais ton boucan. Et on commence avec un gros son de boîte. DJ Leska, NASA.

0: avec NASA et Vigil Dream sur le titre Enfumé à l'instant sur RFI. Alors ce titre il est sorti en 2017, à l'époque où DJ Leska faisait énormément de titres pour danser et bouger dans les clubs et les boîtes de nuit. Je sais que tu as dansé en club.
1: Mais moi c'est mes souvenirs de mes premières boîtes.
0: Ouais, je sais, tu m'as dit quand on a vu la chanson. En tout cas, merci d'être fidèle au rendez-vous. On vous accompagne jusqu'à 23h, heure de Paris. James, que pasa ahora en el emisor?
1: Que pasa, que pasa ou que pasa?
0: Que pasa.
1: Ah, ouais, d'accord, mon espagnol est vraiment éclaté. Aujourd'hui, on reçoit un artiste solaire. Hein. Il s'appelle Joy Folke, chanteur, choriste, danseur. C'est un artiste qui vous donne la joie de vivre, hein, du soleil et de la bonne humeur. Hein. Il nous présentera son dernier titre et son dernier clip sorti hier, qui s'appelle Tali. Mais avant ça, on aura aussi un acteur au téléphone, hein, Ange Eric Nguessan, qui joue le rôle de DJ Shogun dans la série Clash, hein, une série qui met en scène une rivalité dans le monde du coupé-décalé entre un artiste. Ouais, la bagarre.
0: La bagarre.
1: On y revient toujours. Mmh. Entre un artiste ivoirien et un autre de la RDC. Hein, bon, cette série, on peut la retrouver sur Canaplus Magique. Et puis, la battle de Fais ton boucan.
0: Mais oui!
1: Finir cette émission, hein. Le thème d'aujourd'hui c'est indépendance. Bon, je vais rien dire de plus parce que je crois que quand je parle trop, vraiment ça porte pas bonheur.
0: Attends, attends, qu'est-ce que je t'ai dit dès le début, la première battle? J'ai dit quoi? J'ai dit faut arrêter de parler.
1: Ouais, mais j'aime trop parler, moi. On peut pas faire la bagarre sans parler. La provocation, ça fait partie du jeu.
0: Ouais, non, mais parce que tu perds.
1: Si vous voulez nous départager, hein, Delia et moi, envoyez-nous un message battle sur WhatsApp au 00336 37 42 62 24. Restez avec nous. Allez, on continue avec un titre où on a 4 artistes nigérians. 4 artistes nigérians, ça fait du talent. Ça fait beaucoup de talent.
0: Et avec toi, ça fait 5, non?
1: Ça fait 5,
0: ah,
1: c'est
0: pardon.
1: Ça False, First Class, Oisha, Mei, c'est le titre. Nadjé tout de suite.

0: Lisa Meyi et First Class pour le titre Nadjé, un titre qu'on peut retrouver sur la playlist RFI avec un clip qui met en valeur les cultures du nord du Nigeria, un titre aussi qui mélange rap, afropop avec quelques percussions, quelques percussions traditionnelles. Si vous avez l'occasion d'aller voir le clip, allez-y. D'ailleurs, c'est Nadjé. Merci d'être avec nous. Angérique Nguessan sera avec nous au téléphone dans quelques minutes pour présenter justement cette série disponible sur Canal Plus Magic. Franchement, j'ai trop envie de la voir.
1: Moi aussi.
0: Elle s'appelle Clash et il joue le rôle de DJ Shogun dans un univers musical coupé décalé. On n'était pas trop synchro là déjà.
1: Et tout de suite, on va écouter une artiste qui nous vient du Gabon. On l'appelle aussi la Kinda. On écoute Miss Chanel sur RFI.

0: et Chanel sur RFI, et c'est vraiment le titre qui a marqué un vrai tournant dans sa carrière. James, tu sais ce que ça veut dire, la chiza?
1: La chiza, ça me dit rien.
0: Tu sais pas ce que ça veut dire?
1: Non.
0: Et ben en fait, la chiza, c'est la maîtresse, c'est le deuxième ou le troisième bureau, pour certains.
1: Ouais, c'est pour ça que je connais pas.
0: Ah, d'après toi, t'as jamais une maîtresse de deuxième ou troisième bureau?
1: C'est pour ça que je connais pas, j'ai dit de lire.
0: Tu réponds bien vite.
1: Allez, on continue.
0: Restez avec nous, car dans quelques secondes, on va vous parler d'une série qui cartonne en ce moment. Il s'agit de la série Clash.
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1: Qui va régner sur la musique décalée? Vous avez entendu la bande-annonce de la série Clash, diffusée depuis le 30 août sur Canal Plus Magique et produite par le réalisateur Philippe Lacoute. Avec nous par téléphone, l'un des acteurs principaux de cette série, Ange-Éric Nguessan. Salut Ange!
0: Salut!
10: Hello, hello la team, comment ça va?
1: Ça va super et toi? Déjà t'as une bonne énergie,
10: vraiment
1: j'adore.
10: Cool. Bonne énergie, ouais, sincèrement, vous m'avez déjà mis dans le bain là. Merci les gars.
1: Cool. Ça c'est la magie du coupé décalé aussi.
10: Exactement, bonne ambiance tout le temps.
0: Et c'est la magie de Fais ton boucan également. Hein.
1: Ouais, on peut le dire, c'est vrai.
10: Exactement, le faro, très très fort. Bien sûr.
0: Ange, dans cette série, tu joues le rôle de DJ Shogun qui va essayer d'être le roi du coupé décalé. Il est en compétition face à un autre DJ Diamantino, joué par l'acteur Arnold Matondo. Est-ce que ça a été facile pour toi de te mettre dans la peau de ce personnage à la fois charismatique et complexe?
10: En vrai, sincèrement, on a eu un travail de longue haleine aussi. C'est un travail depuis 2019.
0: Donc,
10: que ça soit au niveau de la musique, que ça soit au niveau même de la présence scénique et tout, avec l'appui de Philippe Lacoste et toute l'équipe.
0: Mm-hmm.
10: C'est vrai que moi, je suis plus acteur. Maintenant, tout ce qui est chanson, prestation, faire de la musique sur la scène, ça a été vraiment difficile. Mm-hmm. Mais voilà, aujourd'hui, on est content du résultat et ça se passe bien. Ça se passe vraiment bien.
0: En tout cas, cette série, ça donne envie de la voir. Toi, je le disais, tu incarnes le DJ Shogun. Et ce DJ Shogun, il a tout. Il a la réussite, l'argent, la reconnaissance, le public. Mais c'est un personnage qui est profondément seul. Est-ce qu'à travers cette série, vous vouliez aussi mettre en avant que derrière le succès, les paillettes, il y a aussi beaucoup de fragilité?
10: Exactement, parce que avec ce personnage là qui est vraiment présent sur la scène musicale, c'est le roi du coupé décalé en Côte d'Ivoire. Au-delà de ça, il a quand même ses faiblesses, et ces faiblesses là, il arrive à les couvrir grâce à Cynthia B qui est sa copine et à son enfant qui effectivement permet à ce qu'il puisse replonger dans son passé pour essayer d'être meilleur que son père. Donc on va dire toute personne, toute réussite vient aussi avec son lot de difficultés, mais avec cette personne-là, il arrive à être lui-même, quoi. Vous voyez.
1: Okay. Une belle histoire. Il me semble que tu t'es un peu inspiré de DJ Arafat pour incarner ce rôle, non?
10: Exactement. J'ai eu le DJ Shogun idolâtre Arafat. Donc,
1: d'accord,
10: c'est sa star, même dans sa manière de parler, dans sa manière d'agir. On va facilement pouvoir le sentir. Mais c'est ça. Il s'est beaucoup inspiré d'Arafat, effectivement.
1: On le rappelle, cette série raconte une histoire dans l'univers du coupé décalé. DJ Shogun, ton personnage, vraiment, c'est le plus fort dans l'industrie. Il se retrouve en compétition avec DJ Diamantino, son ancien meilleur ami, qui vient de Kinshasa, lui, et c'est là que les clashs arrivent. Toi, quand tu présentes ton personnage en trois mots, tu dis sage, discret et travailleur. Est-ce que ces trois mots te ressemblent dans la vraie vie?
10: dans la vraie vie, je suis sage, je suis discret. Oui, c'est trois mots me ressemblent, mais c'est vrai que DJ Shogun est quand même un peu bagarreur sur les bords. Ah, vous voyez, c'est quelqu'un qui ne laisse pas les choses passer. C'est un leader, c'est un général. Donc, il ne voudrait pas que DJ Diamantino. De toutes les façons, la Côte d'Ivoire a toujours été forte que le Congo musicalement. Donc, ça, c'est un big up à tous les artistes du Congo. De ce classe-là.
1: Ah ouais, tu vois, classe.
10: Déjà commencé pour planter le décor. Et DJ Shogun est fort que DJ Diamantino, qu'il le sache.
1: Ah ouais, voilà. Non, mais le clash, il est même au-delà de la série. J'adore. Bah justement, tu parlais de cette compétition entre la Côte d'Ivoire et la RDC dans la série. Hein. Dans le premier épisode, on a d'ailleurs une scène avec un vieux père qui explique d'où viennent ces musiques coupées, décalées, qu'ils ont repris le dombolo ou le soukous. On retrouve aussi des créations originales spécialement faites pour la série. C'est toi qui chantes dans ces morceaux-là ?
10: Oui, exactement. Pour l'histoire, j'ai fait, puisque je vis au Canada, pendant 6 mois, on a eu des formations pour essayer d'avoir une justesse de la voix. C'est vrai que le coupé décalé, c'est plus des atalakous, c'est plus un peu la voix grave et tout. Mais effectivement, on a eu à composer des musiques avec une compagnie de la place et qui vont sûrement sortir aussi en même temps que la série.
1: Okay.
0: Mais du coup, c'est beaucoup d'entraînement ou pas, vocalement?
10: Oh. C'est vraiment du travail. En vrai, il faudrait mettre beaucoup de respect sur le travail des artistes chanteurs. Ils sont vraiment forts. En vrai, moi, c'était quelque chose de fou pour moi. Ouais. Je me disais, mais attends, c'est comme ça, c'est difficile de chanter. Non, en vrai, mais sincèrement, ça a été une très très belle expérience et voilà quoi. Je le prends aussi, ça m'a permis de tester aussi mes limites, d'aller au-delà de ça et puis bon, on espère que le public va aimer. En vrai.
1: Et bravo à toi, hein, tu l'as dit, hein, trois mots sages, discrets et travailleurs. Non, tu as travaillé pour ce rôle, donc il y a une carrière de chanteur qui arrive après ou pas?
10: Je vais me contenter d'être acteur pour le moment. On va voir pour la suite. Maintenant, le public va décider. Mais pour le moment, non, c'est pas en prévision. Mais voilà quoi. Voilà, on va juste voir avec l'effet que la série va avoir sur le public.
1: Moi, je t'encourage en tout cas. Je suis avec toi.
10: Merci beaucoup.
1: Écoute, on va écouter le titre de Ange Eric ou plutôt de DJ Shogun tiré de la BO de la série.

0: diffusée tous les dimanches à 20h30 sur Canal+ Magique. Et la personne qui incarne ce rôle, DJ Shogun, c'est Ange. Eric est avec nous par téléphone. Ange, très rapidement, j'ai une question. Est-ce qu'une saison 2 est prévue, est en préparation?
1: Pour le moment, on n'a pas d'écho de saison 2. On espère réellement que la saison 1 va plaire au public. Maintenant, ça sera...

0: de la chanteuse jamaïcaine originale Kofi, hein, qui s'est fait rare, hein, ces derniers temps. Oui. Je sais pas si t'as remarqué.
1: Oui.
0: Elle avait fait une pause de 3 ans, hein, après avoir sorti des titres qu'on cartonnait, hein, dans le monde. Je pense à Lockdown ou alors Toast. Et ça y est, elle est bien revenue. Elle est bien de retour. Et c'est le titre Ovasso qu'on vient d'écouter, sorti la semaine dernière.
1: Ça, c'est tout frais. Et maintenant, place à un groupe qui fait rayonner la musique caribéenne. Depuis les années 1960, le groupe Tabou Combo, originaire d'Haïti, a réussi à faire voyager le compas bien au-delà des frontières. Et la magie de ce groupe, c'est qu'ils ont ce petit truc en plus. Ils arrivent à nous faire danser dès les premières notes. On écoute Mabouya, Tabou Combo sur RFI.

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0: Combo sur RFI. Je dédicace ce titre à mon papa qui doit être en train de danser là en écoutant la radio. Je suis sûre, je suis en train de le voir.
1: Des dédicaces à tout le monde, toi.
0: Non, mon papa, là, t'as vu qu'on va, c'est pour lui.
1: En fait, c'était David, ton frère.
0: Ah, mais oui, la famille, c'est sacré.
1: Et la maman, tu penses?
0: Oui, mais j'ai déjà dédicacé pour ma maman.
1: Bon, j'ai oublié.
0: Tu te rappelles quand on a fait la battle sur le thème des mamans et que j'ai gagné?
1: Non, ça me fait rien.
0: Et ben c'est là que j'ai dédicacé.
1: Ah, d'accord,
0: voilà.
1: Okay.
0: Hey. En tout cas, si vous voulez en savoir plus, j'ai une bonne nouvelle pour vous concernant Tabou Combo. Il y aura un concert donc, qui sera diffusé sur notre antenne, un concert qui a eu lieu le 18 juillet dernier lors de la 40e édition du Festival International Nuit d'Afrique à Montréal, au Canada. Donc ce sera diffusé dans son intégralité ce jeudi 10 septembre à 22h10, temps universel. Ne loupez pas ce rendez-vous.
1: Ah, vraiment pas.
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3: C'est quel boucan ça? Yedi, écoute-moi bien, c'est pas les gnémas, petit boucan.
1: C'est pas petit boucan.
3: Tawa! 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
1: C'est pas petit boucan. Faut vous expliquer quand même ce qui se passe là.
0: Bah oui, faut dire la vérité aux gens.
1: Eh ouais, parce que les retards. Non, en vrai, c'est pas vraiment
0: c'est pas
1: retard. En fait, l'artiste qu'on reçoit, John Fulty.
0: Vous entendez respirer.
4: Entendez bien. Là,
1: il souffle fort, il vient juste d'arriver. Hey, vraiment, exactement. Pile au bon moment. Ça me rappelle l'artiste Jedi
0: DJ. Ah oui, c'était pile poil aussi.
1: Ouais, ouais. Là, c'est pile poil. Bon, t'étais quand même plus en retard que Jedi DJ. Salut, John Fulty, comment ça va?
4: Ça va, en course, mais ça va.
0: Bravo, en tout cas, tu es là, tu l'as fait.
4: Avec grand plaisir, merci beaucoup de me recevoir.
0: Bon, on va te permettre de souffler un petit peu parce qu'on va écouter l'actualité.
4: Okay.
0: Le titre t'a dit, comme ça, t'as le temps de boire de l'eau, souffler.
4: C'est très gentil.
0: Et après, on fait l'interview, ok?
4: Enlève ton pull, c'est chaud.

0: Quelle énergie.
1: Notre invité, hein, Joy Folky, ça y est, il a Joy Fouquet, pardon, il a soufflé, il a pris de l'eau.
2: C'est bon.
1: Maintenant il danse. C'est la première fois que je vois quelqu'un qui transpire plus que Delia dans cette émission.
0: Ça fait longtemps que j'ai pas transpiré. Hein. Je fais attention maintenant. Joy Fouquet, c'est notre invité aujourd'hui.
3: Bonjour,
0: on a écouté. C'est l'actualité. Le clip est sorti de Tali hier. C'est tout frais, c'est ça, en fait.
3: Totalement.
0: Hein.
3: Exactement.
0: Et moi, je voulais savoir, tu t'es inspiré de qui pour ce personnage de Tali qui cultive sa joie, partage sa joie?
3: Eh bien, écoutez, franchement, je m'inspire de la vie de tous les jours.
0: Okay.
3: Des personnes qu'il y a autour de moi, des personnes justement qui pensent qu'ils ne sont pas forcément bien en règle générale parce que ils sont pas assez aux yeux des autres et autres, etc. Et c'est vrai que Tali, du coup, m'a inspiré ce personnage qui était totalement en détresse et qui se dit ok, je suis pas assez suffisant pour les autres, donc je préfère m'éteindre plus que de vivre. Et du coup, moi, le seul messager du coup de la joie, je viens et forcément, je dis à Tali, en fait, récupère ta joie parce qu'elle est en toi, quoi.
0: Ok.
3: Donc voilà.
0: Voilà. C'est un beau message en tout cas.
3: Merci beaucoup.
0: Tu le dis dans le refrain, partage ta joie et toi, ton nom de scène, c'est The Joy Fouquet, la clé de la joie en français.
3: Ouais.
0: Comment on réussit à partager sa joie et trouver la clé quand on est en dépression?
3: En étant soi-même et en se trouvant en étant soi-même. Parce que c'est vrai que c'est compliqué d'arriver à un stade où en fait tu te dis ok, ça c'est moi, mais c'est vraiment moi en acceptant mes défauts, mes pardons, mes qualités, etc. Et c'est vrai que en étant soi-même, c'est là qu'on réalise vraiment à quel point on est bien d'être soi-même. Donc voilà.
1: C'est vrai que tu dis un truc, être soi-même, c'est vrai qu'on obtient la réponse quand on est seul aussi.
3: Totalement. Bah oui, c'est vrai. Et c'est vrai que dans la solitude, justement, ça nous permet de savoir exactement qui on est, parce que la plupart du temps, les gens ont tendance à mettre une image de qui ils veulent qu'on soit, alors qu'en réalité, on s'adapte à ça, mais on n'est pas vraiment nous.
0: Oui.
3: Et dès lors qu'on décide vraiment d'avoir ce côté solitude, comme tu dis, où on se positionne au fait de se dire, ok, qui suis-je vraiment? Qu'est-ce que je veux? Qu'est-ce que je veux pour moi ou autre? Et ça, là, ça t'active. Et là, tu te dis, ok, en fait, moi, c'est ça.
1: Okay.
3: Et ça fait toute la différence.
0: Il y a une autre personne, un autre personnage que tu as mis à l'honneur, c'est cette personne.

0: personnage s'appelle Erosha. C'est une danseuse qui a perdu le goût de performer, tout simplement.
1: Ouais, c'est vrai. C'est vrai que ce personnage me tient vraiment fortement à cœur parce que ma meilleure amie, justement, a exactement la même histoire. Et c'est vrai que ça m'a fait du bien de chanter cette chanson. D'ailleurs, je l'avais écrite pas forcément en pensant à elle. Mm-hmm. Mais c'est vrai que lorsque j'ai sorti la chanson, elle me dit, mais en fait, c'est mon histoire, c'est ma vie. Mm-hmm. Et effectivement, c'est ça aussi mon message, c'est de faire en fait des chansons qui se révèle à tout le monde en fait,
0: oui.
1: En se disant mais en fait oui, cette personne là aussi c'est aussi mon histoire et voilà, okay. Ça a tout son sens pour moi.
2: Et Rocha, t'as dit comment tu l'as choisi ce nom?
1: Alors partons vraiment du principe. Non mais c'est une très très bonne question. Disons que je suis une personne qui aime beaucoup rechercher et c'est vrai que je me suis dit mais en fait pourquoi pas faire référence aussi à la mythologie grecque par exemple. Alors. Et c'est vrai que par exemple Thalys est une déesse de la joie, donc Thalys, et Rocha, Eros pour l'amour. Donc,
0: ok.
1: On part de ça.
2: Je me disais, c'est pas des noms qu'on entend tous les jours.
0: Non, Thalys
2: et Rocha.
0: Mais c'est très joli en tout cas.
1: Merci beaucoup. Merci beaucoup.
0: En tout cas, ces deux noms, Thalys et Rocha, s'inscrivent dans un projet, un EP que tu vas sortir bientôt.
1: Exactement.
0: C'est Vivam.
1: Exactement. Alors Vivam, c'est un EP hyper fort et hyper puissant. Justement, comme je disais, les deux morceaux que j'ai faits, c'est les histoires d'autres personnes. À l'intérieur de Vivam, il y aura aussi mon histoire, donc soyez prêts et soyez accrochés à cela. Mais en réalité, c'est un portfolio en fait de plusieurs histoires avec des thématiques bien précises, donc notamment l'amour, la joie, la paix et d'autres. Donc je vous laisserai découvrir.
0: Okay.
1: Mais c'est vrai que toutes ces histoires, du coup, se révèlent être les histoires de tout le monde et ça va être un très beau projet. Donc j'ai très vraiment hâte de le sortir.
2: Yeah. Kay, ça va? T'as assez bu d'eau? Non, parce
1: ça
2: que
1: va.
2: Là tu vas vite, hein. on a l'impression que tu cours encore.
1: Je me dis je sais pas,
0: au niveau du temps et tout.
2: Méditation, yoga.
1: On reste focus sur la
2: tranquille, ça va bien se passer. J'ai vu une vidéo sur ton Instagram où tu disais je suis un artiste martiniquais sous-côté. On t'a peut-être vu dans The Voice France ou même peut-être sur les réseaux sociaux, ouais. Dans une vidéo où tu parodies Macron.
0: Ça a bien marché, hein.
2: Bonjour. Et c'est vrai que c'est une vidéo qui a hyper bien marché, hein, où tu l'as pris en mode R&B. Mais tu trouves ça triste aussi, le game des réseaux sociaux, hein, parce que, tu peux te montrer dans, faire tes sons, etc., dans The Voice. Mais c'est une vidéo où tu fais for sure, qui va fonctionner.
1: Qui te fait exploser. Et malheureusement, c'est un peu ce qui se passe sur les réseaux. C'est-à-dire qu'en fait, je suis pas le seul artiste indépendant, qui essaye justement de faire connaître sa musique, de faire connaître son univers aussi. On essaie sur les réseaux d'essayer de promouvoir comme on peut, etc. Mais c'est vrai que la plupart du temps, plus tu fais des bêtises et plus les gens sont concentrés.
2: Ouais.
1: Et la preuve en est, faut voir les commentaires. Oui, sors-nous ce morceau. Mais
0: du coup, for sure.
1: Franchement, est-ce que vraiment tu vas sortir un morceau for sure alors qu'il appartient même à notre président? Enfin, faut arrêter de
2: minuter.
1: Exactement. Mais c'est vrai que ouais, malheureusement, ce nouveau système justement de promotion pour les artistes, je trouve que c'est quand même assez dommage parce que l'artiste a besoin aussi de se concentrer sur l'artistique, sur son message, sur ce qu'il veut prôner, etc. Et malheureusement, ça rajoute une nouvelle case où tu te dis, je dois devenir limite influenceur pour faire connaître ma musique.
0: C'est vrai.
1: Et malheureusement, c'est vraiment quelque chose qui devient limite un poids parce qu'en réalité, t'as juste envie d'être toi et de prôner ce qu'il y a à prôner. Et puis même, te dire, ok, je vais faire ma musique, ça va parler à telle personne et je m'y accroche, tu vois. Et là, t'es obligé de t'accrocher à probablement des bêtises liées à un artiste pour te dire, je vais écouter sa musique. Et je trouve ça malheureux.
0: C'est vrai que toi, t'es en solo, tu te produis tout seul en fait.
1: Oui, propre producteur. Franchement, c'est pas du tout évident. Mais on s'accroche. Il y en a plein qui ont réussi, en tout cas, dans cette industrie en faisant tout cela. Et j'ai pas peur et je sais que ça arrivera là où ça doit arriver. Donc
2: tu penses pas que justement ces bêtises comme tu dis ça peut peut-être te décrédibiliser en tant qu'artiste ou pas?
1: Malheureusement en tout cas pour les personnes qui ne font pas les bons choix en termes d'image, je veux dire, c'est-à-dire que on essaye de se trouver une image tant bien que mal, hein, parce que on n'est pas tous community manager.
2: Ouais.
1: C'est un métier. C'est clairement un métier. Et d'ailleurs, big up à toutes les personnes qui le sont. Mais c'est vraiment pas easy. Et malheureusement, il y a plein de personnes pour essayer de se faire connaître qui essayent justement de passer par des voies en se disant, je fais des bêtises pour essayer de me faire connaître. Alors qu'en réalité,
2: des trends ou des trucs.
1: Totalement. Et malheureusement, je trouve que ça dessert aussi le message et c'est vraiment dommage. En tout cas, c'est ma pensée.
2: C'est compliqué. compliqué hein, la vie d'artiste.
1: Ah, c'est très compliqué.
2: Au-delà du coup des réseaux sociaux, hein, t'as fait des beaux projets. Hein, je pense justement à la comédie musicale Black Legend, la grosse comédie musicale en France qui raconte l'histoire afro-américaine à travers la musique. Quand on pense à faire une carrière musicale, on pense souvent au studio, aux albums, aux choses comme ça. Mais c'est vrai que en fait, la scène, c'est aussi une partie de ce job. Exactement. Toi, tu préfères quoi entre la scène ou faire des studios
1: Je vais te répondre très clairement. Ouais. Je préfère être artiste. Ah. Et pourquoi j'ai dit ça comme ça? Okay. Parce qu'en réalité, je trouve que malheureusement, surtout en France, on a ce petit truc de se dire, bon, bah, en fait, ok, si il fait de la comédie musicale, donc c'est un artiste de comédie musicale. Mmh. Alors qu'en réalité, être artiste, c'est être pluridisciplinaire. Okay. Et le fait d'être pluridisciplinaire, bah en fait, ça engage beaucoup de choses. On n'est pas artiste pour rien. La créativité, elle est là pour plein de choses. Et en réalité, bah en fait, être artiste, c'est ça. C'est demain matin, si je veux faire de l'acting, je fais de l'acting. Mmh. Si j'ai envie de faire de la peinture, je fais de la peinture. Si je veux chanter, je chante. Mais en réalité, à travers tous ces moyens de communication, ça reste mon message. Okay. Et du coup, c'est ça. Être artiste.
2: Okay. Et si tu veux chanter for sure, tu peux faire ça. Dernière question, Kane. Tu fais ton concert le 19 septembre à Paris. Qu'est-ce qu'on y retrouvera dans ce show?
1: Des extraits des Vivam, déjà.
0: Oui.
1: Donc, venez le découvrir en avant-première. Mon histoire aussi, parce que je reste une personne aussi qui raconte aussi son histoire. Donc, au-delà de raconter la vie des autres, je raconte aussi ce que je vis. Et également des morceaux que tout le monde connaît, notamment justement des nouveautés. Bien évidemment, si vous voulez les écouter, il faudra venir et prendre ses places.
0: Exactement.
2: Non, le gars fait ça bien.
1: On essaye.
2: Il n'est pas community manager, mais il sait faire sa promo.
0: 19 septembre.
2: Okay. Reste là, on a besoin de toi. Enfin, on a surtout besoin d'un arbitre.
0: Okay. La bagarre.
3: Je crois qu'il est l'heure.
2: Qui a du chanter avec nous?
0: La bagarre.
2: La battle de Fais ton bouquin. Non, le battle. Non, je suis
0: jamais. Comme tu veux.
2: C'est écoute, comme je veux.
0: Moi, allez, j'ai là, toi. Là,
2: le
0: là,
2: la battle,
0: là.
2: C'est non binaire. Hein. De Fais ton bouquin. Vous connaissez maintenant, il y a un thème. Delia et moi choisissons un titre en fonction de ce thème. Et la meilleure chanson gagne, tout simplement. Et le juge, c'est toi qui
0: est. Oui, c'est toi qui va donner
2: mon Dieu, fais les yeux doux.
0: C'est comme ça que tu fais?
2: Non, aujourd'hui, j'ai dit, je fais pas le malin. Hein, je parle pas, j'ai compris, c'est non, pas la bonne stratégie. Bon. Le thème, c'est l'indépendance. C'est un thème qui te parle, ou pas?
1: Bien évidemment.
0: Oui.
1: Totalement.
2: Bien évidemment. Ah, tu penses à des histoires d'indépendance que t'as vécues toi-même quand t'as quitté le nid familial.
1: Parle déjà du chef d'être artiste. Artiste indépendant, déjà, c'est déjà quelque chose.
2: Donc, mais voilà. C'est marrant, Delia, parce que moi, j'ai l'impression que celui qui nous a donné ce thème, il était plus engagé, tu
0: mais
2: vois,
0: oui, indépendant. Mais j'avais compris. Hein. Ouais. Mais après, on prend l'indépendance qu'on veut.
2: De ouf. J'avais pensé à l'indépendance, tcha-tcha, mais j'ai changé d'avis.

0: Independent.
1: Alors, Karl, en fait, nous, je ne connais pas le choix de James et il ne connaît pas le mien.
0: Je sais.
1: Mais l'équipe, donc Mathieu et Léa, connaissent nos titres, tu vois.
0: Okay.
1: Et ils nous ont dit qu'aujourd'hui, ça allait être un beau match. Et c'est vrai que quand j'ai écouté le titre de James, je me suis dit, ah ouais, quand même, moi, j'adore. Okay. Tu vois. Mais moi, j'ai décidé de jouer sur, justement, le girl power, la femme indépendante. Donc, j'ai joué ça.
2: Ah,

0: Elias, c'est toi.
1: Mais qu'est-ce qui t'arrive, James?
0: Elias, c'est toi.
1: Mais qu'est-ce qui se passe?
2: Excuse-moi.
0: Et aussi, assieds-toi. Est-ce que tu peux lever aussi?
2: Et c'est vrai qu'il s'est levé. Il s'est levé. Ok. Moi, c'est ce que j'ai choisi.
0: Aïe, aïe, aïe.
2: Et voilà.
0: Non, mais en fait, okay. c'est dur en fait quand le juge est autour de la table parce que tu vois ses réactions.
2: C'est vrai.
0: Tu vois quel
2: c'est
0: titre
2: dur.
0: Il a préféré. Parce que le mien il était ok, d'accord.
2: Non, c'était bien.
0: Intéressant,
1: c'est
0: intéressant.
1: Très bien.
0: Effectivement.
2: Mm-hmm. Ok.
0: Merci beaucoup. J'aurais pas dû choisir.
2: Alors, Carl, tu choisis le titre de James ou le mien?
1: Débat ou sans débat?
0: Vas-y, fais un débat pour
2: rapide.
0: Les suspense.
2: Rapide, rapide, rapide. Très court, très court.
1: Non, en réalité, je pense que le fin mot de la femme indépendante me touche beaucoup plus. Donc, on part sur les
0: femmes indépendantes. Mais si c'est indépendante aussi, c'est la même chose.
1: Ouais, d'accord.
2: Ok. Mais, j'ai gagné.
0: J'aurais dû prendre Independent Gal de Kalash.
2: Ouais, t'allais pas gagner. Question, tell me.

0: James Bond.
1: Il y a 4 ans, c'est ça. 4 ans,
0: frérot.
1: Franchement, c'est dur. On va arrêter les battes. Mon cœur saigne. Vous rigolez comme ça, mon cœur saigne. C'est dur de venir tous les jours au travail.
2: On est avec toi, James. On
1: cherche des bons, on essaye de gratter.
0: Non, mais Karl, il s'est levé carrément pour mon titre.
1: Même quand je suis humble, je perds. Franchement, ça sert à rien d'humilier.
2: Alors,
1: merci quand même.
0: Merci, mon Karl, d'être venu.
1: Est-ce que tu aurais un prochain thème pour la battle?
2: Oh, waouh! Être soi, allez.
0: Authenticité?
2: Ouais.
1: Authenticité?
2: Okay. Ouais.
0: J'aime bien.
1: Intéressant. Bon, je vais réfléchir longtemps cette fois-ci.
0: Oui.
1: Merci, Karl. Merci Kaerdo en tout cas d'avoir été avec nous. On rappelle ton merci titre Tali et son clip sont disponibles sur toutes les plateformes.
2: Totalement.
1: Et ton concert à Paris le 19 septembre. Yeah. Merci de nous avoir écoutés.
0: À la Belle-Oise, c'est ça.
1: Exactement. Yes, Belle-Oise. Okay. Merci de nous avoir écoutés. On vous rappelle, demain on sera pas là, parce que c'est le foot.
0: C'est vrai. J'avais oublié.
1: Comment t'as publié? Tu travailles pas demain, t'as oublié? Mais rassurez-vous, jeudi, on sera là, on diffuse le concert de Tabou Combo, qui a eu lieu au festival Nuit d'Afrique à Montréal en juillet dernier. Et on va commenter ce concert, Delia.
0: Ouais, et comme dirait le fameux proverbe qui nous vient de Papété, quand tu regardes devant toi, n'oublie pas que derrière toi, ça s'est déjà passé. Au revoir.
1: Et si tu marches en moonwalk?
0: T'as perdu avec ma gueule.

0: bientôt fini ce boucan. Hein?
1: Fais ton boucan.
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6: Le journal avec vous, Christophe Paget. Bonsoir Christophe.
7: Bonsoir, bonsoir à toutes et à tous. À la une, 12 pays dont la France, le Royaume-Uni et le Canada qui veulent sanctionner le commerce avec les colonies illégales israéliennes en Cisjordanie occupée. Israël a aussitôt annoncé des mesures de représailles ciblant le Royaume-Uni. Frédéric Misselin nous en dira plus à Jérusalem. Donald Trump et Vladimir Poutine parlent Ukraine pendant une heure au téléphone ce mardi. Washington espère amorcer un nouveau cycle de négociations entre l'Ukraine et la Russie. Alors que Bruxelles donne son feu vert pour que l'Ukraine puisse acheter des systèmes de défense aérien patriotes pour contrer les missiles balistiques tirés par Moscou. Et puis les rebelles houthis attaquent l'Arabie Saoudite. 73 civils auraient été blessés. L'Arabie Saoudite mène la coalition qui soutient depuis plusieurs années le gouvernement yéménite contre les houthis. Ce soir, le chef de l'ONU condamne ces attaques. 12 pays dont la France, le Royaume-Uni et le Canada veulent imposer des sanctions à Israël. Sanctionner le commerce avec les colonies illégales en Cisjordanie occupée. Objectif, protester contre les violences commises par les colons contre les Palestiniens et protester aussi contre l'expansion des colonies. Le Royaume-Uni annonce déjà aujourd'hui une interdiction d'importation provenant de ces colonies et accuse aussi le gouvernement israélien de fermer les yeux sur un nettoyage ethnique perpétré par les colons en Cisjordanie occupée. La réaction des autorités israéliennes a été immédiate. À Jérusalem, Frédéric Misselin.
8: Israël rejette des accusations, je cite, scandaleuses, et Gideon Saar, le ministre des Affaires étrangères, a immédiatement annoncé des mesures de rétorsion. Elles témoignent d'une très nette dégradation des relations entre les Britanniques et les Israéliens.
9: The Labour government.
10: Le gouvernement travailliste attise l'antisémitisme. J'ai décidé de fermer le consulat britannique à Jérusalem, mais nous prendrons également des mesures de rétorsion à l'encontre d'autres pays qui agissent ou agiront contre Israël.
8: La menace est claire. Le chef de la diplomatie israélienne assure que cela a été décidé avec l'aval du Premier ministre Benjamin Netanyahou. En tout, une douzaine de pays ont annoncé aujourd'hui arrêter l'importation de produits issus des colonies illégales au regard du droit international. La France en fait partie. Frédéric Misselin, Jérusalem, RFI.
7: Frédéric Misselin parlait de Benjamin Netanyahou. Son bureau a démenti qu'il ait été au courant avant le 7 octobre 2023 d'une attaque en préparation du Hamas. C'est ce qu'affirme une enquête du journal israélien de gauche Haaretz, selon qui les Émirats arabes unis avaient prévenu le Premier ministre israélien qui n'aurait rien fait de cette information. En tout cas, après l'attaque du 7 octobre, Benjamin Netanyahou avait lancé la guerre contre le Hamas dans la bande de Gaza. Des flottilles de solidarité avaient alors tenté d'aider la population gazaoui. Elles avaient été interceptées. Ce lundi, à Paris, 26 membres français d'équipage ont porté plainte contre X. Auprès du parquet national antiterroriste, ils dénoncent des tortures, des actes de barbarie en bande organisée et des crimes de guerre. Abla Jounaïdi.
11: Passage à tabac, agressions sexuelles, menaces de mort et humiliations diverses, les militants se remettent doucement du calvaire subi en partie sous l'œil des caméras du ministre israélien de la Sécurité, Itamar Ben-Gvir, en mai dernier. Yasmine Skola, comme ses 25 camarades français, a porté plainte ce lundi.
12: Au-delà de la satisfaction personnelle de sentir entendu déjà par les avocats, par la presse, et qu'il y ait des mesures concrètes qui soient prises, il y a aussi tout l'impact que ça pourrait avoir aussi sur la visibilisation des violences que subissent les Palestiniens et Palestiniennes et qui ne sont pas entendues en fait comme nous on peut l'être quoi.
11: Une enquête préliminaire est déjà en cours par le parquet antiterroriste à la suite d'un signalement du gouvernement français. Nous avons le sentiment que les choses sont prises au sérieux, confie l'avocate Anna Bouchareb, qui au sein d'un collectif d'avocats défend les plaignants.
1: L'enjeu c'est avant tout qu'il n'y ait pas d'impunité, que nos clients puissent avoir le sentiment que justice est passée. On a confiance dans la capacité de la France, même si parfois ça prend un peu de temps à se saisir de ces sujets. Elle l'a fait pour d'autres pays, d'autres crimes de guerre, d'autres faits analogues, et elle peut le faire aussi pour la manière dont ses propres ressortissants ont été traités.
11: Les autorités israéliennes, elles, rejettent depuis le début les accusations des membres de la flottille.
7: Abla Jonaidi, selon l'agence iranienne Tasnim, l'armée américaine a tiré des missiles ce soir contre un pétrolier iranien près de l'île iranienne de Karg, dans le Golfe. L'agence affirme que l'équipage du navire est en cours d'évacuation et qu'il n'y a pas de victimes. Le chef d'état-major des forces armées iraniennes venait de menacer de lancer de nouvelles attaques contre les bases américaines dans la région si des pétroliers iraniens étaient à nouveau pris pour cible. Attaque d'ampleur des Houthis pro-iraniens en Arabie Saoudite. Les rebelles yéménites ont frappé le sud du pays avec des dizaines de drones et de missiles visant entre autres des sites du géant pétrolier Aramco et une base aérienne. 73 civils auraient été blessés. L'Arabie Saoudite mène depuis des années la coalition soutenant le gouvernement yéménite. 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Donald Trump et Vladimir Poutine ont parlé de l'Ukraine au téléphone ce mardi. Une discussion d'une heure entre les présidents russes et américains, d'une extrême franchise selon le Kremlin. Alors quasiment aucune information n'a filtré sur cet entretien. Mais il intervient quelques jours à peine après la visite à Kiev et à Moscou des émissaires de Donald Trump. Des visites qualifiées de positives. Et Washington espère bien amorcer un nouveau cycle de négociations entre l'Ukraine et la Russie. Daniel Valot.
9: Cette conversation téléphonique d'une heure environ intervient dans un contexte précis. Les États-Unis veulent relancer les discussions de paix entre l'Ukraine et la Russie, et c'est dans cet objectif que les émissaires américains de Donald Trump se sont rendus ce week-end dans les deux pays. Les résultats de ces visites ont été jugés positifs par le Kremlin, qui n'a cependant dévoilé aucune des idées nouvelles apportées par les émissaires. À Kiev, le président ukrainien s'est montré lui aussi positif, estimant possible une reprise des discussions tripartites dans le courant de l'automne. Pour autant, rien dans les déclarations de la présidence russe à l'issue de cette conversation téléphonique n'indique une volonté de renoncer aux conditions posées par Moscou à un éventuel cessez-le-feu, à savoir des concessions territoriales inacceptables pour l'Ukraine. En attendant l'ouverture d'éventuelles discussions, la Russie affirme être en position de force sur le plan militaire. Pourtant, selon une estimation de l'Institut pour l'étude de la guerre basé à Washington, ce ne serait qu'en 2032, au rythme de sa progression actuelle, que l'armée russe pourrait atteindre son principal objectif, à savoir le contrôle total de la région de Donetsk.
7: Daniel Valot, l'Union européenne, elle, a donné son feu vert pour que l'Ukraine puisse acheter des systèmes de défense aérien Patriot, des systèmes américains particulièrement efficaces pour contrer les missiles balistiques tirés par la Russie et que Kiev, faute d'intercepteurs, a du mal à abattre. Avec cette autorisation, Kiev va pouvoir utiliser la prochaine tranche du prêt européen, 3,2 milliards d'euros, pour mieux protéger son ciel. C'est ce qu'a dit la présidente de la Commission européenne, Ursula von der Leyen. L'Allemagne a immédiatement promis d'envoyer à l'Ukraine des missiles pour ce système de défense, en les prélevant dans le stock de son armée. En Indonésie, le volcan Krakatoa est de nouveau entré en éruption aujourd'hui, mais c'était moins fort que ce week-end. Et le trafic aérien a pu progressivement reprendre. C'est dans ce contexte que plusieurs vidéos censées documenter l'éruption sont devenues virales sur les réseaux sociaux. Sauf qu'elles ont été générées, une fois de plus, on a envie de dire, par intelligence artificielle. Grégory Genevrier a analysé un de ces clips.
13: La vidéo apparaît dans les premiers résultats quand on cherche à s'informer sur cette éruption. Durant 15 secondes, on y voit un volcan cracher d'immenses colonnes de lave hautes de plusieurs dizaines de mètres. Des habitants pris de panique tentent de fuir à pied ou en voiture.
14: Oh my God, it's erupting.
13: Les commentaires parlent d'images récentes filmées en Indonésie, sauf que tout est faux. Plusieurs éléments montrent que ce clip a été entièrement généré par intelligence artificielle. D'abord, l'archipel où se trouve l'Anak Krakatoa est inhabité. Il n'y a pas de quartier résidentiel comme dans cette vidéo. Et puis, il y a cet homme visible devant une maison qui disparaît comme par magie après le passage d'une voiture. Cet infox est loin d'être un cas isolé. Comme à chaque phénomène naturel de cette ampleur, des comptes en quête de visibilité multiplient les vidéos mensongères. Ces contenus synthétiques saturent les réseaux et participent à invisibiliser les vraies images filmées sur le terrain.
7: Grégory Genevrier, une vérification à retrouver en images sur notre site RFI.fr dans la rubrique Info Vérif. Elle arrive tous les 3 ans, c'est l'enquête PISA de l'OCDE, le baromètre des systèmes éducatifs dans le monde. Et évidemment, ce baromètre est scruté de très près par les gouvernements. Une fois de plus, c'est l'Asie qui est en tête. Chine, Singapour, Taïwan, Japon ou encore Corée du Sud. Pour ce qui est de la France, eh bien les résultats des élèves français restent dans la moyenne de l'OCDE, mais ce sont les plus bas jamais mesurés. Le ministre français de l'Éducation, Édouard Geffray, parle d'un constat préoccupant. Il estime que le collège doit être le grand chantier du prochain quinquennat. Enfin, 2 tableaux ont été dérobés au musée Renoir de Cagnes-sur-Mer dans le sud de la France. Au départ, ce sont 4 œuvres qui avaient été volées, mais 2 ont déjà été retrouvées. Pour ce qui est des 2 manquantes, Madame Colonna Romano et Jeune Femme au Puits, il y en a quand même pour plusieurs millions d'euros. Une enquête a été ouverte. Ce vol intervient un peu moins d'1 an après celui spectaculaire du Louvre. 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
1: Bonsoir à tous et merci de nous rejoindre dans Radio Foot International dans cette deuxième édition qui fait suite au premier match de cette première soirée de Ligue des Champions. À Madrid, une première victoire des Merengues face aux Nerazzurri, mais l'Inter a beaucoup raté. Et en face, ce fut un vrai festival de Thibaut Courtois, des parades pour contrer les nombreux assauts adverses. Mbappé est entré dans le top 5 des buteurs de la Ligue des Champions en marquant le premier but. Lille battue à domicile par le Betis Séville 3-2 après avoir mené pourtant deux fois au score. En plus, les Dogs ont fini à 10 après l'expulsion d'Ethan Mbappé pour un mauvais geste. Autre résultat, le BVB, le Borussia Dortmund, victoire devant Villarreal 3-2 grâce au doublé de Serhou Guirassy et presque un triplé d'ailleurs. Et puis à Porto, un doublé d'Erling Haaland, la valeur toujours très sûre de ses citizens et qui signe donc une victoire pour Manchester City. La liste des 30 nommés pour le Ballon d'Or publiée dans l'après-midi. Les grands favoris sont là et aussi deux joueurs africains se sont glissés dans cette liste. En année de Coupe du Monde, y a-t-il un favori et surtout y aura-t-il du suspense? Sans doute, Nabil Djellit, bonjour.
2: Bonjour Annie, bonjour à tous. Oui, effectivement, il y a, je pense, beaucoup d'incertitudes.
1: Vous qui participez à la préparation de ce prix, on va dire, hein, en tant que membre éminent de France Football.
2: Membre éminent, peut-être un peu moins, mais vous allez dire que j'ai participé au jury des nommés.
1: De la liste. Bien, on aura l'occasion d'en parler avec vous aussi, Franck Simon. Bonsoir.
3: Bonsoir Annie, bonsoir à tous.
1: David Finzel m'a aidé à préparer cette émission et Laurent Salerno est à la réalisation. Sachez que vous pouvez nous suivre désormais et à chaque édition sur la chaîne YouTube de RFI. Nous sommes en direct, vous pouvez nous regarder, mais surtout nous écouter. Radio Foot, c'est parti.
4: Et là, c'est une possibilité pour le Real Madrid qui était dans le dur. 13 minutes de jeu et Kylian Mbappé qui sort de sa boîte. Et encore une maladresse. On le disait, ça ne peut venir de Kylian maladresse. Et c'est comme Valverde qui en a profité des erreurs de débutants à l'Inter Milan.
5: Avec Bissek, cette passe elle est bonne de Bissek pour Lautaro Martinez.
4: Cette fois ça rentre, cette fois le suspense va pouvoir rejouer.
1: Une victoire donc des Merengues 2-1 à Santiago Bernabéu, mais une vraie délivrance pour tout le Real, autant les joueurs que le staff sur le banc au coup de sifflet final, car l'homme du match, on va en parler, mais qui a sauvé les buts de son équipe et de nombreuses fois au cours de ce match, eh bien c'est Thibaut Courtois. Victoire donc, les joueurs de l'Inter n'ont pas pu égaliser ce qu'ils ont bien failli, ou tenté en tout cas de faire en fin de rencontre. Écoutons l'un des joueurs de cet effectif, Andy Diouf.
6: On a fait des choses intéressantes. Après, c'est dommage parce que leurs deux buts, ça vient de deux erreurs. Mais c'est comme ça, c'est le haut niveau, on apprend. Donc la qualité, elle est toujours là. Maintenant, faut apprendre des matchs comme ça pour pas répéter les mêmes erreurs après.
1: Le défenseur des Nerazzurri, donc Andy Diouf. Alors oui, deux erreurs, on apprend. Franck Simon, ce Real Madrid, c'est vrai que il a marqué presque pendant contre le cours du jeu, parce qu'au début, les assauts étaient surtout de la part de l'Inter. Et après, on a vu que c'était compliqué quand même pour ce Real.
2: Mais effectivement, Annie, un Real extrêmement opportuniste sur des buts, sur deux erreurs. Andy Diouf venait de l'évoquer. Un Real qui doit une fière chandelle à son gardien. Donc c'est une victoire pour moi qui est un petit peu, si vous voulez, qui est pas si...
1: à relativiser, disons.
2: Voilà, vraiment à relativiser. Ils vont chercher les points, certes, mais si le héros du match c'est le gardien, c'est bien qu'ils ont beaucoup souffert que l'adversaire a été maladroit et n'a pas su profiter des largesses globalement de la défense madrilène. Donc voilà, les soucis persistent même avec le coach Mourinho. Et l'Inter a été intéressant. L'Inter a essayé. L'Inter a développé un football vraiment tourné vers l'offensive avec le coach Kivu. Mais c'est voilà, ça, ils ont montré aussi des limites. Hein. Quand t'es dans la surface, t'arrives pas à marquer comme ça a été le cas à au moins 6 reprises. C'est quand même que il y a un souci. Donc bon, à relativiser. C'était le premier match. C'était aussi une grosse affiche. On s'est pas ennuyé.
1: On s'est chauffé.
2: Mais honnêtement, c'est pas du grand Real. Voilà.
1: Pas encore. Nabil, vous êtes d'accord? Il y avait pas une domination nette du Real Madrid.
3: Pas du tout. De toute façon, ce soir, la meilleure équipe a perdu. La meilleure équipe, c'est l'Inter. Alors, c'est vrai que Franck a raison de rappeler que, au bout d'un moment, c'est pas que de la maladresse devant le but pour l'Inter, mais c'est quand même étonnant parce que quand on regarde les clients, c'est Lautaro Martinez, c'est Thuram. Bon, c'est pas des joueurs de deuxième zone, quoi. C'est des joueurs des internationaux.
2: Çalhanoğlu.
3: Voilà, Çalhanoğlu qui a une qualité de frappe exceptionnelle. Mais il faut y ajouter, tu l'as dit, encore une fois, peut-être, c'est vrai qu'on parle de Cristiano Ronaldo, on parle de la BBC, on parle de Modric, on parle de Casemiro, on parle de Benzema. Mais enfin, sur les 10 dernières années, il y en a un aussi dont on doit parler souvent, c'est Courtois, Thibaut Courtois, qui est un gardien absolument fantastique, probablement avec Neuer, sur les 15 dernières années, le meilleur gardien du monde, pour moi. Enfin,
1: il a effectué des parades encore ce soir.
3: Il est incroyable. Ouais. Donc, le Real, heureusement que c'est le début de la compétition, j'espère qu'ils ne seront pas là, ils seront pas dans cet état-là en février ou en mars, parce que là, ça passera pas.
2: Non, ça passera
3: c'est
2: pas
3: clair, si net et précis. Mais c'est une équipe, encore une fois, désarticulée, avec une expression, il n'y a pas de bloc équipe. Elle joue sur le talent notamment d'un garçon. Pour moi, c'est comme le film avec Danny Glover, et je sais plus quel est l'autre acteur qui était avec lui. Bah, Kylian Mbappé, c'est l'arme fatale, voilà. Mmh. Là, en gros, là, c'est l'arme fatale. C'est ça la tactique du Real.
1: Oui, ils ont été très réactifs aussi, parce que Federico Valverde, quand il saisit du ballon mal renvoyé par la défense, finalement, ah oui, bon, après, ils sont là aussi, hein. Il y a du talent.
3: Après, il y en a un qui croyait que c'était le 24 décembre au soir. Donc, le gardien de l'Inter, c'est catastrophique ce qu'il a fait.
1: Joseph Martinez.
2: Je sais pas si vous voulez le faire, Annie, mais on peut entrer dans le détail parce qu'on a eu un Vini qui a été vraiment.
1: Alors, je voulais parler de la défense déjà du Real Madrid.
2: Faire le procès de la défense.
1: Oui, parce que
2: il y a eu un Konaté qui était quand même.
1: Si on a beaucoup vu Thibaut Courtois, c'est aussi parce que la défense n'était pas tout à fait hermétique.
2: Ouais, moi j'ai trouvé qu'ils avaient un peu bouillonné dans les couloirs. Dans l'axe, Huissen et Konaté, et surtout Konaté, je trouve qu'ils ont fait le travail, quoi, en fait. Hein, ouais. Et ils ont aussi participé à retarder l'échéance, même si la meilleure note, c'est pour Courtois. Mais dans les couloirs, Kukurea, il n'a pas toujours colmaté. Et puis Dumfries, qu'on apprécie beaucoup. Et
3: qui jouait de l'autre côté, qui jouait bien.
2: Ouais, mais il avait envie de marquer contre son ancienne équipe.
3: Tout à fait.
2: Il aurait aimé qu'il soit plus propre, peut-être dans son secteur défensif. Ouais. Bon, c'était pas de la grosse défense. C'est pour ça que tu as raison d'être inquiet pour la suite.
3: Enfin, en tout cas, il y a intérêt à ce que ça évolue et puis à trouver le bon équilibre. Peut-être qu'en Liga, contre des équipes comme Retafe et d'autres.
2: Ouais, on a vu contre le Betis.
3: Voilà, on cite toujours Retafe en premier. Je n'ai rien contre Retafe. Le 4-2-3-1 de cette manière-là, ça peut tenir. Mais face à des grosses équipes et des équipes européennes, parce qu'on oublie quand même l'Inter. C'est un gros match ce soir. L'Inter, sur les 5 dernières années, c'est une équipe qui est soit finaliste, demi-finaliste, toujours avec le même système de jeu.
1: Ils sont champions d'Italie en titre. Hein.
3: C'est une top équipe. Équipe.
1: Et puis, rappelons-le quand même, Nabil, dans ce tirage au sort, chaque équipe a deux gros adversaires dans son groupe. Je dis pas que
3: chapeau
1: les autres, ce qu'on appelle le chapeau 1. Et donc, c'était un des deux. Là, tout de suite, pour le Real, il y avait l'Inter et ils en auront deux. Donc, c'était aussi très important. Malgré tout, cette victoire, elle comptera sans doute.
3: Ah oui, évidemment. De toute façon, faut prendre.
1: Et dans les esprits.
3: Ouais, il faut prendre des points, mais c'est aussi un match qui nous permet également un petit peu au moment où on se parle d'évaluer ce qu'est le Real. Ça nous a permis d'évaluer ce qu'est le Real.
2: Alors, c'est un peu en trompe-l'œil quand même. Hein. Victoire, mais pas. C'est pas.
1: Exactement.
2: Non,
1: pas convaincante. Pas convaincante, on va dire. Et alors, allons-y, Franck. Vous vouliez évoquer Vinicius. C'est vrai que Mbappé. Il était là. Bellingham, pas mal aussi.
2: Oui, Mbappé, Bellingham, vous avez raison. Même Brahim Diaz, parce que j'ai trouvé
3: qu'il a fait un bon match.
2: Brahim, avec Mbappé, tu sens quand même un lien.
3: Une complicité.
2: Voilà.
1: Ouais, malheureusement, pour conclure, il reste peu approximatif.
2: Il est bon pour.
3: Non, mais on peut dire que Brahim Diaz saisit en partie sa chance avec Mourinho.
2: Ouais.
3: C'est un joueur qui est prêt, qui a de l'expérience. Il a joué la CAN, il a joué la Coupe du Monde avec le Maroc. Ça fait un moment qu'il a. Et finalement, il prend pour l'instant la place, et on en reparlera, de Yann Diomandé à droite.
1: Diomandé est rentré très tard.
2: Ouais, il a fait un petit quart d'heure, il a pas
1: parlons de Vinicius, parce que Vinicius.
2: C'est un fantôme, Annie. C'est un fantôme sur le terrain. On n'a rien contre lui, on aime bien le garçon. On a aimé ce qu'il nous a proposé les saisons d'avant. Mais là, honnêtement, il est dans une espèce de terrain, un 2 mètres sur 2, où il ne bouge pas.
3: On le reconnaît plus.
2: Oui, aussi. Oui, voilà, il y a un souci de mâchoire. Mais au-delà de ça, au-delà de la boutade, Vini, il ne bouge plus. Il fait pas d'appel. Il n'arrive pas à dribbler. Il n'arrive pas vraiment à accélérer.
1: Il n'arrive pas à passer.
2: Non, mais... Ouais, ça va venir, on dit
3: est-ce
2: ça.
3: Qu'il est à l'aise?
2: C'est la méthode Couy, là.
1: Mais je sais pas si vous avez vu cette image, Nabil, quand il est sorti, parce qu'il sort avant la fin,
3: non,
1: donc, il y a
2: le coach,
1: José Mourinho, ouais, qui est debout, alors que par exemple, on l'a vu, il y avait des images de coupe, évidemment, sur les deux buts, il reste impassible, alors que son staff se lève, comme est mort et tout. Et là, il est debout pour accueillir Vinicius quand il sort du terrain, et il l'applaudit.
2: Ouais.
1: Beaucoup de spectateurs aussi, mais ce que je veux dire, c'est qu'on aurait presque eu l'impression qu'il l'encourageait. Parce que Vinicius, il est un peu furieux, et il va sur le ouais, banc, mais
2: c'est peut-être un peu de politique aussi de la
1: mais
2: part.
1: Mais justement, c'est ça que je voulais démasquer.
3: Bah, de toute façon, oui, effectivement, il est pas au niveau attendu. Donc, est-ce qu'il est dans l'empathie, ce qui est plutôt une bonne chose.
2: Ouais, ouais.
3: Mais il y a une forme pour un joueur comme ça. C'est pas que c'est humiliant, mais c'est un peu gênant. C'est-à-dire qu'en gros, lui,
2: il est pas déclassé. Oui. Note bien.
3: Non, mais lui, quand il sort, c'est moins efficace. Non, mais lui, enfin, Vinicius, sa carrière, c'est les standing ovations et les buts. Hein.
1: Bah,
3: c'est pas qu'on l'applaudisse pour lui dire tu feras mieux la prochaine fois. On croit en toi. C'est pas l'histoire de sa carrière. Donc,
1: il est moins percutant.
3: Je pense également que ça peut le faire cogiter ce genre de choses.
2: Je trouve que c'est bien aussi d'aller le
3: encourager.
2: De pas le clouer au pilori et puis de lui faire comprendre. Voilà, on est avec toi,
1: bien sûr.
2: À un moment donné, il va falloir que tu réagisses, quoi.
3: Ouais. Et puis si c'était le seul problème pour Mourinho, Annie, parce que Franck parlait de la défense. Là, ça tient sur Bellingham et Mbappé.
2: Ouais.
3: Ça tient sur Bellingham et Mbappé.
2: Ouais,
3: et Courtois,
2: il est
3: évidemment, qui est un extraterrestre.
2: Ouais. C'est peu. Et il manquait du monde aussi quand
1: mais
2: même
1: oui,
2: aujourd'hui.
1: Mais oui, c'est ça aussi le problème.
2: Mais ça suffit
3: et
2: pas.
3: Valverde, sa Grinta également, c'est bien, c'est important également
2: c'est
3: de le rappeler. Mais ça ressemble à l'équipe qu'on a vue les saisons dernières. C'est-à-dire qu'il y a pas de lien, il y a pas de cohésion, il y a pas vraiment de plan de jeu. C'est de la transition et surtout
1: sur certains matchs depuis le début de saison pourtant.
3: Et surtout, il y a aussi ce qui est étonnant parce qu'à domicile, je suis désolé. Maintenant, je vais arrêter d'être sympa. Là, ils ont fait un hold-up à domicile. T'es le Real Madrid. T'es pas Bodø/Glimt, t'es pas Lille, t'es pas des équipes intermédiaires et moyennes de Ligue des Champions. Tu ne peux pas concéder.
1: Et d'ailleurs.
3: Plus de 20 tirs.
1: Et
3: ils ont pris 21 tirs. C'est quand même incroyable, non?
1: Et à la fin du match, ils ont été sifflés, hein. Parce que il y a eu les assauts de l'Inter Milan sur la fin du match. Et on a bien cru qu'ils seraient capables d'égaliser.
2: Annie, à un moment donné, vous menez 2-0. On va dire contre le cours du jeu. Mm-hmm. Votre gardien a multiplié les interventions.
3: Le cours du football.
2: Le cours du football. Il y a des ballons de 3-0 en début de seconde période pour Mbappé et pour d'autres. Ils le mettent pas le troisième.
1: Mbappé, je crois qu'il a raté trois fois.
2: Il rate ce troisième but. Diaz rate le troisième but aussi.
3: Oui, sur la passe de Mbappé une touche.
2: À un moment, les autres, ils se disent, on va y aller. Perdu, on y va. Et l'Inter se disait, on s'est procuré ces fameuses occasions. On va continuer. Ils ont le mérite d'y croire jusqu'au bout et de réduire effectivement la marque sur la vingtaine de tirs. Sur la vingtaine, t'en as 7 ou 8. Tout à Courtois qui s'interpose quand même.
3: C'est énormissime, quoi.
1: Parlons-en
3: l'extérieur,
1: de
3: comme ça, c'est.
1: Parlons-en de l'Inter, Nabil, parce que voilà, c'est une belle équipe. Elle vient de remporter son championnat. Bon, alors, l'année dernière, ça avait été très compliqué pour eux en Ligue des Champions. Là, on savait qu'ils revenaient un peu revanchards et on a vu une belle équipe de l'Inter Milan.
3: Il y a quand même un fait, je suis désolé de revenir là-dessus, je sais que c'est ta corporation de métier, Franck, mais ils sont complètement fait plomber par le gardien.
2: Joseph Martinez a été mauvais.
3: Il les a plombés, quoi.
2: Ah oui, oui.
3: Et en plus, c'est absolument grotesque la manière dont il a pris ce but. On dirait quelqu'un qui a jamais eu
2: joué au foot. Le deuxième, il le donne. Bien sûr.
3: Et la manière dont il, sa gestuelle, sa mécanique, sa motricité, on dirait, honnêtement,
1: il
3: y a quelqu'un qui a jamais joué au foot. On dirait quelqu'un qui a jamais joué au foot.
2: Il se fait piéger par Valverde qui lit bien, il sait exactement ce qu'il va faire, il met son pied en opposition. Il n'a même pas à frapper en fait, juste en mettant en opposition, il le marque.
3: Après,
2: c'est une grosse faute et ça coûte cher à cet Inter qui a montré d'autres aspects très intéressants et encourageants.
3: C'est une bonne équipe l'Inter de toute façon. C'est une équipe qui joue
1: qui reste sur son registre.
3: Ouais, il joue exactement de la même manière depuis je sais pas combien d'années. Bon, il change parfois certains éléments.
1: Lautaro Martinez toujours fidèle au poste. Là, il fait la passe décisive.
2: Ils sont taillés pour franchir cette première phase. Voilà. Bon.
3: Après, ce qui a été intéressant, je trouve, peut-être ce qu'a apporté Kivu, c'est le remplacement de Dumfries par un faux pied à droite, Hamdi Diouf, qu'on avait vu du côté de Lens et qui, a fait plutôt des choses intéressantes.
1: Oui.
3: Et ils tomberont pas, à Nice, s'ils rejouent comme ça, ils tomberont pas à chaque fois sur Thibaut Courtois.
2: C'est sûr. c'est vrai que c'est ça, pour le coup, c'est une vérité.
1: Ouais.
2: T'as le meilleur gardien du monde. Voilà. Bon.
1: Clairement. C'était très intéressant. On reviendra sur les buteurs et notamment le total qu'a réussi à obtenir Kylian Mbappé au cours de ce match.
2: On n'a pas trop parlé de Lautaro Martinez buteur parce qu'on sait qu'il est pas en réussite en ce moment, mais en revanche, moi je l'ai aimé en tant que capitaine, leader, travail défensif, de harcèlement, ouais, tout ça. Je trouve qu'il a progressé. Voilà, alors bon, dans les chiffres peut-être pas, mais au moins ce soir, j'ai trouvé une autre expression de sa part et ça m'a beaucoup plu. Et il montre bien l'exemple. Pour ça que j'y crois quand même à cette équipe de l'Inter. Oui, non, dans cette phase, il n'y a pas de raison de s'arrêter en cours de route.
3: Bien sûr. Et puis là, elle a joué le Real, premier match au Real à l'extérieur, donc bon.
1: Eh bien justement, on a entendu le défenseur de l'Inter tout à l'heure. On va écouter un des défenseurs du Real Madrid qui vient d'arriver. Vous en parliez tout à l'heure, Ibrahima Konaté, celui qui vient de Liverpool, et il parle de l'importance de cette entrée en compétition pour le Real Madrid.
7: Non, c'est un moment important, surtout cette Ligue des Champions, c'est le rapport qu'a le club avec cette compétition, et faire mes premiers pas dans cette compétition au Bernabéu, ça fait toujours chaud au cœur, et c'est important pour moi de finir ce match avec une victoire, malheureusement pas le clean sheet, et c'est le petit bémol qui m'embête.
1: Alors effectivement oui, voilà. Ouais,
2: pas clean sheet.
1: Ouais. Pas clean sheet, lui le défenseur évidemment.
2: Ouais, ouais. Mm-hmm. Ah, même pour Courtois, je pense que il devait y songer à un moment donné parce qu'il a fait des parades partout, des face à face à bout portant, mais bon.
1: Mais il y a un moment.
3: Non, Courtois, il est extraordinaire, même à la Coupe du monde quand ils se font éliminer la c'est Belgique. Vrai. J'ai rien contre le gardien qui l'a remplacé, mais comme par hasard quand il sort
2: il s'écroule.
3: Mm. Ils se font éliminer donc ouais, bon voilà.
1: Il y avait un autre match ce soir et on va y venir. C'est celui qui est opposé à Lille, les Dogs face au Betis Séville. Score final 2-3. Ce sont les Lillois qui avaient pourtant ouvert le match.
8: Pris par Anthony, moins d'influence que d'habitude l'Islandais.
9: C'est exactement ce que j'allais dire. Là, il avait l'occasion de se montrer à Alisson, mais il n'a pas réussi à enchaîner.
8: Parot au 1 contre 1 face à Ngoy. Parot sur son pied gauche, clenché.
9: C'est exactement ce que j'allais dire. Là, il avait l'occasion de se montrer à Alisson, mais il n'a pas réussi à enchaîner.
8: Parot au 1 contre 1 face à Ngoy. Parot sur son pied gauche qui enchaîne et qui trouve le petit filet opposé. En 7 minutes, le Betis vient de renverser Lille. Il mène 3-2, les Sévillans.
1: Et oui, la mi-temps s'était arrêtée sur le score de 2-1. C'est donc le LOSC qui n'ont pas perdu ces joueurs du Betis Séville. On y a cru quand même, Franck, à ce Lille, parce que

0: au départ, en tout cas, ils étaient plutôt intéressants.
1: Alors ils débutent le match, ils se sont quand même bien secoués hein, par
0: au début,
1: de
0: oui.
1: Bétis, et c'est un peu contre
0: mais
1: le cours du
0: voilà.
1: Quand ils marquent par c'est la première des quatre têtes mm-hmm. qui ont été marquées dans le match hein. il y a eu cinq buts mais
0: quatre,
1: voilà les quatre premiers buts c'est des têtes. Mais le premier but c'est une tête donc de Ayase Ueda le japonais.
2: La recrue.
1: Ça démarre bien, tu sens une équipe.
0: Ça leur donne de l'allant, tout
1: ouais,
0: de suite.
1: Ouais, voilà,
0: évidemment.
1: Devant, sans jeu de mots. Parce qu'il a, lui aussi, il a fait du sale, quoi. Ouais. Mais, derrière, c'est compliqué. Pourquoi? Parce que, t'as une équipe en face qui a du répondant, une équipe qui était sans doute avec de la confiance.
0: Oui.
1: La victoire contre le Real Madrid.
0: Au cours du week-end.
1: Mais, alors ils égalisent eux aussi de la tête. Et en fin de première période, donc c'est le Brésilien Alexandro Ribeiro, c'est ça?
0: Ribeiro.
1: Ouais, qui encore de la tête est consécutif à un corner encaissé qui permet aux Bétis de passer devant. Ils étaient menés 2-1, ils se retrouvent à 3-2. Il y a un élément qui, je pense, pèse beaucoup, c'est l'expulsion de
0: Ethan Beck.

0: l'autre Mbappé, voilà, Ethan.
1: Ethan Mbappé sur un mauvais geste, hein, un coup de coude, et qui est revu ensuite
2: par la VAR.
1: Et du coup, il se fait exclure sur un rouge direct. Il y a un autre moment sans doute de bascule aussi. Il y a Giroud qui rentre à la 76e minute qui aurait pu égaliser au moins sur le tard. On a cru voir
0: mais c'est la seule frappe. C'est la seule frappe entre le moment où ils ont marqué le deuxième but et son entrée. Ils n'ont pas frappé après. Donc
1: Nabil, il y a un moment pour vous qui est la bascule aussi dans ce match. En tout cas, une sortie importante d'un joueur important, c'est Ben Taleb.
2: Ouais, Ben Taleb. Pourquoi ? Parce que c'est le régulateur au milieu de terrain.
1: On connaît sa valeur.
2: Il y a une vraie association avec André. C'est vrai qu'il joue un peu les yeux fermés. Boadi est parti du côté de Manchester City. On va dire que c'est les deux tauliers là. Voilà.
0: C'est une perte importante. Ouais, hein, Boadi et lui en moins, c'est plus la même équipe.
2: Voilà. Et puis ils ont perdu aussi derrière peut-être un peu d'expérience avec Mandy et Chancel et Mbemba également. Alors ça veut pas dire que Alessandro c'est un très bon joueur. Qui pourrait jouer dans un club de plus haut niveau encore à mon sens. Mais enfin, bref, Ngoy qui est un bon joueur mais qui a été pris sur le troisième but, qui attaque pas son adversaire, qui le laisse s'excentrer.
0: Il le laisse.
2: Et c'est vrai qu'il est un peu spectateur et il l'accompagne. Et puis derrière l'autre, bon bah il a de la qualité et il termine le boulot. Alors c'est vrai que la sortie de Ben Taleb, c'est plus qu'une sortie technique parce que c'est aussi un leader, c'est un taulier. Et dans ce genre de match, plus qu'en Ligue 1, les tauliers c'est important. Maintenant, moi je suis déçu parce que ce match il était prenable pour moi face au Betis.

0: déjà agacé et énervé par le but du bétis. Et l'autre, il arrive, il leur met
1: péché de jeunesse.
0: Et l'autre, ouais. Donc, c'est-à-dire que c'est déjà émotionnellement.
2: Il a 19 ans, Ethan Mbappé.
0: Émotionnellement, il était déjà remonté. Et l'autre arrive et c'est l'agacement. En fait, ça, voilà, il a pété un pont, tout simplement. Et j'espère que ça lui servira aussi dans la suite de sa carrière pour éviter de mieux gérer. Et d'autant que t'as raison, Franck, Ethan Mbappé. Moi, Annie, je l'ai vu, j'allais le voir au camp des loges en U19 avec le Paris Saint-Germain. Il était milieu relayeur, il était monorhythme. Si on m'avait dit, quelques années plus tard, côté, ça allait être un ailier de percussion avec des changements de rythme brutal et de la qualité, c'est pour ça qu'il faut toujours se méfier quand on va voir le football des enfants, comme on dit, entre guillemets. Ouais. Parce que adulte, c'est parfois pas du tout les mêmes joueurs.
1: Il a évolué, c'est devenu un autre joueur. Mais
0: là,
1: il y a
0: c'est un atout. C'est devenu un atout.
1: Ouais, mais sauf que là, l'atout, tu le perds, tu comprends? Tu l'as plus dans la manche,
0: tu l'as perdu.
2: En plus. Bon, ben, on va écouter Benjamin André, un des hommes forts de cette équipe et un des tauliers surtout, Benjamin André, plein de regrets au micro de nos confrères de Canal+.
3: Ouais, c'est le retour de la mi-temps. Je pense qu'on a eu un quart d'heure où on est passé complètement à travers. Il y a ce coup franc d'abord où on doit mieux négocier. Après, il y a ce but où je pense qu'on est, un peu désorganisé. Le carton rouge, voilà. En 10 minutes, on se met un peu le match en l'air. C'était une bonne équipe, évidemment. C'était la Champions League, on voulait faire mieux. C'est dommage. Il va falloir se projeter directement sur le prochain match.
2: C'est compliqué parce que ils ont un calendrier compliqué aussi, Lille. On se disait, s'il y a des occasions, on le sait, pour marquer des points, souvent c'est à domicile et c'est contre des équipes au moins équivalentes, quoi.
0: Oui, et puis la vérité du football français, il faut se le dire aussi. Tu perds de la qualité. C'est-à-dire que dans les autres championnats, tu te qualifies en Ligue des Champions, tu te renforces. Alors, je dis pas que ils ont fait du recrutement par rapport à d'autres clubs, mais ils ont eu des ventes exceptionnelles, mais ils ont perdu des top joueurs. Ils ont perdu Boadi qui est parti.
1: Ça n'a pas été compensé.
0: Bardo également, qui est parti du côté de Newcastle. On parlait des deux tauliers derrière qui apportaient de l'expérience. Mandy et Mbemba également sont partis. Donc ça fait quand même un peu de monde. Et Ueda, jusqu'à présent, le Japonais qui a été meilleur buteur du championnat des Pays-Bas, il fait des belles choses. Il est plutôt efficace. Mais il y a un moment, il y a aussi les joueurs qui prennent du kilomètre. André, il a plus de 30 ans. Ben Taleb, il a plus de 30 ans. Giroud, il a 40 balais. Enfin, excusez-moi, j'ai rien contre les quarantenaires. C'est loin de ça. Et d'ailleurs, il est remarquable dans ce qu'il fait. Donc, en fait, tu te retrouves à un petit peu bricolé. Après, t'as la qualité de l'entraîneur, je pense, qui a l'air plutôt intéressant par rapport à ce qu'il a montré depuis qu'il est arrivé. Et puis, il y a un peu
2: Davide Ancelotti.
0: Davide Ancelotti.
2: Rappelons-le.
0: Voilà. Et puis après,
2: c'était un peu sa grande première tout seul, lui, sur un banc de Ligue des Champions, même s'il a été dans l'ombre de son père pendant des années.
0: Oui, voilà. Il a une expérience du côté du Brésil à Botafogo, également en numéro 1. Il avait été annoncé à plusieurs reprises en Ligue 1, Reims, Nice s'était intéressé à lui. Et là, depuis qu'il est arrivé en Ligue 1, moi, je trouve que c'est pas mal. J'aime bien quand il va en conférence de presse, je trouve qu'il est intéressant.
1: Il est positif.
0: Donc voilà, maintenant, il va falloir réagir. Ça va pas être simple. Parce que je crois que le prochain adversaire, c'est pas Galatasaray, non? Pour Lille?
2: Si, il me semble.
1: Pas simple.
2: Aussi.
1: Pas simple du tout, mais.
2: Ils ont
1: se déplacer.
0: Je peux te dire que s'ils galèrent avec l'attaquant du Bétis, là, s'il y a Osimhen qui se pointe, il va les prendre sur son dos et il va les traîner jusqu'au but, hein.
1: Ils ont souffert. Après, le Bétis, c'est pas non plus,
0: c'est pas impressionnant.
1: Je trouve que quand même, il y a quelque chose, dans le jeu. C'est une équipe qui, moi, j'ai trouvé qui, elle n'a pas joué comme tu peux jouer à l'extérieur, c'est-à-dire en compte. Non, elle a pris le jeu à son compte.
0: Oui, elle avait de la possession.
1: Tout le temps, ils se sont pas arrêtés. Et elle les a quand même bien secoués.
0: Mais là, Francky, tu prends des buts de Marc Bartra de la tête, quoi. Non, mais t'attends à 100, toi.
1: On parlait de Courtois, du rôle des gardiens, mais le gardien du LOSC, pour moi, il est pas impactant.
0: Un jour, c'est incroyable, un jour, c'est moyen.
1: C'est ça.
0: Et c'est pour ça qu'ils ont pris le gardien, d'ailleurs. C'est pour ça, Annie, qu'ils ont aussi pris en un bis, et on verra pendant la saison, un gardien qu'on a vu à la Coupe du Monde, que Kylian Mbappé connaît bien, le gardien du Paraguay, qui fait plus de 2 mètres. Qui est sur le banc. Mais il est là pour mettre la pression
1: sur Özer. Sur Özer. Donc, c'est vrai que Özer, c'est pas régulier.
0: C'est ça.
1: Et il faut qu'il soit impactant dans cette compétition. Si ton gardien n'est pas impactant dans des matchs aussi importants, tu peux pas espérer non plus faire une méga perf.
2: Prochain adversaire des Dogs, les Gunners.
1: Donc
2: Galatasaray, ça sera juste après. Autre résultat de la soirée. Alors Franck, le BVB, on avait du mal à voir tous les matchs, mais en tout cas on a au moins les résultats. Le BVB Dortmund, victoire devant le Villarreal, 3-2. C'est sur le dernier instant que se fait cette victoire. Enfin, ils sont à 3-1 et Villarreal
1: revient.
2: Avec la machine
1: gun, Serou Guirassy.
2: Exactement. Alors
1: ça fait plaisir. C'est bon ça.
2: de, de

0: c'est un habitué des champions.
1: L'année dernière, c'était le co-meilleur buteur de.
2: Il aime cette compétition. Il s'en nourrit.
3: C'est sa compétition.
2: Ouais, c'est sa compète. Et ça, c'est chouette d'avoir un gars comme ça à ce niveau-là. Ça nous fait d'autant plus plaisir que c'est un international américain. Il est, voilà, c'est un Guinéen, tout ça. Il est important. C'est un joueur important pour les Africains aussi. Ouais. Donc, qui continue. Et puis, c'est une bonne nouvelle peut-être aussi pour la sélection de savoir qu'il pète la forme.
1: Ouais. Alors, ouais. Il a presque marqué un triplé gironisé, mais c'est lui qui marque contre son camp. Ça lui est attribué, en tout cas, le deuxième but de Villarreal.
2: C'est anecdotique, on va dire. Hein.
1: Mais de toute façon, Dortmund, on a l'habitude de les retrouver à ce niveau-là de la compétition.
2: Au moins de sortir de la
1: phase. Dans cette compétition, et ils vont en général assez loin, Dortmund. Donc, c'était pas étonnant. Et puis, à Porto. Alors là, c'était... Les débuts de Porto au Portugal, donc les Dragons, et c'est Erling Haaland, sans être...
2: C'est pareil qu'il a tiré Haaland.
1: Sans être surprenant, et doublé d'Erling Haaland, et victoire 2-0 des Citizens.
3: Bah, c'est Terminator, quoi. C'est une machine à marquer, tout simplement.
2: Même sans les cheveux, tu vois, il est. Voilà,
3: Je suis dans la surface, poussez-vous de la tête, en jujitsu. Lancé avec son pied gauche et puis bon, on a tous cette image qui nous revient à l'esprit aussi de ce but contre le Brésil pendant la Coupe du Monde. Voilà, c'est tout simplement un joueur extraordinaire.
2: On a tout dit sur lui, mais on sait pas jusqu'où il peut aller, quoi, en fait, hein, par ses chiffres aussi impressionnants. Il est insatiable comme attaquant,
3: et aujourd'hui il prend le lead, parce que aujourd'hui, si par exemple on vous dit quel joueur incarne Manchester City, bah vous dites Haaland, alors que il y a encore quelques temps,
2: on aurait cité d'autres.
3: On aurait dit Kevin De Bruyne. Mais je pense que là, avec le départ de Guardiola, enfin, même s'il était important,
2: c'est lui la figure.
3: Je pense que c'est lui aujourd'hui qui incarne cette équipe.
1: Eh ben, il y a un autre joueur dans cette équipe. Il s'appelle Ayoub Bouadi. Lui aussi, il doit bien manquer à Lille, hein, parce que c'était
3: pas
1: quand même
3: financièrement, parce qu'il a plus 100 millions.
1: Oui, ça c'est. C'est un autre sujet.
2: Son départ était programmé.
3: Malheureusement, je suis un homme d'argent, Niel, c'est comme ça.
1: Oui, vous êtes surtout
2: sans patate.
1: Vous êtes surtout très compréhensif avec les agents, je crois. évoquons ce match donc grâce à Ayoub Bouadi.
4: Là, j'avais déjà participé à la Ligue des Champions avec le LOSC. Là, c'est une nouvelle Ligue des Champions avec Manchester City, nouvelle année, nouvelle saison. On est parti sur des bonnes bases en gagnant ce premier match. Après, on sait qu'une saison, c'est long. Il va falloir être régulier, continuer à jouer bien et à gagner les matchs. Autour de moi, j'ai des joueurs de très haut niveau, donc forcément, ça facilite. Après, quand on joue et puis même quand on voit que les joueurs qui rentrent après aussi font le travail et finissent bien le match, on est confiant quand on joue. Maintenant, le plus important, encore une fois, c'est de garder ça dans la continuité, parce qu'on sait qu'une saison, c'est long, on va avoir besoin de tout le monde et on va continuer à tout donner.
1: Et oui, une saison, c'est très long, et saison de Ligue des Champions, encore plus désormais, puisqu'il y a 8 matchs avant d'accéder éventuellement aux autres.
2: Bouadi, il avait flambé, il avait 16 ans. Je crois que c'était contre le Real.
3: C'est une compétition que j'y connais déjà.
2: Il avait déjà
3: même battu le Real Madrid.
2: Oui, voilà. Donc, il s'en nourrit lui aussi. Il apprend et puis il a rejoint une très grande maison. Donc, ça va.
1: Pour terminer le chapitre de Ligue des Champions, on va écouter José Mourinho. C'était justement l'entraîneur du Real Madrid, revenu très attendu cette saison, et il évoque son buteur de la soirée.
5: Je ne veux pas faire des comparaisons, parce que ce n'est pas une chose que j'aime faire. Et j'ai vu comme assistant, mais j'ai vu Ronaldo Nazario et tous les joueurs que j'ai vu comme entraîneur. Mais Kylian est là. Kylian est incroyable. Sur le Ballon d'Or, j'ai une opinion. Je ne sais pas si beaucoup de personnes ont mon opinion. Pour moi, le meilleur joueur du monde peut avoir une saison sans titre. Tu peux gagner tous et tu n'es pas le meilleur joueur du monde.
1: José Mourinho en mode défense et promotion de Kylian Mbappé, son joueur en vue du Ballon d'Or. Et justement, c'est notre débat. C'était le débat dans la première partie de Radio Foot International. Écoutez et on y revient.
6: Je ne vais pas dire un nom. Celui qui est le plus efficace, c'est Kylian. On est d'accord. Celui qui est très important pour une équipe, on a vu, c'est Rodri. Il a fait une très belle Coupe du Monde. Le plus, fabuleusement footballeur, c'est Yamin Natal. On est d'accord,
7: Oui, plutôt.
6: Celui qui a tout gagné, c'est Fabien Ruiz. Donc ça fait 4. Mais je mettrai une petite pièce sur le joueur du Paris Saint-Germain. Vara. Pour ça, je mets une petite pièce. C'était mon favori, mais je mets une petite pièce sur lui.
1: Bon, ben voilà, la problématique n'est pas simple, les amis.
0: En plus, il a
1: vendu
0: des joueurs, donc ça complique la liste. Quand même.
1: Exactement. En tout cas, il y a 100 jurés du Ballon d'Or. La liste vient d'être publiée et vous venez d'écouter Michel Platini, l'ancien capitaine des Bleus, qui lui en remporte à 3 en son temps. Alors, il y a donc 30 noms sur cette longue liste des possibles lauréats. Alors, elle a été publiée au compte-gouttes cet après-midi. Il y a aussi la liste des meilleures joueuses, des meilleurs entraîneurs, des gardiens et des jeunes. On en parlera plus tard, mais les grands noms de la saison sont à peu près tous là. Haaland, Kane, Yamal, Gvara, Mbappé, Vinicius. 6 champions du monde sur la liste et un retour. Un champion du monde aussi, celui de Lionel Messi, après des années d'absence. Alors, l'attente va sûrement être très animée. Quel critère doit primer, mon cher Étienne Moati, selon vous, en cette année où on n'a pas la sensation qu'un favori.
7: Alors donner les critères qui doivent primer, c'est donner le lauréat finalement, parce que on va en déduire que si ce sont ces critères-là qu'on doit mettre en avant, c'est ce lauréat qui doit obtenir le Ballon d'Or.
1: Qu'est-ce qui est plus important, la Ligue des Champions, la Coupe du Monde?
7: Il y a des saisons où ça devient plus évident de choisir, même parmi des joueurs qu'on n'imaginait pas au départ, par exemple, avoir le Ballon d'Or, c'était le cas de Rodri. Par exemple, quand Rodri a le Ballon d'Or, on se dit, bon, c'est pas un joueur Ballon d'Or au départ. Mais quand on voit les titres remportés cette année-là par Rodri, quand on voit aussi l'influence qu'avait Rodri dans ces équipes-là,
1: on se disait
7: finalement, il y a une forme de logique et c'est mérité pour Rodri de l'avoir. Aujourd'hui, par exemple, si on transposait ça, certains peuvent dire, peut-être même dans ce studio, que Fabian Ruiz pourrait être Ballon d'Or. Moi, je dis ça,
1: il
7: c'est pas possible.
1: Il le dit lui-même, hein, qu'il est sur la liste. Et il y est d'ailleurs parce que il est double champion d'Europe.
7: Ça, pour moi, c'est pas possible.
1: Ce
7: serait uniquement donc privilégier les critères qui sont les titres remportés. Et là, pour le coup, Fabian Ruiz a remporté des titres, que ce soit la Ligue des Champions avec le PSG, la Coupe du Monde avec l'Espagne. Mais c'est pas le joueur influent qui était Rodri quand il a eu le Ballon d'Or. Et c'est même un joueur qui n'a pas toujours joué dans la saison pour la Ligue des Champions et tous les matchs même de la Coupe du Monde. Donc c'est extrêmement difficile. On peut dire que Mbappé, il a battu des records en Coupe du Monde, il peut le mériter parce que c'est une année où personne s'impose. On peut
1: il
7: dire
1: était
7: aussi
1: le meilleur buteur dans toutes les compétitions où il était.
7: Voilà, on peut dire aussi que Harry Kane, qui est un joueur formidable, qui est pour l'ensemble de sa carrière et pour cette saison où il a été un joueur remarquable au niveau statistique avec le Bayern, avec la sélection anglaise, peut le mériter aussi. Mmh. Évidemment, les Espagnols qui sont champions du monde, ça s'impose aussi, ils peuvent le mériter. Donc franchement, c'est pas mon habitude de pas répondre, mais je suis bien incapable de dire aujourd'hui qui va être Ballon d'Or, très sincèrement.
1: Et vous, Manu Telladios, vous êtes moins.
2: Je suis comment, pas trop d'accord.
1: Moins réticent.
2: Plusieurs points des. Mmh.
7: Non, surtout parce que lui il milite pour Fabian Ruiz.
2: Non, c'est pas moi qui.
1: Espagnol champion du monde.
2: Non, mais
1: et en plus qui a gagné les deux compétitions majeures.
2: On parle des Rodri, oui, champion du monde, les meilleurs joueurs de la Coupe du Monde. Est-ce que Fabian a fait une Coupe du Monde nulle? Non, pas du tout. Il a été hyper influent et c'est grâce à des joueurs comme lui et son sacrifice physique, ses projections offensives aussi, que Rodri a pu jouer comme il jouait.
7: Moi, j'évoquais le Rodri quand il a le Ballon d'Or. Je disais pas que c'était une saison où
2: là,
7: Rodri doit avoir,
2: trop d'accord.
7: Doit avoir le Ballon d'Or.
2: Pour moi, Rodri, c'était Ballon d'Or 2023 et Vinicius 2024. Mais bon, ça, c'est aussi, on va dire une élection, il faut voter, etc. On va pas. Mm-hmm. Mais pour cette saison, je trouve que par exemple, si, je comprends que Mbappé dit, moi, je suis là parce que,
7: et François Bolle. Alors, quel Espagnol? Parce que là, tu tournes autour du pot, mais quel Espagnol tu mets en avant?
2: Ok, je recommence. C'est France Football qui a changé les règlements il y a quelques années pour dire la priorité, ce sont les performances individuelles. Je crois que c'est ça qui fait dire à
1: c'est
2: Mbappé.
1: C'est une récompense individuelle, mais bon.
2: Non, les performances individuelles et puis les performances collectives. Ça, c'est marqué comme
7: ça. Ils ont inversé les critères.
2: Il y a quoi, 4 ans, quelque chose comme ça. Et individuel, collectif et fair play. Mmh. Cela dit, ça veut pas dire qu'il faut compter que sur la première. Donc, je crois que là, Mbappé, malheureusement, pour lui, faut l'écarter. Mais après, côté collectif, je crois que Fabian a un impact beaucoup plus fort et dans les PSG champions d'Europe, que Rodri dans le Manchester City. Et que,
7: t'es sérieux quand tu dis ça? Tu penses que Fabian Ruiz a une importance plus importante dans la victoire du PSG en Ligue des Champions que l'a pu avoir Rodri avec Manchester City?
2: Manchester City, il a joué beaucoup moins des matchs des Ligue des Champions parce qu'ils sont, éliminés beaucoup plus tôt. Il a été quand même blessé aussi plusieurs semaines. Et ils ont gagné les deux coupes.
7: Franchement, je me
2: parle de l'année où il a le Ballon d'Or.
7: Non, mais je ne parlais pas de la saison.
8: Non, je ne vais pas comparer Fabien 2024.
7: Mais bah c'est
8: d'accord,
7: alors on se rejoint.
8: Cette saison, je crois qu'on oublie Fabien très vite et qu'on pense que l'Espagne a gagné que grâce à Rodrigo.
1: Il y a des critères donc, qui se recoupent. On a la Ligue des Champions, on a aussi le ballon, la Coupe du Monde. Un Parisien a remporté deux fois cette Ligue des Champions. C'est d'ailleurs le titulaire l'an dernier, le lauréat de l'année dernière, évidemment, Ousmane Dembélé. Et écoutez son point de vue.
9: On m'a dit que cette année, ça va être difficile. Le ballon d'or pour tout le monde, c'est un peu indécis, etc. Mais je pense pas qu'il soit indécis, ce trophée. Je pense qu'il va rester, dans les mains d'un joueur du Paris Saint-Germain. Mon top 3, Vara, Harry Kane, il a fait une bonne saison. Et je pense Mbappé. Hein.
10: Et Ousmane Dembélé, hein?
9: Non, je me mets jamais dans des trucs comme ça, moi. Je me vote jamais. Si c'est moi qui parle, je ne vote pas.
1: Alors lui, il ne se vote pas. Il est élégant, ou en tout cas, il est prêt à remettre sa couronne. Forcément un joueur du Paris Saint-Germain pour l'exploit, c'est-à-dire gagner deux années consécutives le titre de champion d'Europe.
7: En fait, c'est dur.
1: Nicolas.
7: On parle de deux choses différentes, mais on aura le débat.
1: On a plein de jurés qui nous écoutent, hein, parce qu'il y en a une centaine et vingtaine en Afrique.
7: Mais c'est comme quand il faudra comparer Luis Enrique à De La Fuente. Je veux dire, c'est deux exploits incroyables, mais c'est difficile de les comparer. Enfin, ouais. Comparer un marathon d'une saison à une compétition de 5-6 semaines.
1: Un sélectionneur et un entraîneur.
7: Et pourtant, c'est un exploit aussi important l'un que l'autre, mais c'est deux exploits différents. Moi, je suis un peu comme Étienne. En fait, j'arrive pas à répondre à cette question. Moi, ça fait longtemps que le Ballon d'Or me passionne plus autant, notamment depuis que les critères ont changé. Mmh. C'est-à-dire, moi, depuis que la performance individuelle sur le papier, parce qu'après tout, celui qui vote,
1: Nicolas,
7: vote pour qui veut.
1: Ça a changé, mais on se souvient qu'en 2010, même si les critères étaient encore ce qu'ils étaient, eh ben ils ont fait gagner. Enfin, celui qui a gagné, c'était
7: nous,
1: Messi.
7: On est parfois plus au courant des critères que ceux qui votent.
1: Alors que Iniesta et Xavi étaient champions du monde en 2010. Donc les critères, en fait, voilà.
7: Non, mais c'est pour ça. Après,
1: on les interprète comme on veut.
7: Chacun vote en son âme et conscience. Mais moi, cette année, enfin, j'ai du mal à dégager parce que Kvara, j'adore, mais je me dis une année de Coupe du Monde quand même, c'est tous les 4 ans. Enfin, élire un joueur qui n'était pas présent à la Coupe du Monde, bah, c'est pas de sa faute.
1: La Géorgie, voilà, c'est pas de sa faute.
7: La Géorgie, il y avait des petits pays cette année aussi, donc non, mais donc c'est-à-dire il y était pas, mais c'est pas de sa faute, hein, toi. C'est tant pis quoi. Mais de me dire, moi, avoir un champion du monde espagnol, je veux bien. Mais alors lequel? Fabian, mais tu vois, je suis pas emballé de fou. Et d'un autre côté, je me dis, bah, il c'est un peu comme Dembélé, ce serait finalement la récompense d'un collectif, et celui du PSG comme Dembélé, et celui de l'Espagne pour le coup. Mais j'ai bien aimé Rodri, mais avec City la saison a été compliquée. Franchement, c'est difficile d'en dégager un cette année. Et je vais même vous dire, moi je comprends que Mbappé, alors il fait campagne pour lui, c'est l'anti Dembélé. Je peux même comprendre que lui, il prétend vouloir y aller quoi.
1: L'anti Dembélé, l'anti Yamal aussi, parce qu'aujourd'hui Yamal a dit, oh, écoutez,
7: l'anti Yamal, il a une petite pique pour les deux.
1: Je sais bien, mais en tout cas il dit, moi je fais pas campagne. Alors lui, il voterait pas pour lui non plus.
7: Mais il a dit, mais les deux quand je les ai rencontrés, je leur ai fait mal aussi. En parlant de Dembélé et Mbappé.
1: Évidemment, mais lui est champion du monde. Vous citez tous Mbappé, on va l'écouter.
11: Quand tu joues au Real, le meilleur club du monde, de manière naturelle, les gens t'associent à ce type de récompense. Alors oui, les gens parlent de moi naturellement pour être ballon d'or quand ils me croisent dans la rue. Pour moi, c'est positif. On verra. J'ai la sensation que c'est une bonne année pour l'obtenir. J'ai marqué l'histoire cet été lors de la compétition la plus importante. Mais il reste encore beaucoup de temps et chacun est libre de penser qui est le meilleur joueur du monde.
1: C'est naturel alors que Mbappé soit candidat. Alors on le pousse sûrement à être candidat. De toute façon, le Real Madrid s'est déjà mis en marche. On a écouté José Mourinho et on connaît leur savoir-faire. À eux, le club dans cette catégorie, Étienne Moati.
7: Avant le début de la Coupe du Monde, ça aurait fait sourire tout le monde de pouvoir imaginer que Mbappé puisse être candidat pour le Ballon d'Or cette saison, vu ce qui s'était passé avec le Real. Et puis bon, finalement, quand même, sa campagne de Coupe du Monde, les statistiques, les records qu'il a empilé donc sur cette Coupe du Monde,
1: le remettre en jeu,
7: tout ce qu'on vient d'évoquer, c'est-à-dire qu'il n'y a pas d'autres candidats non plus complètement évidents qui se détachent. Voilà. Et ce qu'il y a quand même un critère, parce qu'on évoque le changement de règlement du Ballon d'Or, est-ce que c'est d'abord performance individuelle, d'abord est-ce que c'est les titres, etc. Moi, je crois que les jurés du Ballon d'Or, il y a aussi un critère, c'est la notoriété des joueurs. Et ça a quand même beaucoup d'importance importance. Et Mbappé, il a cette notoriété. Par exemple, un Fabian Ruiz, moi, je pense qu'il mérite pas cette année le Ballon d'Or, mais je pense que au niveau des jurés du Ballon d'Or, voilà, il manque un petit peu. Un petit déficit de notoriété, de prestige. Ça brille pas. Il y a pas des étoiles dans les yeux. Et voilà, Mbappé, il peut y avoir tout ça. Ça veut pas dire qu'il va l'avoir.
8: Mais très vite, je crois que c'était aussi les cas avec Rodri et Vinicius en 2024 et que la notoriété c'était pour Vinicius.
7: Oui, mais
8: et finalement,
7: là pour le coup, maintenant on est d'accord sur de quelle année on parle pour Rodri.
8: Oui, voilà.
7: L'année où Rodri a eu le Ballon d'Or, il fait une saison exceptionnelle. C'est lui le leader absolu et incontesté sur toute la saison, ce que n'est pas Fabien Ruiz pour moi au PSG ou même en équipe d'Espagne.
8: C'est le Real qui gagne la
1: Ligue. Nicolas, on dit que parfois c'est compliqué aussi dans un groupe. Effectivement, on se souvient des Français champions du monde en 2018 et c'est pas un Français qui est Ballon d'Or cette année-là. C'est Modric qui est finalement dans l'autre équipe. Est-ce que ça peut favoriser Kylian Mbappé? Et est-ce que aussi, ce que dit Étienne, c'est aussi son image? On connaît l'impact du joueur chez les jeunes. Et puis après cette Coupe du Monde, c'est pas la première, je crois que c'est la troisième quand même qu'il fait consécutivement, où il ressort quand même du lot, pas le seul, mais aussi.
12: Mais en réalité, moi je trouve qu'on est dans la même configuration que l'année dernière, à savoir, on sait pas qui va l'avoir, mais on savait que ça devait être un joueur du PSG parce que c'était la première, etc. Fallait juste savoir qui c'était. Il y avait même d'ailleurs une crainte chez les Parisiens.
1: Dès le début, quand même.
12: Ça se dilue. Non, il y avait une crainte que ça se dilue parce que Vitinha est bien classé, Dembélé était bien classé, Hakimi. Enfin, tout le monde s'est dit, ça se trouve, les votes pour les Parisiens vont se diluer.
1: Mais Ousmane Dembélé, il va à Roland Garros.
12: Oui, oui, non, mais
8: c'est pour ça que le PSG a fait cette campagne pour éviter ça.
12: Mais cette année, la complexité, c'est qu'il y a une Coupe du Monde qui se rajoute au milieu. Donc forcément, si on, alors, on en revient au débat, mais pour moi, le débat qu'on va avoir entre Luis Enrique et De La Fuente, c'est exactement ça. C'est qu'est-ce qu'on veut valoriser cette année? Est-ce qu'on valorise plus la Coupe du Monde? Et auquel cas, on va chercher peut-être un joueur. Je sais pas, moi, Rodri, le meilleur joueur de la Coupe du Monde, est-ce qu'il doit être Ballon d'Or? J'en sais rien, mais je trouverais pas ça délirant. Mais il y a une saison avant, mais bon.
1: Et Lionel Messi?
7: Absolument, parce que là aussi, ça aurait fait sourire absolument tout le monde. Et moi, le premier, de pouvoir imaginer que Messi puisse être en course pour le Ballon d'Or, en jouant en MLS ou vraiment ça semble n'avoir aucune importance. Évidemment,
1: pour l'ensemble de la carrière,
7: on n'en parlerait même pas. Il aurait tué le match si jamais l'Argentine avait gagné la Coupe du Monde.
12: Je suis pas sûr. Ah, je sais pas. Hein.
7: Ah bah pour moi, si l'Argentine gagnait la Coupe du Monde, je pense que Messi. Tu sais, il y a des jurés. Et alors, je leur fais pas un
12: signe. Mais moi, je m'en fous des jurés. Moi, je parle de jurés.
7: Oui, mais c'est quand même eux qui votent. C'est quand même eux qui votent. Il y a des jurés.
12: Oui, oui.
7: Avant de réfléchir, ils votent Messi.
1: Ah ouais.
7: Non, mais certains, avant de réfléchir, ils votaient Ronaldo.
8: Je suis d'accord. Une chose, c'est qu'est-ce que je pense ou qu'est-ce que nous on pense. Une autre chose, c'est comme les jurys auraient réagi si Messi gagnait.
12: Ah, moi, je te dis pas que les jurés auraient pas réagi. Mais je te dis que moi, je me dis, avec tout le respect pour la MLS, mais bon, voilà, quoi. Ok, tu pars en MLS, tu fais une super Coupe du Monde. Bah alors, attends. Dans ce cas-là, pourquoi on a le débat avec Mbappé? Bah filons lui alors, le mec il est meilleur buteur dans toutes les compétitions.
7: Il a pas gagné la Coupe du Monde, Mbappé.
12: Bah c'est pas grave, mais
1: Messi non plus.
12: Et l'autre il est meilleur buteur de tout, donc.
1: À noter dans cette liste quand même qu'il y a deux noms, il y a deux joueurs africains.
12: Moi je vois de Koukoulé.
7: En tout cas, vous avez remarqué que même quand on n'est pas d'accord, et ben on peut quand même
12: s'engueuler, se disputer. On peut quand même s'engueuler, c'est ça qui est beau.
1: Bon, nous, on n'a pas le temps, on va pas pouvoir s'engueuler.
2: Sacré débat, en tout cas, très intéressant.
1: Et ces deux joueurs africains, ils m'ont même pas laissé le temps de les citer. Alors, je vais les citer maintenant, si je l'avais dit tout à l'heure quand même.
2: Oui.
1: Et il y avait Achraf Hakimi, le Marocain, du Paris Saint-Germain.
2: Un habitué de cette liste.
1: Et Sadio Mané, Sénégal, d'Al Nasser. Allez, parlons d'abord d'Achraf Hakimi, parce que c'est le personnage intéressant des deux.
2: Ouais, bah, capitaine.
1: Sur les résultats.
2: Capitaine des Lions de l'Atlas, il a tout remporté avec le Paris Saint-Germain. Et puis, on l'a vu aller jusqu'en quart de finale de la dernière Coupe du Monde. Il est impactant avec sa sélection. Il est important là où c'est important dans le money time des compétitions avec le Paris Saint-Germain. Donc c'est pas anormal de le retrouver dans cette liste.
1: Il était finaliste de la CAN en plus, à Rabat.
2: Et puis effectivement, il conduisait les Lions de l'Atlas dans cette compétition. Moi, je pense que il aurait déjà mérité mieux que son classement de la saison dernière.
3: C'était un classement déjà, très haut pour un
1: Rare.
2: Mais je trouve qu'il
1: il était sixième, mais il était devant Kylian Mbappé.
3: Il aurait pu aller peut-être chercher un podium. Ouais, mais bon, c'est vrai qu'il y avait beaucoup de joueurs du Paris Saint-Germain, donc
2: ça a dilué les votes.
3: Ouais, exactement. Lui a été choisi, comme moi j'ai participé.
1: Nabil, à la sélection de la liste des 30.
3: Ouais, donc aux discussions et tout. Donc bon, bref.
2: Il s'est imposé rapidement.
3: Lui, en fait, c'est surtout son parcours en Ligue des Champions. Il a été impactant avec le Paris Saint-Germain sur les tours qui ont compté. peut-être un peu moins avec le Maroc, parce que c'est vrai qu'il est finaliste de la CAN, mais il apparaît qu'en demi-finale, il est blessé hein, sur le début de la compétition.
2: Ouais, il entre en cours.
1: Et même avec le Paris Saint-Germain, il a été moins percutant cette saison.
2: Mais dans les tours,
1: l'année dernière,
2: les tours,
1: on lui avait donné le prix Marc-Vivien Fauré. Cette année, il n'y a pas eu de discussion. Il ne pouvait pas rééditer l'exploit.
3: Non, tout à fait. Donc voilà, après, je pense qu'il sera évidemment moins haut dans le classement, mais en tout cas, il s'inscrit dans la régularité, dans la durée. C'est une star aujourd'hui du football mondial et africain. Mm-hmm. Et puis,
2: Sadio.
1: Sadio Mané, c'est quand même une surprise, non, de le trouver dans la liste des 30.
3: Alors,
1: il joue à Al Nasser et le Sénégal cette année, pour diverses raisons dont on a beaucoup parlé ici, mais le Sénégal ne réussit pas sa Coupe du Monde cette fois.
3: Non, mais il est là pour la Coupe d'Afrique des Nations, puisqu'on a vite oublié qu'il avait été quand même le grand bonhomme de cette Coupe d'Afrique des Nations à tous les
2: tauliers, le leader.
1: Et c'est même lui qui sauve la finale.
3: Et voilà, Annie, vous avez raison de le rappeler. Et dans les critères, il y a évidemment les performances individuelles, les performances collectives. Et il y a un troisième critère qui rentre en ligne de compte. Certains ont perdu le ballon d'or, comme ça, comme Zidane, par exemple. Le fair play, la classe du joueur. Et là-dessus, Sadio Mané, il a été remarquable, puisque vous avez rappelé qu'il a été celui qui, en grande partie, a permis à la finale d'aller jusqu'au bout. L'arbitre aussi,
2: rappelons-le. Reprendre, en tout cas.
3: Voilà, de reprendre. Voilà. Et puis, voilà, pour un peu dévoiler les coulisses, il y a eu deux autres noms de joueurs africains qui ont été évoqués. C'est-à-dire qu'en fait, vous avez 30 noms, mais en fait, évidemment, vous en avez 25 sur lesquels on pourrait être tous d'accord ici. Mais ensuite, il y a de 25 à 35. Et des fois, il y a 31, alors, 32,
2: qui
3: 33.
2: Qui a été alors,
3: les autres noms qui ont été évoqués, c'est Saïd Barry, le Marocain, qui a fait une belle Coupe du Monde.
1: Voilà, qui joue mais maintenant qui n'a pas été
3: retenu comme d'autres.
2: Qui a été blessé malheureusement avant les matchs contre
3: et
2: la France,
3: et l'autre
2: par exemple.
3: Et l'autre nom qui a été cité, en tout cas, pour sa saison notamment avec Crystal Palace, puisqu'il a tout gagné, c'est Ismaïl Assar. Voilà, c'est les deux autres noms d'Africains qui ont resté à la porte, mais qui ont été évoqués. Après, Sadio Mané, il est là pour la Coupe d'Afrique des Nations, et Achraf Hakimi, il est là pour la Ligue des Champions.
2: Ouais, c'est deux beaux champions, en tout cas, deux grands.
1: Et ils sont dans cette liste.
2: Il y a un autre Africain, je crois.
1: Il y en a dans les autres postes,
2: y a pas un certain Vosinha, Annie?
3: Ouais,
2: chez les gardiens.
1: Chez les gardiens, et ça vous réjouit.
2: Bien sûr, Vosinha, le Cap Vert, les requins. Il a fait une très belle Coupe du Monde.
3: Belle histoire.
2: Ouais.
1: Il continue à Colo-Colo. Exactement.
3: Et puis les deux autres, Edouard Mendy et Bono sont également présents. Et dans le trophée Copa, il y a trois Africains. Boadi, on en parlait tout à l'heure.
2: Le Maroc,
3: Ibrahim Maza, l'Algérien de Leverkusen. Et enfin, Diagne Diomandé, logiquement, le
2: grosse présence africaine.
1: Voilà. Parmi les jeunes espoirs. Merci beaucoup, messieurs, d'avoir veillé avec nous dans Radio Foot International sur RFI. On se retrouve demain pour continuer à parler de la Ligue des Champions.
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1: 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Tout de suite, le journal. Le journal, et vous retrouvez Thaïs Moreau. Bonsoir Thaïs.
2: Bonsoir Annie, bonsoir à toutes et à tous. À la une de cette édition, 12 pays agissent et sanctionnent le commerce des colonies israéliennes. Cela intervient alors que les violences de colons israéliens envers les Palestiniens en Cisjordanie occupée se multiplient. On en parle dès le début de ce journal. L'actualité dans le monde, c'est aussi le Yémen. Les rebelles houthis du Yémen ont lancé une série de frappes sur l'Arabie Saoudite ce mardi, faisant 73 blessés. En France, le niveau des élèves français baisse. L'enquête PISA de l'année 2025 a été publiée ce mardi. Précision dans ce journal. Et puis pour terminer ce journal, un peu de football, coup d'envoi ce mardi soir de la Ligue des Champions. En Israël, 12 pays, dont le Royaume-Uni, la France et le Canada, sanctionnent ce mardi le commerce avec les colonies israéliennes en Cisjordanie occupée. Ce commerce concerne notamment les produits agricoles, le vin ou encore les cosmétiques. Nicolas Fallais, cette mesure vise à faire pression sur l'État hébreu alors que se multiplient les violences des colons israéliens contre les Palestiniens et les annonces de construction de colonies.
3: 12 pays occidentaux, dont le Royaume-Uni et la France, ont annoncé mardi leur intention de boycotter les produits issus des colonies israéliennes en Cisjordanie. Pour justifier cette décision, ils affirment que les violences des colons ont atteint des niveaux sans précédent et que les actions du gouvernement israélien compromettent la solution à deux États. Devant le Parlement britannique, le ministre des Affaires étrangères, Ed Miliband, a par ailleurs accusé le gouvernement israélien de fermer les yeux sur ce qu'il qualifie de nettoyage ethnique en cours en Cisjordanie. Des propos qui ont provoqué la colère de son homologue israélien Gideon Saar, qui a annoncé sans tarder des mesures de représailles, la fermeture du consulat britannique à Jérusalem et l'interdiction d'entrer en Israël à 12 personnalités britanniques qualifiées d'antisémites. Pourquoi Londres est-il particulièrement visé? Selon le gouvernement israélien, le Royaume-Uni a initié et mené le mouvement de boycott. Plusieurs pays ont déjà pris des sanctions contre des responsables israéliens. Deux ministres d'extrême droite sont notamment interdits de territoire en France et au Royaume-Uni.
2: Les précisions d'Arim Lipold. Dans la guerre entre l'Iran et les États-Unis, Téhéran affirme ce mardi que l'un de ses pétroliers a été ciblé par les États-Unis autour du détroit d'Ormuz. Pas de confirmation officielle de Washington pour l'instant. Cela intervient alors qu'un peu plus tôt, l'Iran avait menacé de frapper à nouveau des bases américaines dans la région si ces pétroliers continuaient à être attaqués. Tandis que les États-Unis continuent leurs sanctions économiques pour étouffer Téhéran et s'en prennent désormais aux compagnies aériennes iraniennes. Le secrétaire d'État américain Marco Rubio y voit la main de l'Iran. Les rebelles pro-iraniens houthis du Yémen ont lancé une série de frappes sur l'Arabie Saoudite ce mardi, faisant 73 blessés. Une réponse aux attaques menées par Riyad au Yémen ces trois derniers jours. Dans le conflit au Yémen, l'Arabie Saoudite est un soutien des forces gouvernementales yéménites. Les combats se poursuivent. Depuis jeudi, 500 personnes sont mortes. L'Islande a convoqué l'ambassadeur des États-Unis hier. La capitale islandaise, Reykjavik, n'a pas apprécié l'un des derniers messages publiés par Donald Trump sur son réseau social. Le président américain a publié sur Truth Social une carte montrant les États-Unis, l'Amérique centrale, le Canada, le Groenland et l'Islande recouverts de la bannière étoilée. Une habitude chez le locataire de la Maison Blanche, Julien Chavanne.
4: Il adore les provocations et les images générées par intelligence artificielle. Donald Trump s'en donne à cœur joie quand il s'agit de redessiner la carte du monde. Cette fois-ci, il a repeint plusieurs pays voisins aux couleurs du drapeau américain sans aucun mot d'explication. La publication parle d'elle-même. Une image totalement inappropriée a tonné le ministère islandais des Affaires étrangères. Message transmis en personne ce lundi à l'ambassadeur américain à Reykjavik, mais pas sûr que cela intimide le président américain. Le Groenland en sait quelque chose. Donald Trump n'a toujours pas renoncé à son rêve de mettre la main sur le territoire autonome danois. Il publie cette carte au moment même où la présidente de la Commission européenne annonçait sur place 200 millions d'euros d'investissement. En ciblant l'Islande, le locataire de la Maison Blanche a en tête le référendum du 29 août. Les Islandais ont rejeté la reprise du projet processus d'adhésion à l'Union européenne. L'occasion d'égratigner encore les Européens était trop belle pour Donald Trump.
2: Une heure d'appel téléphonique d'une extrême franchise. C'est ainsi que le Kremlin qualifie l'échange ce mardi entre Donald Trump et Vladimir Poutine sur le conflit en Ukraine. Des discussions longtemps au point mort. Et dans le même temps, entre les deux dirigeants russes et ukrainiens, ce n'est pas le même son de cloche. Si ce mardi, Volodymyr Zelensky se montre très optimiste quant à une prochaine rencontre tripartite, la Russie estime qu'il est encore trop tôt. Pour rappel, cela intervient 3 jours après la visite des deux émissaires américains, Steve Witkoff et Jared Kushner, à Moscou puis à Kiev. 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En France, des résultats préoccupants selon le ministère de l'Éducation. L'enquête PISA de l'année 2025 a été publiée ce mardi et le constat est mauvais pour les élèves français. Leurs résultats sont les plus faibles jamais enregistrés depuis la création de ce classement. Classement mis en place par l'OCDE, l'Organisation de coopération et de développement économique, qui évalue tous les 3 ans les compétences des élèves de 15 ans dans près d'une centaine de pays. Mais comment expliquer cette chute de niveau? Sophie Vénotité, secrétaire générale du syndicat d'enseignants SNES-SFU, juge que la France paye le prix d'une certaine instabilité politique et d'un trop gros nombre de réformes éducatives. Écoutez.
0: C'est sans doute le résultat de politiques qui ont été menées, pas seulement sous Emmanuel Macron, hein, depuis 15 ou 20 ans, qui ont sans doute pas pris la mesure de la nécessité de bien préparer l'école aux enjeux de demain, de lui donner les moyens nécessaires, de lui donner le temps aussi. Sans doute que l'éducation nationale a pâti de toutes les réformes qui se sont faites et défaites, y compris avant qu'Emmanuel Macron arrive. On peut se rappeler que Najat Vallaud-Belkacem avait mis en place une réforme du collège, qu'elle a été détricotée par Jean-Michel Blanquer, puis qu'ensuite on a eu Pape Ndiaye, puis le choc des savoirs de Gabriel Attal, enfin voilà. Et c'est vrai qu'on paye sans doute le fait que les différents politiques n'ont pas su mettre les moyens nécessaires, mais aussi donner le temps et donner un cap à l'école.
2: Des propos recueillis par Aram Beng. En France, toujours, apporter une réponse après les méga-feux de cet été. C'était l'objectif du gouvernement avec le projet de loi sur la sécurité civile présenté aux organisations syndicales ce mardi. Mais le contenu du texte déçoit les principaux concernés, à savoir les pompiers qui ont débuté une grève à laquelle vous êtes rendu, Cassiopée Echeverse.
5: Badge en grève accroché à l'uniforme, comme beaucoup de ses collègues, Xavier Bois, représentant de l'intersyndicale, ne peut pas se permettre de cesser son activité professionnelle. Alors comme tout sapeur-pompier, il s'adapte, mais...
6: Ce sont sa santé, sa sécurité, celle de ses collègues et celle de la population qui sont directement menacées. On ne peut pas prétendre protéger la population en organisant l'épuisement de ceux qui portent secours.
5: Avec 5 millions d'interventions chaque année et des feux de plus en plus violents, les services départementaux d'incendie et de secours, les SDIS, sursollicitent leurs effectifs.
6: Certains SDIS utilisent abusivement le statut de sapeur-pompier volontaire pour compenser le manque d'effectifs professionnels, contourner les règles de repos et s'affranchir des limites du temps de travail.
5: L'intersyndicale appelle à faire de la santé des professionnels une priorité nationale et à créer 21 000 postes de sapeurs-pompiers supplémentaires.
6: On rappelle qu'on a les mêmes poumons, les mêmes cœurs et les mêmes cerveaux que les autres. On n'a pas des super-pouvoirs, on n'est pas des super-héros.
5: Les organisations encouragent le gouvernement à revoir sa copie et espèrent une réponse ambitieuse. Pour l'instant, la grève a été annoncée jusqu'au 20 octobre.
2: Reportage sur place de Cassiopée Echeverse. Et pour clore cette édition en football, coup d'envoi pour la Ligue des Champions ce mardi soir et une entrée en matière manquée pour Lille. Le LOSC s'est incliné à domicile face au Betis Séville 3-2. Les Dogs menaient pourtant 2-1 à la pause, mais ils ont perdu le fil en à peine 10 minutes avec 2 buts encaissés, puis l'exclusion d'Ethan Mbappé, coupable d'un coup de coude. Le capitaine Benjamin André regrette ce début de seconde période catastrophique.
7: C'est le retour de la mi-temps, je pense qu'on a eu un quart d'heure où on est passé complètement à travers. Il y a ce coup franc d'abord où on doit mieux négocier. Après il y a ce but où je pense qu'on est un peu désorganisé, le carton rouge. Voilà. En 10 minutes, on se met un peu le match en l'air. C'était une bonne équipe évidemment, c'était la Champions League, on voulait faire mieux. C'est dommage, il va falloir se projeter directement sur le prochain match. Je pense qu'on avait fait le plus dur en menant 2 fois. C'est une grosse déception.
2: Les Lillois auront fort à faire dans un peu plus d'un mois puisqu'ils disputeront leur 2e match à l'Emirates Stadium contre Arsenal, vice-champion d'Europe en titre. Et puis le 26 octobre prochain aura lieu la cérémonie du Ballon d'Or 2026. Kylian Mbappé, Lionel Messi ou encore Ousmane Dembélé figurent parmi les 30 joueurs sélectionnés pour ce trophée. Kylian Mbappé, meilleur buteur en Coupe du Monde, a lui assuré lundi avoir la sensation que c'est peut-être la bonne année pour le remporter, je cite. 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Le retour des informations, c'est dans 50 minutes.
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9: De la France à la Grande-Bretagne, en passant par le Canada, 12 pays viennent de décider de prendre des mesures restreignant le commerce avec les colonies israéliennes illégales. Conséquence de la dégradation de la situation pour les Palestiniens de Cisjordanie occupée. Attaques multiples des colons et intensification de la colonisation. Ces 12 pays parlent de violences sans précédent de la part des colons et estiment que le gouvernement israélien compromet une solution à deux États. Tel Aviv crie aujourd'hui au scandale, menace de représailles, et la principale organisation de colons parle de sanctions antisémites et honteuses. À l'approche des élections israéliennes, les colons, en toute impunité, multiplient en effet vols, incendies, parfois meurtres, et bloquent des Palestiniens dans leur propre maison. Cisjordanie occupée, quand les colons assiègent des Palestiniens à domicile, un grand reportage de Frédéric Nislin.
10: Kousra, nous sommes dans une zone militaire fermée, en Cisjordanie occupée, sans autorisation spéciale, impossible de rejoindre la maison de Loaï Ridi, assiégée par des colons extrémistes depuis 4 semaines.
11: This is a restricted military area.
12: Yes, but we have the authorization of the army, so you have the...
10: Nous sommes en zone B, selon une classification qui date des accords d'Oslo dans les années 90. C'est-à-dire que la zone est sous contrôle civil palestinien et sous contrôle sécuritaire conjoint israélo-palestinien. Dans les faits, seule l'armée israélienne est visible. Passé le checkpoint, une route poussiéreuse mène en haut de la colline. Nous sommes arrivés dans la maison de Loaï Ridi, un Palestinien qui est aussi citoyen américain. Sur son toit flotte le drapeau des États-Unis. La vue est imprenable sur les alentours. Les colons israéliens sont là.
13: Il y a deux vannes, des caravanes qui sont encore là. Les colons les utilisent encore, ils dorment dedans, ils vont et viennent. L'armée israélienne est stationnée en haut de cette maison-là. Comme vous pouvez le voir en ce moment, il y a 3 colons qui marchent, une patrouille de militaires. Je ne sais pas exactement ce qu'ils font, et ça c'est notre quotidien depuis que je suis arrivé ici.
10: Loaï Ridi a fait sa vie dans l'Ohio. Il est propriétaire là-bas de plusieurs stations-service. Originaire de Kousra, il a fait construire sa maison sur les hauteurs du village palestinien. Lorsque les colons ont commencé à attaquer sa propriété, il a pris un avion pour venir la défendre et il est désormais pris au piège, lui aussi.
14: The siege started August 9th.
13: Le siège des colons a démarré le 9 août. Ils ont monté une tente juste à côté de la maison, là. Mon frère a appelé la police. L'armée israélienne est venue, mais en fait, certains soldats ont sympathisé avec les colons. Ils priaient avec eux. Ensuite, l'armée a démonté la tente, mais en réalité, ça n'a rien réglé. Ça a tout compliqué. Nos voisins ont été assiégés également. Il y a 2 maisons à côté, 2 autres familles vivent là. Nos 3 familles n'ont même pas le droit de se rencontrer, de se voir. Nous sommes à 20 mètres les uns des autres par la route. Ça fait donc 16 jours que nous sommes assiégés, impossible de circuler librement.
14: So yes, it's been 16 days under siege and unable to move freely.
10: L'avant-poste illégal a été démantelé. L'armée israélienne affirme avoir limogé un gradé qui priait aux côtés des colons au début du siège. Difficile de dire si les poursuites aboutiront à des condamnations, s'il y aura d'autres arrestations. Les colons semblent agir en toute impunité. L'Ohairidi a réussi à mobiliser les médias internationaux sur sa situation. La mairie de Kousra et des volontaires ravitaillent les assiégés. L'Ohai assure qu'il ne partira pas. Il ne laissera pas sa maison aux colons israéliens.
13: C'est récurrent. Ils le font sur d'autres collines, dans le village d'à côté. À Djaloud, les mêmes colons s'en sont pris à la famille Toubassi, dont la maison est juste derrière cette colline. Les mêmes colons. Ils ont assiégé la maison et ils ont réussi. La famille Toubassi n'a reçu aucune aide de personne et ils ont quitté leur maison. Elle a été récupérée par les colons.
10: Djaloud se situe effectivement à quelques kilomètres. Là, la famille Toubassi a fini par abandonner ses deux maisons situées en haut d'une colline. Le couple de sexagénaires a été harcelé quotidiennement, menacé de mort. Mahmoud et Aïda ont trouvé refuge dans une maison familiale dans le village.
15: Nous avons été assiégés 95 jours. Personne n'est venu me chercher, m'aider, personne pour m'apporter de quoi manger.
10: Tout a commencé en avril dernier. Les colons israéliens installent une tente, jettent des pierres, menacent de brûler la famille. Ils bloquent les routes pour isoler les propriétaires palestiniens. Et en juillet, la pression se fait plus forte.
15: Personne ne pouvait sortir, rien, jusqu'à ce que nous n'ayons presque plus rien à manger. Nous avons essayé de contacter les autorités, le centre de liaison. Ils ont essayé deux ou trois fois de nous apporter de la nourriture, mais les colons ont fait barrage. Ils ont empêché l'aide d'arriver, ils nous ont ensuite coupé l'eau, puis ils ont coupé l'électricité. La dernière semaine, on n'avait plus rien à manger.
10: Finalement, les colons ont gagné. Mahmoud Toubassi est obligé de fuir. La vie est trop insupportable et les menaces effrayantes.
15: Nous n'avions plus d'autre choix que de partir. En plus, les colons sont venus nous voir plus d'une fois pour nous dire « Vous allez disparaître, on va vous brûler comme les Dawabché ». Vous avez entendu parler de cette famille morte, brûlée, avec son bébé, dans sa maison en 2015. Eh bien, les colons nous menacent souvent en disant « On va vous brûler comme les Dawabché ».
10: Le 22 juillet, Mahmoud Toubassi et son épouse contactent l'armée israélienne via un mécanisme de coordination avec l'autorité palestinienne pour organiser le départ. Ce sont les colons qui arrivent juste après.
15: Ils sont venus un lundi, deux hommes armés en civil, la cinquantaine. J'étais dans la maison avec ma femme. Ils m'ont appelé en disant « Mahmoud, tu veux partir ? Tu as une heure ». On est prêt à te laisser partir en sécurité, mais ensuite, nous ne sommes plus responsables de ce qui pourrait arriver. Qu'est-ce que tu veux emporter dans ces cas-là ? Ce qu'il y a dans les placards, dans les chambres, les canapés, les lits ? Qu'est-ce que tu veux garder ? On a mis le frigo sur le toit de la voiture. En gros, on a juste pris les quelques affaires que nous avons pu mettre dans la voiture.
10: Immédiatement, les colons extrémistes s'installent chez les Toubassi après avoir détruit le mobilier, les portes, les fenêtres. Mahmoud et Aïda se sont réfugiés dans une maison de famille à Djaloud, face à la colline. Dans le salon du couple, un large écran, le système de vidéosurveillance filme de loin leur maison désormais occupée.
15: Regardez, deux colons là, sur l'écran. Hier, j'en ai compté sept.
10: Aïda, son épouse, regarde l'écran en larmes.
16: J'aimerais tellement, par Dieu, que ce ne soit qu'un rêve et que je me réveille. Il y a des colons là-bas dans ma maison. Qu'est-ce qu'ils font là-bas ?
10: Nous allons leur poser la question. La route est escarpée, barrée par des blocs de pierre à certains endroits. Deux adolescents de 14 ans environ gardent les lieux. Ils ne parlent que l'hébreu.
17: Ils ne font pas des interviews ici.
18: Ah, ok.
10: Cinq jours après le tournage de ce reportage, une équipe de la télévision NBC a été agressée sur cette même route à coups de pierre et de bâton par des hommes masqués, des colons. Pour Mahmoud Toubassi, aucun doute, ceux qui lui ont volé sa maison viennent d'un avant-poste situé un peu plus loin.
15: Ils viennent d'Esh Kodesh.
10: Esh Kodesh est un avant-poste au sud, voisin de Shiloh, une autre colonie illégale au regard du droit international, très radicale, où vivent un peu plus de 5000 colons. Ils sont bien moins nombreux à Esh Kodesh. Nous empruntons une route sur laquelle les Palestiniens n'ont pas le droit de circuler, il faut passer un checkpoint. Dans cet avant-poste, quelques maisons en préfabriqué. Michael habite dans la colonie, il est maçon et joue dans son jardin avec ses deux petites filles, Eden et Zohar. Il confirme, Esh Kodesh sert de base arrière à ceux que l'on appelle les jeunes des collines, les colons les plus extrémistes.
18: There is a lot, not only Esh Kodesh.
19: Il y en a beaucoup, oui, et pas seulement à Esh Kodesh. Ils sont partout, ces jeunes. Ce sont des petits gars qui sont là aujourd'hui, et demain, ils seront ailleurs. Ils pensent que la terre d'Israël appartient aux Juifs, et donc ils veulent s'en emparer.
10: Michael habite là depuis 12 ans. Violence des colons, occupation illégale, il réfute ce vocabulaire et considère que les colons extrémistes sont un rempart pour sa propre sécurité. Il les soutient.
19: J'habite ici et je me sens beaucoup plus en sécurité aujourd'hui. Pourquoi ? Parce qu'il y a ces gars de l'autre côté de la colline et ça me rassure. Je me sens mieux. Il y a 5 ou 6 ans, c'était dangereux de vivre ici parce que les habitants de Kousra, par exemple, voulaient venir ici. Aujourd'hui, ils restent chez eux. Ils sont occupés et n'ont plus le temps de venir ici. Et oui, je pense que toute la terre d'Israël appartient au peuple juif et les Arabes n'ont pas à vivre ici.
10: Les Arabes, ce sont les Palestiniens. Jaloud, Kousra, Mahmoud Toubassi ne pensent pas que ce soit des actes isolés. Ils perçoivent une stratégie.
15: Ils s'intéressent à ma propriété pour deux raisons. La première, c'est que cette colline est une zone stratégique. La deuxième, c'est qu'il s'agit d'un passage menant à la colonie située à Kousra, près de Ras Al Ain. Ils voudraient sécuriser la route pour relier les colonies entre elles. Elles sont isolées, éloignées les unes des autres. Ils veulent relier toutes les colonies entre elles.
10: Conseiller municipal du village de Al-Mourahir, Marzouk Abou Naïm ne dit pas autre chose. Al-Mourahir est depuis des années un lieu d'affrontement entre les Palestiniens et les colons israéliens.
20: Ces gens-là sont très religieux et ne reconnaissent ni le droit international, ni les frontières, ni les zones sous contrôle A, B ou C. Ils considèrent que Dieu leur a donné cette terre il y a 3000 ans, que cette terre leur appartient et que tous les autres doivent donc partir d'ici.
10: Le village est encerclé par 11 colonies, explique Marzouk Abou Naïm.
20: Je vous le dis, les attaques sont quotidiennes. Par exemple, la semaine dernière, il y en avait tous les jours, ou au moins 2 ou 3 fois par semaine. Aujourd'hui, nous avons peur quand l'armée arrive. Nous sommes habitués aux méthodes des colons et à leurs agissements, mais la présence de l'armée ne fait que les encourager à attaquer. Se saisir des maisons à Kousra, à Jaloud, ça ne leur suffit pas. Ce qu'ils veulent, c'est vider des villages entiers de leurs habitants, pas une maison ou deux. Non, non, loin de là, c'est une course effrénée au ciblage des Palestiniens dans le but de vider le pays de ses habitants.
10: Face à ces violences, les Palestiniens tentent de s'organiser. Loaï Ridi et Mahmoud Toubassi ont installé des caméras de surveillance partout dans leurs propriétés, à Jaloud et Kousra. Dans le village d'Al-Mourahir, les habitants font partie de groupes WhatsApp sur lesquels celui qui se sent en danger appelle à l'aide. Anas Mohamed Moussa Aboualia est allé défendre des voisins, il l'a payé très cher. 50 villageois contre une trentaine de colons cagoulés. C'était le 20 août. Anas Mohamed Moussa Abou Alia a été blessé. Il montre ses plaies et porte un gros pansement sur la tête.
19: Ce qui s'est passé, c'est que des colons ont attaqué une famille sur la route entre les villages d'Al-Mourayir et d'Abou Fala. Ils ont battu les femmes et les enfants. Et lorsque nous l'avons appris, les habitants du village et moi-même sommes allés voir sur place. Les colons ont ouvert le feu à balles réelles. Alors je suis monté dans une voiture pour fuir. Les colons m'ont attrapé et jeté à terre. Puis, 5 à 7 d'entre eux m'ont frappé à la tête à 8 reprises. J'ai perdu connaissance pendant environ 4-5 minutes. Après cela, je me suis relevé et j'ai repris le chemin du village. Les colons tiraient à balles réelles.
10: Direction à présent la communauté bédouine de Abou Faza. 17 familles, 80 personnes vivent près du checkpoint de Caramello. Des habitats précaires en bordure de route.
1: Je suis Khalil Al-Khalaf Al-Ka'abne et j'appartiens à la communauté des Faza près de Ramallah. La tente des colons est à 70 mètres d'ici, 100 mètres maximum.
10: Les hommes de la communauté organisent des rondes de surveillance.
1: On ne sait pas ce qu'ils ont en tête. Ils peuvent nous attaquer pendant la nuit et envahir la maison. Il se peut qu'ils viennent tout brûler, comme ils l'ont fait dans d'autres villages. Ils pourraient venir encercler la maison, comme ils l'ont fait à Qusra. Bref, il y a beaucoup de scénarios possibles. La nuit, on en discute. Toute la nuit, on reste éveillé, répartis dans différents endroits de la communauté. Au cas où, Dieu nous en préserve, des gens viendraient de là-bas pour allumer des incendies et nous brûler vifs.
10: Des caméras et des grillages ont été installés par les habitants pour se protéger. Le lieu est stratégique au bord de la route 449 qui relie Ramallah et Jéricho.
1: Dans cette zone, toutes les communautés bédouines ont été expulsées. Et aujourd'hui, ce campement est le seul qui reste. Il est considéré comme une sorte d'épine dans le pied des colons qui veulent déclarer que toute cette zone est sous le contrôle des colonies pastorales, ce qu'ils appellent les jeunes des collines.
10: Il faut cacher les micros car les bédouins craignent les représailles.
1: La plupart de nos jeunes ici ont quitté leur travail il y a 5 mois pour assurer la sécurité de notre communauté. Pourquoi ? C'est comme ça.
10: Il y a aussi des caméras.
1: Oui, il y a des clashs avec les colons, il y a des caméras de surveillance et en présence de la police. Il y a 2 jours, ils ont saisi l'enregistrement.
10: Les colons ont aussi lâché un troupeau de chameaux à proximité du campement. De l'autre côté de la route, un mirador de l'armée israélienne.
1: Ils nous causent des problèmes la nuit. Une fois, ils sont venus vers nous avec un cocktail Molotov et voulaient tout brûler. On a appelé la police, mais celle-ci nous a répondu que tant qu'ils n'étaient pas entrés chez nous, qu'ils n'avaient rien saccagé ni incendié, il n'y avait rien à faire. Ils ne prennent aucune mesure à leur encontre.
10: Khalil est déterminé.
1: Nous sommes capables de tenir bon, c'est notre terre, il n'y a pas d'autre option. Nous ne partirons pas, nous ne l'abandonnerons pas. Nous n'avons pas d'autre choix que de rester fermement ici. Nous sommes la lueur d'espoir pour les autres parce que nous sommes encore là pour l'instant.
10: Marzouk Abou Naïm, le conseiller municipal d'Al-Mourayir, lui, est très pessimiste. Début septembre, 2 jeunes palestiniens du village, âgés de 16 et 19 ans, ont été tués par les soldats israéliens. L'armée dit avoir ouvert le feu lors d'une émeute. Les Palestiniens assurent qu'ils se sont fait voler des moutons, qu'il y a eu une confrontation et que les militaires ont ensuite imposé un siège sur le village. Marzouk Abou Naïm raconte que les habitants d'Al-Mourayir ont tout perdu ces dernières années. Nous avions un cheptel de 35 000 têtes de moutons, explique-t-il. Aujourd'hui, il n'en reste plus que 500. Les bêtes ont été volées, tuées. Les colons empêchent aussi les villageois d'accéder au pâturage.
20: On ne peut pas s'entendre avec quelqu'un qui vient te dire « Ce terrain m'appartient, cette maison m'appartient, tout ça m'appartient. » Comment veux-tu t'entendre avec lui ? S'il dit « Toi, tu n'existes pas, tout ça m'appartient, tu n'as aucun droit. » Qu'est-ce que tu veux répondre ? Quelle est la solution ?
10: Marzouk Abou Naïm a perdu son fils dans une attaque de colons sur le village d'Al-Mouraïr. C'était le 21 avril dernier.
9: Cisjordanie occupée, quand des colons assiègent des Palestiniens à domicile. Un grand reportage de Frédéric Misselin, réalisation Lorraine Nemoza.

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4: Simon Bourtembourg.
3: Maurice Kamto jette l'éponge et quitte la tête du MRC. Sous pression du pouvoir camerounais et après l'invalidation de sa candidature à la présidentielle de 2025, le leader d'opposition quitte donc la tête de son parti. Son premier vice-président, Mamadou Mota, démissionne également, dénonçant un acharnement du régime. Rétropédalage du gouvernement kényan. Après avoir exigé la fermeture de leurs échoppes, l'exécutif donne 90 jours aux petits commerçants étrangers pour régulariser leur situation. Des actes de violence et de discrimination ont déjà été documentés par la société civile qui redoute une vague xénophobe. À la une également, le Sénégal et entre gestion de la dette et vie chère, le Premier ministre qui dévoile sa feuille de route devant l'Assemblée. Sur le continent comme dans le monde, l'intelligence artificielle bouscule l'école. La riposte s'organise à l'UNESCO. 25 pays, dont 10 nations africaines, ont signé un accord stratégique sur le sujet. On en parle dans le dossier de cette édition. Et puis du football également, nous le verrons, les Cadors n'ont pas flanché en ouverture de la saison de Ligue des Champions européenne. Au Cameroun, la fin d'une époque pour le principal parti d'opposition. Sur les réseaux sociaux, Maurice Kamto a annoncé ce mardi sa démission immédiate de la tête du MRC. Un retrait contraint qui fait suite au rejet de sa réélection par les autorités camerounaises et à son éviction de la dernière présidentielle. En renonçant à la direction du mouvement avec son premier vice-président Mamadou Mota, Maurice Kamto entend là éviter la paralysie administrative du MRC. Amélie Tulé.
5: Une clarification est attendue de la

0: Le MRC avait alors dénoncé une tentative de déstabilisation. Mamadou Mota parle aussi d'une pression policière constante. « Si ma personne constitue un obstacle, dit-il, je préfère démissionner et permettre au parti de continuer ses activités. » Avec en ligne de mire les prochaines échéances électorales, législatives et municipales début 2027. En attendant une nouvelle convention extraordinaire, c'est Tyriane Noah, l'autre vice-présidente, qui prend la tête du MRC.
1: Amélie Tulet du service Afrique de RFI. Une ligne de front qui s'étend et des accords piétinés. Les combats se poursuivent dans l'est de la RDC entre Kinshasa et l'AFC M23. Au Nord Kivu, le mouvement rebelle accentue sa pression sur plusieurs axes entre Massissi et Walikale. Et au Sud Kivu, l'armée tente de son côté de reprendre des positions dans les hauts plateaux où le mécanisme de vérification vient pourtant d'effectuer sa première mission. Alors, où se situent précisément les principaux fronts et quelle dynamique révèle-t-il ? Les explications de Passion Ligodi.
2: Le front le plus mobile se situe au sud-ouest de Massissi, dans le groupement Nyamaboko 1er. La FCM 23 affronte principalement le Wazalendo, allié de l'armée congolaise. Après la localité d'Ngoulou, le mouvement a pris Umura et Kazinga. Et un deuxième axe se dessine plus au sud, toujours à Massissi. Dans le groupement Ufamandu 1er, la FCM 23 contrôle Miko, Kalita et Remeka. Et les Wazalendo tentent de reprendre certaines de ses positions. Plus au nord, cette fois dans le territoire de Walikale, les FRDC et les Wazalendo tentent de déloger la FCM 23 du mont Tchad et de la colline Kasumba. Au sud Kivu, les combats se déroulent dans le territoire des Fizi, Uvira et Mwenga. Là aussi, les FRDC et les Wazalendo y affrontent la FCM 23 et ses alliés Tuiranero. L'armée affirme avoir repris plusieurs localités, tandis que les combattants adverses maintiennent notamment leur position à point zéro. C'est dans ce même espace des hauts plateaux que le mécanisme de vérification de cessez-le-feu a mené sa première mission le 24 août à Minembwe, mais son déploiement n'a pas fait taire les armes. Pour les civils, des familles parties des Massissi vers Walikale doivent fuir une seconde fois. Des villages d'accueil se vident à leur tour et plusieurs écoles restent fermées. Une semaine après la rentrée.
1: À Passion Ligodi. En bref, ce blocage au tribunal de Kigali a pour l'une des principales figures de l'opposition rwandaise. Le procès de Victoire Ingabire a tourné court ce mardi. La prévenue a récusé le magistrat en charge du dossier dès le début de l'audience préliminaire. Arrêtée en juin 2025 après avoir déjà purgé 8 ans de prison, elle est accusée d'appartenance à un groupe criminel. Aucune date n'a été fixée pour la suite de son procès. 90 jours pour se remettre en règle. Voilà les nouvelles directives du gouvernement kényan aux petits commerçants étrangers sans papier. Des vendeurs non kényans donc, à qui les autorités avaient plutôt sommé de fermer boutique sous peine d'expulsion. Mais le gouvernement assouplit ses mesures après les levées de boucliers d'acteurs politiques et de diverses associations. De son côté, la société civile met en garde contre une montée de la xénophobie, redoutant un scénario à la sud-africaine, là où ces derniers mois, des centaines de milliers d'étrangers ont quitté le pays. Correspondance, Gaëlle Lalex.
3: Pour l'opposition kényane, la manœuvre de William Ruto est claire. Le président se cache derrière son petit doigt en essayant de blâmer les étrangers pour l'échec de sa politique économique. Aucun Africain ne devrait devenir un bouc émissaire pour justifier le chômage ou la crise du coût de la vie, s'indigne Martha Karua du Parti pour la Libération. Du peuple. Cette politique n'est fondée sur aucune loi, ajoute David Maraga, ancien président de la Cour suprême et candidat à la présidentielle de 2027. La Commission nationale kényane des droits de l'homme s'inquiète également des conditions d'expulsion des étrangers. Elle dénonce une répression globale alors que les situations devraient être évaluées au cas par cas et affirme avoir déjà enregistré des plaintes de réfugiés. L'Association du droit en Afrique de l'Est s'inquiète quant à elle du respect des traités de la sous-région. Elle rappelle que l'accord de libre-marché de l'EAC garantit la libre circulation des travailleurs. Dans un communiqué publié hier, la présidence kényane a rappelé son attachement au traité de la sous-région. Elle annonce l'ouverture d'une période de 90 jours pour que les ressortissants étrangers exerçant une activité commerciale régularisent leur situation. Gaëlle Alex, Nairobi, RFI.
1: L'entrée en masse de dizaines de milliers de ressortissants marocains à Ceuta prend à présent une tournure judiciaire. Après cette déferlante migratoire enregistrée fin juillet dans cette enclave espagnole, eh bien Madrid ouvre une enquête via son audience nationale, une instruction donc au niveau fédéral. Au-delà des questions migratoires, la haute juridiction espagnole examine des soupçons d'atteinte à la souveraineté nationale. Ouda Ibrahim.
4: Selon la magistrature chargée du dossier, qui s'appuie sur le rapport de la police espagnole, différents membres en uniforme des forces de sécurité marocaines ont non seulement adopté une attitude de permissivité, sans chercher à disperser ou éloigner les personnes de la zone frontalière, mais auraient été

0: également exercer un accompagnement actif en fournissant des indications sur la manière de franchir la frontière vers Ceuta. Il a été mis en évidence une indéniable gestion favorisant le processus d'entrée de ces migrants à Ceuta depuis le territoire du Royaume du Maroc, indique la juge Maria Tardon. Elle rappelle que l'utilisation de flux migratoires constitue l'une des méthodes employées dans les opérations des guerres hybrides. Cela, précise la juge, ne résultait pas d'actions de nature accidentelle, occasionnelle ou spontanée. Dans son communiqué, elle pointe des vagues de différentes intensités et profils qui ont provoqué l'effondrement du système de contrôle frontalier et une violation massive de la souveraineté territoriale de l'Espagne.
1: Ouda Ibrahim. En bref, au Soudan, la mort de 13 personnes dans le Kordofan Nord. Une source médicale citée par l'agence France Presse impute cette attaque aux paramilitaires des FSR. La frappe a touché une zone située devant le tribunal de la ville d'Oum Rawaba, où des habitants étaient rassemblés pour effectuer des démarches judiciaires et administratives.
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1: L'impératif financier au cœur du grand oral du Premier ministre sénégalais. Après 2h30 de discours devant les députés, Amadou Al-Aminoulo cherche à sortir par le haut de l'impasse budgétaire pour débloquer l'aide cruciale du FMI. Le chef de l'exécutif sénégalais a insisté sur l'urgence de réaménager la date nationale tout en réaffirmant sa fidélité au cap fixé par Ousmane Sonko. Une stratégie calculée pour apaiser le Parlement et écarter, du moins pour l'instant, le risque d'un vote de défiance. Amadou Al-Aminoulo, ce mardi, à l'occasion de sa déclaration de politique générale.
3: Je vous l'ai dit et vous me le dites. On avait l'obligation de le faire. Il fallait veiller à ce que les intérêts du peuple sénégalais soient sauvés. Ce n'est pas un traitement de la dette sauvage. Nous avons l'expertise nécessaire. On l'a utilisé. Je vous l'ai dit à l'entente. Il n'y a que les intérêts du Sénégal qui doivent nous guider. Nous ne sacrifierons pas les intérêts des Sénégalais. Il n'y aura pas d'ajustement de dépenses du genre sauvage des années 80. Il y aura simplement ce qu'il y a dans le programme du même président. C'est le programme. C'est le programme.
1: Le Premier ministre sénégalais Amadou Al-Aminoulo ce mardi à l'occasion de sa déclaration de politique générale. Au Mali, une violente embuscade dans la région de Mopti. L'attaque a visé en début de semaine un convoi militaire à Kaka au cœur du pays. Le bilan est lourd, 11 personnes ont été tuées. David Baché.
4: Au moins 4 soldats de l'Afrika Korps russe et 7 chasseurs traditionnels d'Ozo du groupe Dana Ambassagou ont été tués dans cette embuscade. C'est ce qu'ont indiqué plusieurs sources locales, parmi lesquelles un haut responsable de Dana Ambassagou, des notabilités locales et des professionnels de la veille sécuritaire. Certaines de ces sources avancent des bilans plus importants. L'embuscade a été revendiquée par le JNIM lié à Al-Qaïda, qui a diffusé des images d'une partie des victimes. Nos hommes étaient dans leur propre véhicule, derrière les Russes, précise le responsable d'Ozo, qui rappelle que les chasseurs sont, dans cette zone comme dans de nombreux villages, organisés en groupes d'autodéfense pour protéger les populations face aux attaques djihadistes. La veille, dimanche, un tir de drone de l'armée malienne à Bourkouma, non loin, avait tué une femme et son bébé et blessé plusieurs autres civils. C'est ce qu'ont confirmé à RFI plusieurs sources locales. Certaines d'entre elles considèrent que l'embuscade de Kaka est une mesure de représailles de la part des djihadistes. Ni l'armée malienne, ni l'Afrika Korps russe n'ont communiqué sur ces événements et sollicité par RFI, l'armée malienne n'a pas donné suite.
1: David Baché, alors que de son côté, l'état-major malien affirme poursuivre son offensive. Dans un communiqué publié ce mardi, les FAMA revendiquent la destruction lundi d'une importante base terroriste dans la forêt de Kekoro près de Bougouni. L'armée assure également avoir mené des frappes contre plusieurs points de concentration à Abeibara dans la région de Kidal, ainsi que sur 4 positions de la branche sahélienne de l'État islamique près de Ménaka. L'intelligence artificielle bouscule l'école, mais la riposte s'organise à l'UNESCO. 25 pays, dont 10 du continent africain, ont signé ce mardi un accord stratégique sur le sujet. On y revient donc dans le dossier de cette édition parce que l'IA est partout, y compris dans les salles de classe. Mais les écoles ne se sont pas encore préparées à son utilisation. Il s'agit donc d'encadrer l'utilisation de l'intelligence artificielle et de garantir le rôle incontournable des enseignants. Christina Okello.
2: Dans leur déclaration, les ministres affirment l'importance d'un contrôle des pouvoirs publics sur les outils d'intelligence artificielle qui font des rentrées dans les écoles. Pour eux, le choix ne doit pas appartenir aux seules entreprises technologiques. Les ministres reconnaissent les possibilités offertes par l'IA. Elle peut, par exemple, adapter les exercices au niveau de chaque enfant, faciliter l'apprentissage des élèves en situation de handicap ou alléger la charge de professeurs. Mais ils posent une ligne rouge. L'IA doit aider les enseignants, jamais les remplacer. Autre priorité, protéger les élèves et les données recueillies à leur sujet. Ces inquiétudes sont renforcées par plusieurs drames en Amérique du Nord. Des familles ont engagé des poursuites après le suicide de leurs enfants, accusant des chatbots de leur avoir donné des conseils dangereux au lieu de les orienter vers une aide humaine. Les entreprises devront donc démontrer la sûreté et l'intérêt éducatif de leurs outils, garantir leur transparence et assumer la responsabilité lorsqu'ils causent des dommages.
1: Ah, mais comment appliquer ces garde-fous au système éducatif africain? Shingai Manjengwa a ouvert les débats hier après-midi à l'UNESCO. Cette experte zimbabwéenne, responsable de l'éducation à l'intelligence artificielle au sein de l'Institut québécois MILA, y voit de vraies possibilités pour les écoles du continent. Mais elle alerte aussi sur les risques pour les élèves, les inégalités d'accès à l'IA et la perte de contrôle sur les données africaines. À Shingai Majengwa, au micro RFI de Christina Okello.
5: Mettre l'intelligence artificielle entre les mains des jeunes sans leur donner les connaissances nécessaires présente des risques. L'IA peut inventer des informations et donner des réponses erronées. Ce n'est pas votre ami, elle n'a pas de conscience. Ce sont des mathématiques. Au moment où les dirigeants africains réfléchissent aux bénéfices économiques de l'IA, nous devons absolument investir dans la formation si ces outils doivent être utilisés par les jeunes.
2: Mais concrètement, comment l'IA peut-elle aider les écoles en Afrique?
5: On peut avoir un enseignant face à 50 élèves. S'il avait accès à un outil d'intelligence artificielle pour l'aider à préparer ses cours, ses examens, ses exercices et des exemples à partager avec ses élèves, cela pourrait véritablement renforcer ses capacités.
2: Mais ces outils sont-ils réellement accessibles à tous les établissements du continent?
5: Si nous voulons que tout le monde accède aux modèles les plus performants, le prix devient un obstacle. Certains coûtent une vingtaine de dollars par mois et tous ces outils ont besoin d'électricité et d'une connexion Internet.
2: Vous alertez aussi sur un risque de perte de souveraineté pour l'Afrique. Pour quelles raisons?
5: Si votre langue, vos enseignements et vos récits sont sacrés, souhaitez-vous vraiment les mettre à disposition de tous? Et que deviennent ces données? Si nous utilisons le Shona, parler au Zimbabwe, nos cultures et nos croyances pour entraîner ces modèles et que toutes ces informations reviennent à OpenAI, Anthropic ou Google, ne sommes-nous pas, une fois encore, en train de remettre ce qui nous est précieux entre des mains extérieures au continent?
2: Que doivent faire maintenant les gouvernements africains?
5: De nombreux pays africains disposent désormais d'une stratégie sur l'intelligence artificielle, notamment le Zimbabwe et le Kenya. Ces textes abordent les grands enjeux de sûreté, de sécurité et d'éducation. L'étape suivante, c'est leur mise en œuvre. Si nous voulons former toute une génération de spécialistes, quand passerons-nous concrètement à l'action? Quand lancerons-nous ces programmes de bourse? Tout jeune Africain qui souhaite étudier l'apprentissage automatique devrait pouvoir accéder immédiatement à une bourse s'il a les capacités de suivre cette formation.
1: L'experte zimbabwéenne en intelligence artificielle, Shingai Manjengwa, au micro RFI de Christina Okello. En football, je vous le disais en titre, les Cadors n'ont pas flanché en ouverture de la saison de Ligue des Champions européenne. Le Real Madrid s'est imposé ce soir 2-1 face à une équipe de l'Inter Milan longtemps en manque de réalisme, tandis que Manchester City a démarré par un succès 1-0 face à Porto. Deux outsiders ont brillé à l'extérieur. Aston Villa reparti de Bruges avec un avantage 3-2. Et le Betis Séville en renversant Lille 3-2. Ce score, c'est aussi celui du Dortmund, vainqueur des Espagnols de Villarreal. Vainqueur avec une 100e série réussie du club allemand. C'est l'attaquant guinéen Cherou Guirassy qui est à mettre en exergue. Baba Cardiera.
6: Kylian Mbappé, Harry Kane et c'est tout. Ce sont les seuls à avoir plus marqué que Cherou Guirassy en Ligue des Champions depuis 2 ans. À vrai dire, depuis que la Ligue des Champions a basculé dans sa formule actuelle avec une phase de Ligue, un format qui sied à l'attaquant du Cili National qu'au meilleur buteur de la compétition en 2025 et parti sur d'excellentes bases cette saison avec son doublé inscrit dans le dernier quart d'heure face à Villarreal. Guirassy a même marqué malgré lui un 3e but, celui-ci à l'encontre de son propre gardien après un coup de billard, de quoi donner un bref espoir d'égalisation au sous-marin jaune, insuffisant tout de même pour gâcher la soirée du Guinéen, entrer un peu plus dans le cœur de ses supporters en devenant le 2e meilleur buteur du club en C1 derrière la légende Marco Reus. Au-delà de son réalisme, son relâchement dans la construction du jeu du Borussia marque les esprits depuis la reprise de la Bundesliga. Plus que jamais, le centenaire Guirassy fait partie des meubles à Dortmund.
1: Et ce mercredi, le PSG tenant du titre démarre sa compétition à domicile face à Bratislava, entraîné par l'Ivoirien Yaya Touré.
7: Simon Bourtembourg.
1: Un point sur les principaux titres de l'actualité internationale et à la une. 12 pays dont la France, le Royaume-Uni et le Canada qui veulent sanctionner le commerce avec les colonies illégales en Cisjordanie occupée. Israël a aussitôt annoncé des mesures de représailles ciblant le Royaume-Uni. Donald Trump et Vladimir Poutine parlent d'Ukraine pendant 1 heure au téléphone ce mardi. Washington espère amorcer un nouveau cycle de négociations entre l'Ukraine et la Russie. Dans le même temps, Bruxelles donne son feu vert à l'Ukraine pour qu'il achète des systèmes de défense aérienne patriotes. Et puis les rebelles houthis attaquent l'Arabie Saoudite. 73 civils auraient été blessés. L'Arabie Saoudite qui mène la coalition qui soutient depuis plusieurs années le gouvernement yéménite contre les houthis. Ce soir, le chef de l'ONU condamne ces attaques. 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Mesurer l'impact financier des aléas météo extrêmes pour anticiper le choc de ces prochaines années. À Madagascar, région particulièrement exposée aux tempêtes et à l'érosion, la modélisation de risques environnementaux franchit une nouvelle étape. Un partenaire de la Global Risk Modeling Alliance, AXA Climate, lance la seconde phase de son étude sur le territoire malgache. Au programme, affiner la précision des données sur les inondations et évaluer précisément l'ampleur des mouvements de population qu'elles provoquent. Afrique Echo, Charlotte Cosset.
8: La première phase d'analyse estime par exemple à 311 millions de dollars en 2050 le coût lié au risque d'inondation. Plus généralement, ce sont les impacts de 8 grands aléas qui ont ainsi été étudiés. Des cartes et des projections nécessaires aux autorités, explique Herman Julo, le directeur de la planification stratégique au sein de la cellule de prévention et de gestion des urgences auprès de la primature malgache.
9: La connaissance des risques nous permet de bien identifier les activités à mettre en œuvre. Si on connaît avant l'impact potentiel causé par les aléas, on peut déjà se préparer et on peut planifier les activités, on peut estimer les budgets alloués pour les activités à mettre en œuvre suivant l'ampleur des éventuelles ampleurs des aléas.
8: En plus de 400 cartes libres d'accès, des formations ont été délivrées auprès d'une centaine d'experts techniques dans les ministères de l'Agriculture, des Travaux publics ou encore chez des partenaires internationaux. Elliot Pernet, spécialiste du conseil au secteur public d'AXA Climate.
10: Donc on les a vraiment formés à l'utilisation des cartes sur différents logiciels qui permettent de superposer les cartes d'aléas, donc les zones cycloniques, les zones à risque d'inondation, avec des cartes de bâtiments, d'infrastructures ou de population pour identifier les zones prioritaires. Donc ça sera très utile.
8: Une meilleure visibilité des risques qui doit permettre donc une meilleure planification, mais également de prévoir les outils financiers pertinents, souligne encore Elliot Pernet.
10: C'est-à-dire qu'une fois que vous savez combien vous devez mobiliser en cas de cyclone, en cas d'inondation, en cas de sécheresse. Une fois que vous savez quelles sont vos zones principales à risque, vous pouvez effectivement décider de mettre une assurance ici, un fonds de réserve là, un crédit contingent ici, faire une stratégie qu'on appelle de stratification des risques avec différents instruments financiers qui vont permettre de compenser différentes pertes plus ou moins graves.
8: Car le domaine de l'assurance est onéreux et les autorités peuvent rencontrer plusieurs défis, détaille Herman Julot. Dans des contextes de budget contraint, ces choix s'avèrent stratégiques.
9: Le plus gros défi dans ces domaines, c'est d'assurer le paiement de la prime et aussi assurer la célérité des décaissements et de mise en œuvre des activités. S'il y a des décaissements de la part de l'assurance.
8: La deuxième phase d'étude doit aider à mieux comprendre les conséquences macroéconomiques des aléas climatiques, notamment leurs effets directs et indirects sur l'économie à Madagascar.
1: Les précisions signées Aurélie Couman.
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1: Chose promise, chose due, l'Afroclub avec évidemment l'ambianceur en chef de la rédaction Hervé Mandina alias DJ Facemaker. Bonsoir.
11: Bonsoir Simon Bourtembourg, ravi de vous retrouver en pleine forme pour ce mardi 8 septembre.
1: Et comme d'habitude, vous nous promettez un itinéraire bien diversifié. On attaque à Lagos avec un duo au sommet. Yemi Alade associé à Don Jazzy sur un titre à la Beke.
11: Exactement Simon, c'est une rencontre au sommet entre Yemi Alade et donc le patron emblématique de Mavin Records, Don Jazzy. Alors en langue Igbo, Alabeke désigne littéralement la terre des blancs ou l'étranger, voire l'Occident. Et c'est une satire piquante et rythmée sur le mariage qui rappelle avec malice que le bonheur et la richesse se construisent d'abord chez soi. Et ça ne manque pas de groove, vous allez voir.

0: En effet, c'est efficace pour la mise en jambe, ce duo de Yemi Alade et Don Jazzy. On poursuit, mon cher Hervé, au Gabon avec la chanteuse Espoir la Tigresse et son morceau Poison.
1: Tout à fait, Simon, on est à Libreville avec Espoir la Tigresse, la provocatrice de la scène tradimoderne gabonaise qui se surnomme la villageoise. Et dans la chanson Poison, elle s'amuse à inverser le venin des ragots et des relations toxiques avec son franc-parler légendaire. Ne cherchez surtout pas la tigresse si on craint ses griffes.

0: Attention aux morsures avec Espoir la Tigresse, le message est bien passé. On poursuit cette chronique, Hervé, en mettant le cap sur le Burundi avec le prodige Kirikou Akili et le Rwandais Kivumbi King.
1: Oui, je vous ai épargné de dire le titre, Simon, qui se prononce Yampae Inka. En Kirundi, comme en Kenya, Rwanda, cette expression fait référence à une bénédiction suprême liée à la vache, oui, l'animal, qui est perçue comme un symbole absolu de prospérité, d'amitié sincère et de respect dans la région des Grands Lacs. Et le morceau est en train de grimper en flèche dans les classements locaux. Et d'ailleurs, on y reviendra dans l'Afro Club de Luxe ce vendredi dès 20h10, temps universel, avec Arthur Bon à la réalisation.

0: L'amitié et la fraternité à l'honneur dans Afrique Soir. Mais c'est déjà l'heure du bouquet final, Hervé. Et vous terminez en beauté à Conakry avec deux poids lourds de la musique guinéenne, Saïfon Baldé et Djelikaba Bintou sur le titre Kali.
1: Allez, on referme le bal avec le titre qui a cassé l'internet en Guinée. Saïfon Baldé qui invite la reine de la musique mandingue Djelikaba Bintou sur ce titre. Kali, c'est un serment d'amour passionné. Le pacte sacré où l'on jure fidélité devant les hommes et le ciel. Les sonorités de la flûte Pearl et l'afropop mandingue créent une alchimie dans ce morceau qui tourne déjà en boucle. Dans tous les taxis de Conakry et les maquis, évidemment, il cumule les records de vues sur YouTube.

Kali de Saïfon Baldé et Jelika Babintou dans cet Afro Club. Merci pour ces choix, Hervé Mandina. C'est en musique, donc on referme cette dernière édition d'Afrique Soir. Merci à Raphaël Lazizi qui était à les réalisations ce mardi. Esdras Ndikoumana à la rédaction en chef avec Simon Builbaudin. Restez bien à l'écoute de RFI dans 1 minute 30, un nouveau journal.

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3: 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Lors d'un nouveau journal avec vous, Thaïs Moreau, bonsoir.
4: Bonsoir Simon, bonsoir à toutes et à tous. À la une de cette édition, le Royaume-Uni, la France ou encore le Canada font partie des 12 pays qui agissent contre les violences des colons israéliens en Cisjordanie occupée. Là-bas, les violences envers les Palestiniens se multiplient, on y revient dès le début de ce journal. L'actualité dans le monde, c'est aussi dans la guerre entre l'Iran et les États-Unis. Washington qui confirme avoir détruit 5 pétroliers iraniens hier, des frappes en réponse à celles menées par Téhéran un peu plus tôt. D'autres attaques cette fois en Arabie Saoudite. Hier, les rebelles houthis du Yémen ont lancé une série de drones et de missiles, faisant 73 blessés, la plus importante depuis plusieurs années. Et à la fin de ce journal, le rendez-vous habituel avec la Bourse de New York. Et dès le début de ce journal, on est en Cisjordanie occupée. 12 pays, dont la France, le Royaume-Uni, le Canada, l'Espagne ou encore la Norvège, sanctionnent le commerce avec les colonies israéliennes de Cisjordanie occupée. Mesure qui vise à faire pression sur l'État hébreu alors que se multiplient les violences des colons israéliens contre les Palestiniens et les annonces de construction de colonies. Nicolas Falaise.
5: La Cisjordanie est au bord de l'explosion, constat du chef de la diplomatie française Jean-Noël Barrot, au moment où Paris annonce mettre fin au commerce avec les colonies israéliennes en territoire palestinien occupé. Au même moment, à Londres, son homologue britannique Ed Miliband accuse le gouvernement israélien de fermer les yeux sur un nettoyage ethnique perpétré par des colons en Cisjordanie occupée. Les 12 pays qui ont décidé de s'unir pour sanctionner le commerce avec les colonies rappellent que celles-ci sont illégales au regard du droit international. Selon leur déclaration commune, Israël doit immédiatement mettre un terme à l'expansion des colonies, veiller à ce que les colons auteurs de violences répondent de leurs actes et enquêter sur les allégations qui visent les forces israéliennes. Reste à préciser les modalités de ces sanctions visant les biens produits dans les colonies, avec de vraies questions concernant l'application de cette mesure. Comment déterminer avec certitude qu'un légume exporté par Israël a poussé dans les frontières internationales reconnu de l'État hébreu ou dans une colonie en Cisjordanie occupée.
4: Nicolas Falaise. Et l'armée iranienne vient de l'annoncer il y a quelques instants. Téhéran va viser des navires au Koweït et à Bahreïn, selon une agence de presse iranienne. Washington confirmait déjà avoir détruit hier 5 pétroliers iraniens dans la région du Golfe, en riposte aux attaques des gardiens de la révolution iranien contre un navire américain ces 2 derniers jours. Et il le déclare à l'instant, le secrétaire d'État Marco Rubio a affirmé que les États-Unis continueraient à frapper les pétroliers iraniens si l'Iran essaye à nouveau de frapper des navires américains. Le secrétaire d'État américain Marco Rubio, j'en parlais, il voit la main de l'Iran en Arabie Saoudite. Les rebelles pro-iraniens houthis du Yémen ont lancé une série de frappes ce mardi faisant 73 blessés. Une réponse aux attaques menées par Riyad au Yémen ces 3 derniers jours. Dans le conflit au Yémen, l'Arabie Saoudite est un soutien des forces gouvernementales yéménites et les combats se poursuivent. Depuis jeudi, 500 personnes sont mortes. 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Un nouveau scandale de corruption ébranle le sommet de l'État ukrainien. Le procureur général Ruslan Kravchenko a présenté sa démission hier soir après une enquête visant un vaste réseau de centres d'appels frauduleux qui auraient bénéficié de protection au sein même de son parquet. Les explications de Sofia Katsenkova.
6: Des fonctionnaires du parquet général ukrainien qui auraient reçu des pots de vin pour laisser travailler en toute impunité des centres d'appel frauduleux. Des millions d'euros qui auraient ensuite été blanchis dans l'immobilier, dans les bijoux. Le procureur général n'a pas été officiellement accusé, mais dans les écoutes publiées, les membres présumés du réseau évoquent un patron dont la description pourrait lui correspondre. Ruslan Kravchenko nie toute implication. Pour Oksana Hus, spécialiste de la lutte anticorruption en Ukraine, cette enquête montre d'abord que les contre-pouvoirs fonctionnent.
7: Il existe un système fonctionnel de séparation des pouvoirs. Les institutions ont la capacité et le droit constitutionnel d'enquêter sur les hautes fonctions politiques. Bien sûr, pour la population, il est très frustrant de constater la corruption alors que les ressources sont si rares en temps de guerre.
6: Le procureur général étant nommé par le président, des interrogations circulent quant au degré de connaissance qu'avait Volodymyr Zelensky de cette opération. Pour l'experte, ce scandale aura un coût politique.
7: Cela contribue à l'instabilité politique, car il faut que de nouvelles personnes prennent la relève. Et tout cela prend du temps. Or, l'Ukraine ne peut pas se permettre de prendre du temps, surtout face à l'escalade de l'agression russe.
6: Un nouveau test pour le gouvernement ukrainien, alors que la lutte anticorruption reste une condition essentielle à son adhésion à l'Union européenne.
4: Sofia Katsenkova. Et on reste à Kiev. Une heure d'appel téléphonique d'une extrême franchise. C'est ainsi que le Kremlin qualifie l'échange d'hier entre Donald Trump et Vladimir Poutine sur le conflit en Ukraine. Dans le même temps, entre les deux dirigeants russes et ukrainiens, ce n'est pas le même son de cloche. Si ce mardi, Volodymyr Zelensky se montre très optimiste quant à une prochaine rencontre tripartite, la Russie, elle, estime qu'il est encore trop tôt. Pour rappel, cela intervient trois jours après la visite des deux émissaires américains Steve Witkoff et Jared Kushner à Moscou puis à Kiev. Et puis la capitale ukrainienne, elle, est toujours la cible de bombardements russes ces derniers jours. Suspendue durant la visite américaine des deux émissaires, les frappes ont repris dans la nuit de lundi à mardi. Au moins 5 personnes ont été tuées selon les services de secours ukrainiens. L'actualité en France, 3 ans et demi après sa création, la start-up française Mistral vient de boucler la plus importante levée de fonds de son histoire. 3 milliards d'euros, notamment auprès du géant cohérent coréen Samsung. Mistral désormais valorisé à 21 milliards d'euros. C'est tout simplement l'entreprise d'IA la mieux valorisée d'Europe. Et c'est un peu à contre-courant des géants de l'intelligence artificielle, Alice Froussard.
8: L'entreprise a été créée en 2023 par 3 Français, dont 2 anciens chercheurs de Meta et de Google DeepMind. L'idée de départ était assez simple, essayer de construire en Europe des modèles d'intelligence artificielle, mais avec une approche un peu différente, des modèles plus ouverts que les entreprises peuvent davantage personnaliser. Mais aujourd'hui, Mistral est en train de changer de dimension. La start-up tricolore veut maîtriser des infrastructures qui permettent de faire fonctionner cette intelligence artificielle, car on l'oublie parfois, mais l'IA, ce n'est pas seulement du logiciel. Derrière, il y a ces milliers de puces, ces centres de données gigantesques, énormément d'électricité. L'entreprise veut donc opérer un vrai virage industriel et ne plus dépendre des infrastructures américaines pour faire tourner ses modèles. Il y a donc un enjeu économique et un enjeu de souveraineté européenne. Mais forcément, tout cela coûte très cher. Ces 3 milliards d'euros levés, notamment auprès de Samsung, le géant coréen, serviront ainsi à ce changement d'échelle.
4: Alice Froussard. Et c'est bientôt la fin de ce journal, mais avant ça, tout de suite, on jette un œil aux courbes de la bourse de New York et on voit ça avec Pierre-Yves Dugas.
9: L'indice Dow Jones commence sa semaine écourtée hier par le jour férié de la fête américaine du travail sur une chute de 627 points et revient à 52 788. Le Nasdaq de son côté recul de 86 points pour clôturer à 26 421. La tendance haussière à Wall Street succombe à la nette hausse des cours du pétrole, hausse qui déclenche immédiatement une nouvelle détérioration du marché obligataire. La multiplication des hostilités entre l'Iran et les États-Unis, impliquant des pays arabes alliés de Washington, comme l'Arabie Saoudite, fait craindre une détérioration de la production et des livraisons de gaz et de pétrole, livraisons déjà réduites après près de 7 mois de guerre larvée. Le baril de pétrole américain pour livraison en octobre, aujourd'hui, gagne encore 2% et termine à plus de 93 $. C'est la 6e hausse consécutive pour le pétrole américain. On n'avait pas vu cela depuis le début de la guerre. les investisseurs ne voient pas de résolution diplomatique au conflit avant les élections législatives américaines de début novembre, mais ils constatent que le blocus américain frappant le commerce de l'Iran affecte de plus en plus durement l'économie iranienne. Le rendement du T-bond à 10 ans remonte ce soir à 4,81. L'euro est pratiquement inchangé à 1,1623. L'indice Dow Jones aujourd'hui perd 1,2%, mais le Nasdaq ne recule que de 0,3%.
4: Pierre-Yves Dugas. Et pour clore ce journal, retour en France où la question de la sécurité dans les musées français est de nouveau sur la table. Hier matin, dans le musée Renoir de Cagnes-sur-Mer, près de Nice, un nouveau cambriolage. 4 tableaux du peintre impressionniste Pierre-Auguste Renoir ont été volés et 2 d'entre eux ont ensuite été abandonnés dans un parc. 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Le retour des informations, c'est dans 50 minutes.
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16: Bonjour, ravi de vous retrouver, chers amis auditrices et auditeurs, avec Thibaut Baduel à la réalisation, pour nous demander comment soutenir la science et la recherche, l'avancée des connaissances et le partage des savoirs, aujourd'hui menacés de toutes parts, alors qu'ils n'ont jamais été aussi nécessaires qu'en ces temps de crise. Ciblés par les pouvoirs autoritaires, censurés, privés de crédit, chercheurs et chercheuses de tous horizons se mobilisent à travers le monde pour défendre une recherche libre, ouverte, durable et partagée par tous, au nord comme au sud. Au-delà de ce constat, les stratégies de résistance et les manières de s'engager sont diverses et parfois divergentes, mais elles ont le mérite de nous interpeller et de poser des questions essentielles, voire existentielles. Quelle science voulons-nous défendre ? Pour qui et pourquoi ? Comment la recherche scientifique est-elle devenue une cible et jusqu'où ? Regards croisés dans tout l'hexagone de chercheurs et chercheuses engagés. Autour de la question « Pourquoi et comment défendre les sciences et la recherche dans le monde ?» Bienvenue pour en débattre ensemble. Et on va commencer notre tour de table, si j'ose dire, bien qu'il soit un peu virtuel, avec vous, Isabelle Gallagher. Bonjour.
17: Bonjour.
16: Merci d'être en direct. Vous êtes avec nous en studio. Vous êtes mathématicienne, professeure à l'Université Paris-Cité, présidente de la Société Mathématique de France et à l'initiative, Isabelle, avec un collectif, le collectif Azur, une trentaine de sociétés savantes, des toutes premières assises pour l'université et la recherche qui ont fait salle comble, plus de 500 personnes.
17: Absolument, je crois, en succès.
16: Voilà, en présentiel comme en virtuel. Jeudi 3 et vendredi 4 septembre dernier, c'était dans l'amphithéâtre de la Sorbonne, de Sorbonne Université au Cordelier, et ce n'est qu'un début, on va y venir. Mais l'idée, Isabelle, c'est de lancer l'alerte sur ce déclin des sciences et de la recherche en France, alors qu'on en a tant besoin face aux crises multiples. La communauté scientifique peut-être aussi peser en cette année de tous les dangers, et notamment des élections présidentielles en France.
17: Oui, absolument. Alors c'est à la fois lancer l'alerte et surtout, je crois, proposer des choses. Ça fait longtemps que les scientifiques lancent des alertes régulièrement, se plaignent. Mais aujourd'hui, ce qu'on a voulu faire, c'est au contraire se mettre ensemble pour réfléchir à des solutions, pour retrouver un petit peu l'université dont on rêve. C'est notre un petit peu la phrase qu'on avait mis en exergue. C'était ce à quoi nous rêvons. Voilà, c'est ça. Et ce que nous voulons. Voilà, donc on a commencé à réfléchir avec au départ un collectif qui s'appelle Azur, qui avait déjà fait des assises il y a un an, qui avait un petit peu moins de succès. Mais là, on s'est associé aux sociétés savantes, une trentaine, ce qui a donné un socle un petit peu de scientifique, de collectif aussi. Les sociétés savantes représentent des collègues, et avec elles, donc on a fait un colloque de 2 jours qui lance ces assises, qui vont durer maintenant pendant un mois et demi, un peu plus.
16: Et il va y avoir des colloques dans plusieurs villes de France, et un livre blanc à la fin pour,
17: exactement,
16: pour finalement donner vos propositions, faire passer vos propositions, parce qu'il y en a.
17: Voilà, tout à fait. Donc on a choisi, on a identifié 12 thématiques qui nous paraissent importantes, on pourra y revenir. Et maintenant, dans beaucoup de villes de France, déjà une douzaine s'est manifestée, mais il y en aura sûrement plus. Il y aura des assises locales qui vont travailler sur tel ou tel sujet, plancher, remonter des idées qui seront intégrées au livre blanc et qu'on espère soumettre aux politiques, et notamment aux candidats-candidates.
16: Des pistes, des idées, une réflexion ouverte d'autant plus indispensable qu'il faut dire qu'on a appris en France en juillet le projet de fusion de l'IRD, donc l'Institut de Recherche pour le Développement, acteur majeur, nos auditeurs le savent bien, d'une recherche ouverte et durable avec et pour les Suds. Une fusion donc avec le CNRS, le Centre National de la Recherche Scientifique. Fusion précipitée, dénoncée d'ailleurs comme une erreur stratégique dans un monde de plus en plus interdépendant par la communauté des chercheurs de l'IRD, mais pas seulement, dans son ensemble, que ce soit au Nord comme au Sud, qui ont alerté dans plusieurs tribunes parues dans la presse sur le danger d'une telle absorption et le besoin d'entamer une vraie réflexion, d'autant plus indispensable en cette année présidentielle. Pour en parler, nous sommes en ligne depuis le siège de l'IRD à Marseille avec Sophie Lancot. Bonjour Sophie.
18: Bonjour et merci pour votre invitation. L'IRD...
16: Je vais vous présenter peut-être d'abord, Sophie. Vous êtes directrice de recherche en écologie marine à l'IRD, également directrice adjointe du département scientifique de l'IRD Océan, Climat et Ressources. Et vous avez donc co-signé une tribune dans Le Monde pour appeler le gouvernement français à l'abandon de cette réforme. J'ai envie de dire, Sophie, que vous n'hésitez pas à prendre la parole, à mouiller la chemise, si j'ose dire, pour défendre votre institut. Alors en quelques mots, je vais vous poser la question. Pourquoi est-ce que l'IRD est indispensable aujourd'hui ?
18: Alors, l'IRD est indispensable par le regard extrêmement original qui porte sur l'activité de science. C'est vraiment une vision qui insiste sur le multilatéralisme de la science, son caractère indispensable. Mmh. L'IRD, c'est une chaîne de valeurs qui unit un ensemble de métiers de la recherche, de l'appui à la recherche, de la transmission des savoirs, dans un partenariat qui est construit avec tout un tas de partenaires de pays d'outre-mer globalement situés dans la zone intertropicale,
16: oui,
18: et qui s'agrègent pour examiner des enjeux de société, des problématiques d'habitabilité de la Terre. Donc c'est vraiment la particularité de l'IRD, c'est on construit un programme, une question de recherche à partir d'un problème identifié et considéré comme important par l'ensemble des partenaires.
16: C'est ça, c'est vraiment de la recherche qui travaille avec et pour le Sud, et les questions partent dorénavant, on peut dire, souvent du Sud. Il n'y a pas de frontières pour la recherche, on le rappelle, dans un monde interdépendant. Pas de frontières non plus pour ce qui est des menaces qui pèsent sur la recherche, sur une recherche libre et ouverte dans le monde. Toutes les sciences en général sont menacées. Outre-Atlantique, on le sait, le mouvement Stand Up for Science tente de résister à la démolition annoncée, à la censure, aux coupures de crédit pour toute recherche qui n'est pas dans la ligne Trump. Alors, comment la science peut-elle lutter contre tous ces nouveaux obscurantismes ? C'est le titre de l'ouvrage que vous avez coécrit, Olivier Bernet. Bonjour à vous.
19: Bonjour.
16: Merci d'être en duplex avec nous depuis les studios d'ICI Occitanie à Toulouse. Vous êtes astrophysicien, un astrophysicien particulièrement engagé dans la défense de la liberté de la recherche. Pour vous, Olivier, il faut vraiment prêter attention à ce qui se passe aux États-Unis. Les mêmes menaces, au fond, pèsent sur la science et la recherche en France et ailleurs, en Europe et dans le monde.
19: Oui, absolument. Peut-être que c'est important de revenir sur la situation aux États-Unis. On en a beaucoup parlé en 2025, mais depuis, il s'est passé évidemment beaucoup de choses. Il y a 300 000 emplois qui ont été perdus dans le secteur de la recherche scientifique aux États-Unis. Donc, c'est plus que tous les emplois de la recherche scientifique en France. Une baisse des financements des agences fédérales. Donc, c'est des grandes agences comme la NASA, la National Science Foundation, etc., qui participent à la vie scientifique du pays, dont les crédits crédits ont baissé de 15 à 20%. Une baisse vraiment drastique aussi des étudiants étrangers dans les universités, associée à des expulsions de certains étudiants ou certains scientifiques par cette police politique que constitue ICI. Mmh. Et puis une disqualification continue de la science par l'administration Trump, notamment Kennedy sur les vaccins est particulièrement, on va dire, anti-vax. La sortie des accords de Paris, bref, la liste elle est très très longue et comme vous l'avez dit, il y a eu quand même un mouvement de réaction, le mouvement Stand Up for Science, dont il y a eu une déclinaison en France au printemps 2025, qui a rassemblé 15 000 personnes, donc c'était une très grosse mobilisation de la communauté scientifique en France. Donc, il montre hein, quand même qu'il y a une capacité à se mobiliser en France, et ça fait aussi écho hein, aux assises. On voit qu'il y a un succès d'affluence parce que la communauté française, elle reste malgré tout très mobilisée, probablement plus mobilisée que dans les autres pays européens. Mm-hmm. Et ça, c'est aussi lié au fait que la situation en France, elle est particulièrement grave. Et ça fait 20 ans, en fait, hein, qu'on subit des choses qui sont peut-être moins agressives que ce qu'on voit aux États-Unis, mais qui ont des effets malgré tout très importants. Décrochage scientifique est inédit, ça tous les indicateurs le montrent, la majorité des universités en faillite. Sur les étudiants étrangers aussi, on a des politiques qui ressemblent un peu à ce qui se passe aux États-Unis,
16: avec les
19: frais d'inscription différenciés, ça concerne je pense un grand nombre de vos auditeurs potentiellement.
16: Sans parler des visas et des difficultés pour les obtenir.
19: Exactement, ça qui sont toujours présentes. Et puis aux États-Unis, donc il y a ces agences fédérales là, qui sont menacées. En France, on a des organismes comme l'ADEME, mais le CNRS aussi, qui sont régulièrement menacés. Et on vient d'en parler, l'IRD, hein, directement menacé de fusion. Et donc, on sait qu'en général, les fusions, c'est rarement pour qu'ensuite, on ait plus de moyens derrière.
16: C'est ça, ce que voilà. Vous dites, c'est qu'au fond, à bas bruit, on va y revenir finalement. France, on est aussi sous la menace. Alors, nous sommes également en duplex avec notre quatrième intervenant depuis les studios d'ICI, Gironde, à Bordeaux. C'est vous, Jérôme Santolini. Bonjour, Jérôme.
20: Bonjour Caroline.
16: Vous venez de publier, Jérôme, Science en crise aux éditions Quai, ouvrage fort instructif et surtout, comment dire, détonnant, renversant, voire radical, car vous mettez en cause finalement la manière même dont on fait de la science et de la recherche. Enfin, en tout cas, vous posez cette question-là, vous nous renvoyez, si j'ose dire, notre question du jour, comment défendre la science et la recherche. Pourquoi il faut, selon vous, se demander, dans la lignée de la philosophe des sciences Isabelle Stenger, se demander d'abord pourquoi on fait de la science et pour qui ? Faut oser se poser cette question-là.
20: Oui, et puis pour recadrer déjà un petit peu par rapport à ce que viennent de dire mes collègues, moi j'ai le sentiment que ça fait plus de 30 ans maintenant, depuis que je suis chercheur, que les sciences ont été en crise, comme si elles étaient toujours en crise en fait. Et par exemple, en 2008, j'étais au siège du CNRS pour la grande mobilisation de Sauvons la Recherche, qui visait à bloquer le conseil d'administration pour empêcher la création des instituts, ce qui est un petit peu un parallèle de ce qui se passe avec la fusion entre l'IRD et le CNRS. Donc ça fait 20 ans que j'essaie aussi, à ma manière, de sauver la recherche, je dirais, et j'essaie encore de le faire aujourd'hui, mais il y a quelque chose de supplémentaire qui vient se greffer à notre discussion, c'est la crise, la vraie crise, la crise totale à laquelle nous sommes confrontés, écologique, climatique, sociale, politique. Et mon point de départ, c'est qu'il faut reconnaître et accepter la part de responsabilité des sciences modernes dans le désastre actuel. Voilà, il faut assumer. Oui, et c'est une crise, et cette crise, elle nous donne l'opportunité de repenser non seulement la place des sciences dans nos sociétés, le rapport entre sciences et politique, mais aussi la nature même des savoirs que nous produisons et les mondes qu'ils fabriquent. Et c'est la question qu'on devrait se poser au préalable de toute action pour essayer de sauver les institutions de recherche ou le travail de la communauté scientifique. À quoi on sert et quel savoir on produit et pour quel monde ?
16: Sacré chantier, jusqu'où mettre en question là et les sciences, hein, au pluriel bien sûr. Comment résister pour développer une recherche libre, ouverte, solidaire et durable ? Rien que ça, nous allons confronter ou plutôt partager les points de vue et les pistes autour de ce constat chanté par eux. Allez là, Diane, j'adore sa voix, sur RFI, Something's Got Ori, quelque chose est parti.

0: Alela Diane sur RFI. Something's got awry. Quelque chose est parti de travers, mais quoi? Autour de la question comment soutenir et défendre les sciences et la recherche de plus en plus menacées dans le monde en général et en France en particulier. Isabelle Gallagher, je me tourne vers vous. Qu'est-ce qui est parti de travers et depuis quand? C'est quand même le constat hein, de ces assises que vous avez ouvert la semaine dernière pour l'université et la recherche.
1: Oui, tout à fait. Alors en fait, je crois que la difficulté dans la situation dans laquelle on est aujourd'hui, c'est que les choses sont parties de travers de manière très très progressive et incrémentale. Donc on se retrouve aujourd'hui dans une situation catastrophique, ça a été dit, hein, les universités sont toutes en déficit. Et je crois qu'on peut dater peut-être le début des ennuis à 2004. Hein. Il y avait plusieurs mouvements, des états généraux de la recherche à ce moment-là, puis un rapport à Guillaume Cohen qui a commencé à préparer un petit peu les prémices de ce qu'on vit aujourd'hui et ce qui est arrivé donc en une vingtaine d'années. Typiquement pour ce qui est des problèmes budgétaires des universités, je ne crois pas que ce soit un problème de gestion des personnes qui sont aux commandes du tout. Ouais. C'est des problèmes de l'argent qui est versé par le ministère aux universités. Au départ, c'était beaucoup plus, en tout cas suffisamment par rapport à la masse salariale et maintenant pas du tout. Je crois qu'il y a 1 milliard de différence entre ce que reçoivent les universités pour charges de services publics et la masse salariale. Donc c'est impossible de vivre dans ces conditions.
0: Ça, pas adapté, les moyens ne sont
1: exactement,
0: pas suffisants.
1: Les moyens sont insuffisants.
0: Et les politiques et la direction de ces moyens non plus. Enfin,
1: voilà, et il y a progressivement un glissement qui s'est fait. On a dit aux universités, trouvez de l'argent vous-même, puisque nous, on ne vous donnera pas suffisamment.
0: Ce qui peut être très dangereux. D'ailleurs.
1: Ce qui peut être très dangereux pour toutes sortes de raisons, mais effectivement. Oui, alors, typiquement, la recherche par appel à projet. Il faut bien sûr de temps en temps des appels à projet, c'est évident, mais que toute la recherche ou presque soit comme ça, c'est très mauvais pour la recherche, je pense, pour plein de raisons. Une, c'est que on peut difficilement faire de la recherche disruptive ou vraiment nouvelle quand on veut répondre à un projet. Ça a été très bien discuté lors des assises. D'autre part, on a besoin de personnel pour faire marcher ce projet. Ça sera du personnel contractuel, forcément, parce que c'est pour une mission de données, pas pérenne. Et aujourd'hui, plus de la moitié des personnels à l'université sont contractuels. Donc ça change complètement la vision qu'on a de la recherche et de notre métier. Et je crois qu'une des premières questions qu'on s'est posées, et qui a été mentionnée tout à l'heure, je crois, par Jérôme, c'est quelles sont nos missions, quel est le sens de notre métier? Les missions de l'université, quand je parle de l'université, c'est au sens large, organisme de recherche, bien sûr aussi. Les missions devraient être, probablement, ça a été discuté lors des assises, lors du colloque, transmettre et produire de la connaissance pour toute l'humanité. On pourrait dire quelque chose d'aussi simple que ça. Oui, ça a été avancé lors du colloque. Et alors qu'aujourd'hui, les missions de l'université sont complètement diluées. Et on rajoute tous les 2-3 ans, il y a une mission de plus, qui est importante, bien sûr. On parle maintenant du climat, c'est écrit. On parle de la diversité, de l'inclusion, c'est écrit dans les missions. Ce sont des choses importantes, évidemment, mais qu'on fait. Mais qu'elles soient écrites, ça fait que ça dilue complètement le sens de notre métier. Ça a été constaté lors du colloque. Et on ne sait plus très bien, finalement, pourquoi est-ce qu'on travaille aujourd'hui.
0: C'est ça. Ça dit la recherche est moins libre, elle doit être dirigée dans un certain sens, et les chercheurs se plaignent aussi beaucoup des tonnes d'administration qu'ils doivent faire. Enfin, ils ont plus beaucoup de temps pour faire la recherche.
1: Tout à fait.
0: Ceux qui sont en place et en poste.
1: C'est tout à fait le cas. Les personnels administratifs partent parce qu'il y a un mal-être au travail dans beaucoup d'universités qui est vraiment réel. Donc, on se retrouve enseignants, chercheurs et chercheuses à faire les emplois du temps, à réserver des salles, à faire l'administration, réserver nos trains, etc. Ce qui est normal en quelque sorte qu'on fasse un petit peu d'administration, mais là, c'est devenu vraiment un empêchement de chercher en rond.
0: Olivier Pernet, quelles sont les bonnes questions qu'on a oublié de se poser ou qu'on n'a pas voulu se poser? Vous prenez beaucoup l'exemple des États-Unis et d'ailleurs en Europe. Comment se fait-il qu'on assiste à un tel déclin et à finalement, même si c'est à bas bruit, un vrai déclin de la recherche et des sciences en France et en Europe et ailleurs aussi?
2: Je pense que c'est une véritable volonté politique derrière. Hein. C'est effectivement, on peut remonter ça. C'est difficile de donner une date de début, mais au milieu des années 80, avec toutes les politiques de dérégulation qui ont été portées par Reagan ou Thatcher, notamment dans les pays anglo-américains, donc qui ont mis en place une dérégulation aussi dans le secteur de la recherche scientifique et de la connaissance, avec des concepts de knowledge market ou de market of ideas qu'on retrouve encore chez Trump même aujourd'hui. Donc c'est cette idée que finalement la connaissance c'est un marché et que là-dedans il y a une compétition et que pour arbitrer même dans cette compétition il faut des classements. On a entendu parler du classement PISA aujourd'hui, hein, qui contribue très aussi d'ailleurs à cette mise en compétition des pays.
0: Mmh, bien sûr.
2: Mais la même chose existe dans le système d'enseignement supérieur et de recherche avec le classement de Shanghai, dont on entend aussi parler chaque année. Mmh. Et puis tout ceci a été associé simultanément de manière opportune à ce qu'on appelle le New Public Management, c'est-à-dire ce concept qui consiste à regarder les dépenses publiques vraiment pour chaque euro, chaque dollar, vérifier que tout est bien utilisé. Donc si vous associez ces deux choses-là à la fin, vous arrivez forcément à quelque chose de beaucoup plus contraignant à la fois administrativement et puis aussi une facilité à baisser les budgets parce que il suffit de dire que finalement il y a moins de crédits, mais c'est juste parce que les gens qui sont mis en compétition, on peut toujours leur dire si vous n'avez pas d'argent, c'est parce que vous n'êtes pas bon. Donc c'est vraiment très pratique. Et donc tout ceci a contribué en tout cas en France, au Royaume-Uni, le système de recherche scientifique. Et aux États-Unis, ça s'est passé un peu différemment, mais finalement, ça a eu des effets aussi délétères. Hein. Par exemple, l'explosion de la dette étudiante aux États-Unis, qui représente plusieurs milliers de milliards de dollars. Mm-hmm. Donc, c'est colossal. Donc, ouais, et une fragilité aussi des universités vis-à-vis de leurs finances. On voit aujourd'hui comment ces universités, en un claquement de doigts, en fait, elles peuvent être mises en défaut très facilement parce qu'elles dépendent énormément des finances qui viennent des étudiants étrangers, par exemple. Donc, une très grande fragilité aussi, hein, finalement, du système aux États-Unis également lié à cette dérégulation.
0: Ouais, c'est ça. Vraiment qu'il y a eu des effets pervers. Jérôme Santolini, alors vous, on l'a bien compris, vous remontez plus loin et vous allez plus loin aussi. C'est-à-dire que qu'est-ce qui est allé de travers ? Ça fait longtemps que ça a été de travers. Mais vous allez même jusqu'à dire que c'est la manière de faire de la science elle-même qui sait quoi laisser aller, qui a pas tenu ou qui au contraire aurait dû se poser des questions bien avant.
3: Il y a deux aspects en fait dans ce naufrage ou de ce qui va pas bien actuellement. C'est d'abord les rapports entre science et politique, comme viennent d'en parler Isabelle et Olivier. Puis il y a l'aspect aussi des connaissances du projet d'une société de la connaissance propre aux sciences et de compréhension du monde. Et là aussi, pour moi, c'est un naufrage important. Mais je commencerai peut-être par parler du premier point et du divorce qu'il y a actuellement entre le projet de société capitaliste, extractiviste. Libéral, voilà, on peut l'appeler de différents termes. Et puis, le projet scientifique, en fait, pendant des décennies, tout le monde était d'accord avec ce projet de qui était basé sur des mots-clés, enfin des slogans comme le progrès, la croissance, l'innovation, etc. Tout le monde, les scientifiques, les politiques, mais les citoyens comme vous et moi, on était alliés derrière ce projet. Et aujourd'hui, les scientifiques documentent l'échec, la faillite et la faute morale, d'une certaine manière, de ce projet. Mmh. Et on peut comprendre donc que les politiques qui eux-mêmes continuent à défendre ce même projet, cette même vision du monde, enfin les politiques occidentales, hein, s'entend bien sûr, mais ils se sentent trahis par des scientifiques qui produisent des savoirs critiques qui remettent en question le projet même de société qu'ils sont censés défendre. Et à l'inverse, les scientifiques, eux, ils découvrent un peu naïvement, plusieurs décennies plus tard, que ces puissances privées et publiques ne défendent pas nécessairement l'intérêt général ou le bien commun. Et donc, elles se sentent elles-mêmes trahies par la communauté politique. Et donc, on est en face d'une forme d'incommunicabilité entre deux mondes qui poursuivent aujourd'hui des agendas complètement orthogonaux. Dans cette confrontation, un des mondes va nécessairement plier.
0: Et les scientifiques aujourd'hui sont eux aussi, vous le dites, produisent des études extrêmement critiques, ce que n'apprécient pas évidemment les politiques. Mais maintenant, aujourd'hui, là où on en est, on parlera des pistes ensuite. Mais les scientifiques aujourd'hui, ils ont raison de se rebeller, de faire entendre leur voix, d'alerter.
3: Oui, bien sûr. L'engagement des scientifiques, il n'est pas récent. Hein. Je veux dire, il y a eu peut-être une petite parenthèse à partir des années 80.

0: les scientifiques qui sont aujourd'hui en rébellion, d'une certaine manière, ce sont ceux qui portent des savoirs beaucoup plus terrestres. Des savoirs qui essaient de nous faire comprendre ce monde, de nous faire comprendre la situation, et qui essaient d'adapter nos sociétés à un futur de plus en plus effrayant. Et donc, dans ce contexte, il faut bien faire la balance entre, enfin, la distinction entre ces deux mondes, entre ces deux types de sciences, et défendre peut-être les unes et peut-être faire le deuil des autres.
1: Sophie Lancot, alors je me retourne vers vous évidemment parce que je rappelle que vous êtes océanographe et que vous travaillez pour l'IRD, pour la recherche au Sud et avec les pays du Sud. Alors justement, vous êtes, comment dire, une lanceuse d'alerte et à l'IRD, c'est d'autant plus important que vous travaillez avec vos collègues des pays du Sud à partir de leurs questions. Voilà, vous faites partie de ces sciences terrestres ou océaniques qui sont fondamentales aujourd'hui.
2: Ouais, tout à fait. L'IRD, c'est un objet de recherche dont la particularité dans le paysage qui vient d'être décrit et auquel je souscris très très largement. Et qu'il est aussi à l'interface avec les aspects de diplomatie. Donc, on a une double tutelle de ministère.
1: Donc diplomatie scientifique. Aussi,
2: voilà, et on souffre clairement d'un contexte de désaffection pour tout ce qui peut traiter de l'aide au développement et de ce genre de sujet. Donc, on a été questionné sur notre projet, nos modalités d'action à plusieurs reprises dans l'histoire, et quelque part, c'est bien normal de justifier de sa redevabilité. Mais là, très récemment, donc à la fin du printemps, on a fait l'objet d'une remise en question très très forte dans le cadre de cette mission efficace qui globalement avait proposé de suivre son projet de réduction du nombre d'agences de l'État en démarrant par l'IRD.
1: C'est ça. Alors, c'est là où on dit qu'il y a quand même quelque chose. On est en année présidentielle, on quand même année de tous les dangers. On ne sait pas ce qui va se passer. On a l'impression que, pour le coup, là, on parle de l'État, la puissance, l'État français, au lieu de soutenir tout ce qui justement permet un monde interdépendant, une seule santé, one health, et sur toutes les lèvres, s'attaque en premier à ceux-là qui sont pas ceux qui coûtent le plus cher non plus.
2: Voilà, je vous remercie de redonner ce contexte. Je pense que cette vision, malheureusement, n'est pas partagée par tout le monde. Il y a des idées de sciences secondaires ou d'anachronisme ou de en quoi le contribuable français peut-il être bien intéressé par des recherches qui se pourraient se mener dans la zone tropicale. Évidemment, il y a des tas de réponses à ça. L'IRD, c'est produire des connaissances, des visions, une écoute, un regard sur le monde, maintenir des canaux de communication au-delà de tous les conflits diplomatiques ou plus graves que cela, même qui peuvent se produire entre des pays. C'est vraiment, comme je l'ai dit tout à l'heure, l'organe un organe français de multilatéralisme de la science. Donc, de mon point de vue, c'est quelque chose qui, comme vous l'avez dit, en termes de chaque euro investi pour les impacts produits, est relativement peu coûteux. Et plutôt que de dire c'est petit, ça coûte pas cher, on va commencer par voir comment on peut régulariser cette situation, on pourrait aussi se dire qu'on dispose là d'un outil remarquable pour évaluer, pour prévoir, pour comprendre les risques, les aléas qui, comme vous l'avez dit, je suis océanographe, pour moi le monde n'a pas de frontières, comprendre ce qui peut se passer dans des eaux françaises qui se tropicalisent par exemple ou dans des perturbations climatiques qui prennent origine dans le Pacifique, ça fait entièrement sens. Donc je pense au contraire que on a quelque chose là qui bénéficie de 80 ans d'expérience, de 80 ans de relations de conscience avec de nombreux de nos partenaires, avec des ouvertures sur des champs de science, des questions très en prise avec les crises qui ont été décrites par mes collègues. Je pense que ce n'est pas une bonne idée de faire disparaître l'IRD.
1: On parle aussi de partage des savoirs et puis on va se demander, comme le souhaite Jérôme Santolini, pour qui et pourquoi on fait de la science. Mais avant de tout remettre en question carrément, on va s'arrêter sur votre choix musical justement, Jérôme Santolini. C'est le morceau Nomade de Geoffrey Oryema que vous avez choisi et vous nous direz pourquoi ensuite.

0: Phénomène, Geoffrey Oryema sur RFI. Pourquoi ce choix musical, Jérôme Santolini?
1: Eh bien, étonnamment, 20 ans après l'avoir découvert, ouais, j'ai le sentiment que cette chanson, elle exprime bien la condition moderne aujourd'hui. On est dans une sorte de désarroi face à l'effondrement de notre monde. Alors, cet effondrement d'autres sociétés l'ont connu bien avant nous et à cause de nous. Mais aujourd'hui, ça nous touche un peu plus directement.
0: Vous voulez dire nous, en Occident, c'est ça?
1: Oui, les Occidentaux, c'est ça. Et ce qui traduit Geoffrey Oryema, c'est une forme d'incompréhension. Il ne sait plus trop où il est et il se retrouve comme un nomade dans un monde qui lui est devenu étranger. Et il y a une phrase à la fin qu'on n'a pas eu le temps d'entendre et qui ressort un petit peu comme un guide. Qui est good walking leaves no trace behind it. Et c'est exactement l'inverse qu'ont fait les sociétés modernes. Elles n'ont pas essayé de s'adapter, d'accueillir le monde tel qu'il est, de ne pas laisser de traces. Elles ont fait l'inverse. Elles ont essayé d'imposer leur propre empreinte, leurs infrastructures, leur imaginaire, et donc elles ont modelé le monde à leur image. Et c'est une image aujourd'hui qui s'effondre et qui n'est ni durable, ni souhaitable, ni juste, et qui va disparaître à un moment ou à un autre. Et donc, nous, les Occidentaux, nous allons aussi nous retrouver comme des nomades dans un monde qui nous est devenu étranger.
0: Sauf si, justement, on trouve des pistes pour faire autrement, hein, autour de la question comment défendre, justement, le partage des connaissances, l'avancée des connaissances, les sciences et la recherche dans le monde. Et on va procéder à un petit tour de table, maintenant, de vos pistes respectives, parce qu'on a fait un constat terrible, Isabelle Gallagher, mais aux assises de l'Université de la Recherche que vous avez ouvert donc les 3 et 4 septembre et que vous allez poursuivre dans toute la France, quelles pistes ont déjà commencé à se dégager ou quelles pistes vous aimeriez dégager dans le prochain livre blanc que vous allez produire?
2: Alors je ne peux pas encore préjuger de ce qui va en sortir, surtout qu'on a vu les 3 et 4 septembre que tout le monde n'était pas d'accord sur tout, ce qui est très bien, c'est normal, au moins on est divers. Mais comme je le disais, il y a 12 questions que nous sommes posées qui commencent par les missions. Je ne vais pas toutes les décliner, hein, mais vous avez la liberté. La liberté académique est extrêmement importante. L'intelligence artificielle qui commence à prendre pas mal de place.
0: Et qui pose questions.
2: Qui pose énormément de questions. La formation continue, la formation tout au long de la vie, qui est, je pense, fondamentale. Là, il y a beaucoup de questions que vous pouvez trouver sur le site des Assises. Alors, les pistes, pour l'instant, je peux encore une fois en donner, mais ce qui est certain, c'est qu'on va, je pense, commencer par recentrer un petit peu nos missions. Pourquoi est-ce que l'université est importante? Et quel est notre but? Quel est le sens de notre métier à tous et toutes qui font partie du collectif de l'université?
0: C'est comme si on avait oublié on filait et on se reposait plus ces questions-là, alors qu'il faut savoir ce qu'on soutient pour le défendre.
2: Exactement.
0: Et de quoi on est porteur.
2: Tout à fait. On a perdu un peu le contrôle, j'ai l'impression, du bateau, là. Donc, on veut se stabiliser, se poser des questions. Pourquoi sommes-nous là? Pourquoi est-ce qu'on aime ce métier? On l'aimait, en tout cas, beaucoup. Et maintenant, on commence à s'interroger. Ça, c'est une chose. Et puis, les pistes. Alors, je peux vous en donner quelques-unes. Il y en a qui sont complètement techniques, mais qui sont, je crois, vraiment important, ce qui pourrait sauver une partie de la situation. C'est par exemple, ça va paraître technique, le crédit impôt recherche, je ne vais pas vous raconter dans les détails, c'est quelque chose qui est né dans les années 80 et qui devait être provisoire, qui est devenu pérenne et qui a complètement changé d'orientation avec les années. Aujourd'hui, donc, il y a 7 milliards d'euros qui sont donnés aux entreprises. Je ne vais pas rentrer dans les détails.
0: Pour un crédit impôt recherche, mais en fait, c'est donné aux entreprises.
2: Exactement,
0: ça, hein.
2: Et qui, il y a quelques années, quelqu'un dans une entreprise qui faisait de la recherche, il consacrait 85% de son temps. Aujourd'hui, si on regarde, c'est plutôt 60%. Et donc cet argent peut sans aucun doute être distribué autrement. Et par exemple, juste un exemple qui a été donné par François Métivier vendredi, si vous prenez simplement 20 millions, donc c'est vraiment pas grand-chose par rapport au montant que je donnais tout à l'heure, de ce crédit impôt recherche qui est à 7 milliards, et vous distribuez de manière égale à tous les enseignants, à tous les chercheurs, enseignants, chercheurs, chercheuses.
0: De manière égale.
2: De manière égale. Faisons ça, faisons l'exercice. On est en gros 200 000, ça fera 10 000 euros par personne par an. 10 000 euros par personne et par an pour un chercheur ou une chercheuse qui fait par exemple des mathématiques ou de l'histoire ou beaucoup, beaucoup de domaines scientifiques, c'est déjà énorme pour fonctionner. On n'a pas besoin de plus. Et je dis pas, c'est pas de l'argent qui va dans la poche, hein, c'est vraiment de l'argent
0: pour la recherche,
2: bien entendu. Et ça éviterait des tonnes d'appels à projets et ça irait beaucoup mieux. Donc c'est juste un exemple. Il y a eu des propositions d'allocation pour les étudiants, allocation universelle étudiante, qui était très, très intéressante. Voilà, donc on a eu beaucoup de pistes qui sont sorties pendant ces deux jours qui me qu'il faut qu'on explore, qu'on quantifie. Ça a déjà été largement fait par les chercheurs et chercheuses qui se sont exprimés. Donc voilà. Donc
0: donc il y a des pistes, il y a des possibilités de mieux se servir, notamment de l'argent des fonds de l'État comme des fonds privés, même si en France, là, on parle vraiment de fonds de l'État. Olivier Bernet, vos pistes à vous, parce que vous êtes très actif sur tous les fronts, notamment sur l'international. Comment résister, justement? Quelles pistes de résistance?
3: Alors, puisqu'on parle de pistes et de traces, je voudrais parler d'empreintes.
0: Oui.
3: Et donc, on a réussi déjà à faire des choses. Par exemple, dans le cadre du collectif Labo 1.5,
0: oui,
3: on a organisé avec Tamara Ben-Ari, oui, une critique écologique, finalement, du fonctionnement de la science.
0: Comment les chercheurs peuvent être, au fond, plus sobres, c'est ça, hein?
3: Oui, et puis donc comment ils peuvent, quelle est déjà rien que leur empreinte, déjà savoir ce que c'est que son empreinte. Et donc on a développé toute une série d'outils qui ont été adoptés dans plus d'un millier de laboratoires de recherche en France, donc c'est pas rien. Et ça donne des résultats, hein, avec en France une baisse des émissions liées par exemple au transport aérien dans le secteur, et ça n'existe dans aucun autre secteur ni dans aucun autre pays. Donc voilà, un effet réel sur le secteur lui-même, et donc une transformation. Il y a aussi un dialogue, hein, qui existe, par exemple, sur la question de l'empreinte coloniale de la science, notamment sur la base du travail de Pascal Marie Chalard, qui est sociologue et historien, que vous aviez reçu, je crois.
0: Absolument, sur l'astronomie et sur ces grands télescopes qui sont installés toujours au sud, pas toujours en accord avec les populations.
3: Sur les terres sacrées, voilà. Et donc, ces travaux ont été pris en compte dans la communauté scientifique astronomique aujourd'hui, et donc il y a une vraie réflexion sur ce sujet de l'empreinte coloniale. Donc oui, il est possible de faire son autocritique sans non plus déstabiliser la science et la présenter comme fondamentalement mauvaise, mais donc voilà, faire en quelque sorte son autocritique. Et donc ça rejoint la question de la nature de la science, hein, et je pense qu'effectivement il faut sortir de l'idée que la science qui détiendrait la vérité, une sorte de rationalisme tient là, même si ça peut tenir la route sur le plan philosophique. On voit bien que politiquement, ça marche pas du tout, hein, malgré les efforts des scientifiques pour expliquer la situation en disant, écoutez, nous, on a raison, regardez, le changement climatique, c'est réel, etc. Ou en parlant des inégalités mondiales. On voit que ce sont les camps opposés à ces solutions qui gagnent du terrain. On l'a vu encore ces jours-ci avec l'AFD, voilà, qui est pro-Trump, pro-Poutine. Donc deux camps résolument anti-science, hein, comme on le montre dans le livre Le Moment Royen, avec mes co-autrices, que je me permets de citer, Tamara Ben-Ari et puis Emmanuel Perez-Tisserand. Bon, voilà. Donc cet échec, je crois qu'il doit nous conduire quand même à réfléchir un peu sur les manières de définir la science et le rôle qu'elle doit jouer dans la société. Et de mon point de vue, elle doit quand même être surtout, avant tout, un outil au service d'un projet politique qui émancipateur, quoi. Hein, et qui
0: émancipateur. Et comment décoloniser la science, Sophie Lancoux, à l'IRD? Ce sont des questions qu'évidemment vous vous êtes posées. Et vous continuez de vous poser. Et c'est quand même l'IRD s'appelait l'Orstom avant, et a été effectivement un organisme qui a participé à la colonisation. Et aujourd'hui, dans la manière de faire de la science, on peut aussi la faire autrement. Vous en êtes la preuve tous les jours.
4: Ça fait longtemps.
0: Et ça fait longtemps. Je suis d'accord.
4: On fait bien autrement. Évidemment, cette question, elle se pose tous les jours à l'IRD. Comment quelle posture, quelle façon de dialoguer avec mes partenaires, comment faire de la maïeutique des priorités de recherche ensemble. Donc évidemment, ça fait bien longtemps qu'on n'est plus dans cette relation-là, qu'on est dans du bi- ou multilatéralisme, que les bénéfices sont partagés, que les savoirs, les expertises de chacun sont échangés et reconnus en tant que tels. En tant que piste, moi, ce que je constate très souvent avec mes collègues et partenaires de plein de pays, c'est un besoin, notamment en direction, peut-être en premier lieu de la jeunesse et puis de notre classe politique, évidemment, ou de nos classes politiques, c'est vraiment de réenchanter et recrédibiliser la science, pardon.
0: Oui.
4: Donc tout ça pointe vers le besoin d'une mise en récit qui soit un peu différente. Ça témoigne du fait que notre activité par des gens qui pensent que la science n'est pas inutile, finalement on se défend très mal pour l'instant. Et je pense qu'on a peut-être dans notre somme de possibilités devant nous, et avec l'aide de gens qui pourraient nous aider à faire ça, un travail de de remise en récit de ce que nous faisons, pourquoi, avec qui, comment, quels espoirs cela porte, quelles solutions ont déjà été apportées.
0: Eh ben pour réenchanter justement et pour recrédibiliser les sciences et la recherche dans le monde avant qu'il ne soit trop tard, je propose un petit peu de science-fiction en musique, forcément dans la voix de Christine and the Queen sur RFI.

0: Christine Endoquin sur RFI, un peu de science-fiction, ça ne fait pas de mal. Par où ça passe et par les temps qui courent, rêver non plus. Autour de la question comment défendre les sciences et la recherche dans le monde, et si on partageait pour conclure nos rêves, hein, on peut rêver, ça peut toujours servir. Allez, Isabelle Gallagher, c'est à vous le tour de rêver. Si on rêvait, quel serait votre souhait, votre rêve pour les sciences et la recherche, pour les jeunes étudiants partout dans le monde?
1: Absolument. Alors d'abord, mon premier rêve, c'est de savoir faire un calcul. Je suis mathématicienne. Voilà. Donc, je ne sais pas si les auditeurs et auditrices ont fait le calcul que j'ai fait tout à l'heure sur le crédit impôt recherche, mais je précise, c'est 2 milliards et pas 20 millions qu'il faudrait ponctionner, mais sur les 7 milliards, c'est faisable.
0: D'accord. Voilà, bravo. Donc, merci pour cette rectification.
1: Je suis désolée, mais c'est important quand on fait de la recherche qu'on se trompe de le dire.
0: Donc, oui, voilà, et, oui, de dire quand on se trompe, absolument.
1: Et le message, c'est qu'on fait des maths et on ne sait pas forcément calculer. Mais ça, c'est mon cas, absolument. Voilà. Alors après, de manière un peu plus générale, un rêve. Moi, mon rêve, c'est restaurer la confiance, je crois, entre les scientifiques et la société en général, les politiques en particulier, parce que c'est eux qui guident un petit peu aussi ce genre de ressentiment ou de défiance qu'a maintenant une partie de la société vis-à-vis des scientifiques. Donc, mon rêve, c'est retrouver la confiance entre nous, tous ensemble, pour que la science reprenne dans le bon sens, ne laisse plus de traces. Je remercie Labo 1.5, je suis une grande fan, et je pense qu'il faut qu'on continue sur ce.
0: Oui, on peut rappeler, on peut aller voir leur site, Labo 1.5. Bah, Olivier Bernet, c'est à vous que Isabelle Gallagher propose de continuer. Donc votre rêve à vous, à part évidemment d'essayer d'être plus sobre et de calculer son empreinte quand on est chercheur, c'est quoi votre rêve ?
2: Alors le rêve de beaucoup de scientifiques aujourd'hui, je crois que c'est de simplement pouvoir continuer à faire leur travail. Je crois que c'est aussi vrai pour les enseignants chercheurs, les étudiants qui veulent pouvoir étudier dans de bonnes conditions. Donc je crois que nos rêves ils sont très très simples. Et puis on a aussi un rêve de peut-être voir arriver une société dans laquelle vraiment au cœur des objectifs on aurait des valeurs fondamentales qu'on remettrait au centre et pas choses de communication. De progrès technologique, de dépassement transhumaniste, mais voilà, des valeurs fondamentales de dignité, d'égalité, d'habitabilité, etc., qui soient remises au centre. Et dans cet objectif-là, la science aurait un rôle à jouer pour soutenir la constitution d'une société de ce type.
0: Sophie Lanco, c'est à vous de partager votre rêve. Alors pour vos recherches en océanographie, pour l'IRD en général, à qui on souhaite très très longue vie, pour tous les chercheurs et chercheuses au Sud avec qui vous travaillez.
3: Alors moi j'ai deux rêves qui me sont venus en tête. C'est d'abord rêver qu'on sache, en discutant avec tous ses collègues, ses partenaires des pays du Sud et de la bande intertropicale, comprendre et utiliser ces savoirs qui sont aux avant-postes en fait des risques et des crises du changement global qui nous affecte. Moi j'appelle ça un peu l'inspiration des Suds. On a énormément de choses à apprendre et j'aimerais qu'on ait l'humilité et l'intelligence de tourner notre regard vers là et de s'en inspirer. Le deuxième rêve que j'ai, c'est pour le métier de chercheur. Moi je rêve de voir et continuer à voir des étoiles dans les yeux de mes étudiants parce que ils ont trouvé l'objet de leur quête de sens dans un métier de recherche qui respecte à la fois leur curiosité, leur émulation intellectuelle et des valeurs de solidarité, de partage de la connaissance qui les satisfont.
0: Jérôme Santolini, c'est à vous de conclure avec vos pistes et votre rêve, surtout votre souhait, vous qui êtes l'auteur de Science en crise.
4: Oui, j'essaie surtout de pas faire de cauchemar et mon rêve ce serait vrai. que les scientifiques atterrissent sur Terre, qu'ils sortent de leur tour d'ivoire, qu'ils prennent conscience et qu'ils incarnent vraiment leurs responsabilités et qu'ils revendiquent un monde futur qui ne soit pas le présent mais en mieux, parce que au final on aura le présent et en pire et que le présent est déjà intolérable. Donc je voudrais qu'ils saisissent ces opportunités, ces crises comme un moment pour transformer leur science, la façon dont ils la font, c'est-à-dire au niveau institutionnel, au niveau des partenariats, et qu'ils se posent véritablement la question de avec qui et pour qui ils travaillent, ce qui n'est pas le cas aujourd'hui, et puis qu'ils réfléchissent aussi au savoir qu'ils produisent. C'est-à-dire que les savoirs produits jusqu'à présent nous ont rendus étrangers au monde et qu'il faut arrêter de penser ces savoirs comme une forme d'autorité globale, totale, qui imposerait sa vérité, y compris aux autres cultures et aux cultures du Sud, mais qu'ils apprennent plutôt à écouter. à écouter les autres savoirs, les autres expériences, les autres visions du monde, et qu'il soit capable d'agréger l'ensemble de ces savoirs, de ces connaissances, pour essayer de répondre aux questions et aux problèmes que les gens se posent aujourd'hui.
0: Et ben on va essayer.
4: Pas nécessairement pour faire avancer la science pour elle-même.
0: Bien entendu, cher Jérôme Santolini, on va essayer de s'écouter les uns les autres et puis de résister, bien sûr, et de soutenir la recherche et les sciences avec un sens, hein, science sans conscience n'est que ruine de l'âme, on peut le rappeler, évidemment. Merci en tout cas à tous les quatre d'avoir participé à cette table ronde en duplex ou en direct. Je rappelle le titre de vos ouvrages respectifs. Olivier Bernet, co-écrit donc Le Moment Orwellien, la science face aux nouveaux obscurantismes, qui est paru au Seuil. Jérôme Santolini, Science en crise, ouvrage pour se faire sa propre opinion, vient de paraître chez Quai. Et Isabelle Gallagher, bah, on attend le livre blanc, des assises, des universités et de la recherche et toutes vos propositions. Et Sophie Lanco, l'IRD, RFI, même combat, on peut le dire comme ça, on ne lâche rien. Merci à vous quatre.
1: Merci beaucoup.
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0: Autour de la question, c'est fini pour aujourd'hui. Vous pouvez nous retrouver en rediffusion ce soir à 23h, temps universel. Et bien sûr, vous abonner à notre podcast. Au plaisir de vous retrouver lundi prochain avec Thibaut Baduel à la réalisation et Caroline Fillette en coulisses pour de nouvelles interrogations à partager ensemble. Merci pour votre curiosité. Surtout, vous l'avez compris, gardez l'esprit libre et ouvert à tous les possibles. À l'écoute de RFI, c'est bientôt l'heure de retrouver le journal.

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0: Tove Lo et Stromae.

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1: Thaïs Moreau.
2: Bonjour à toutes et à tous. À la une de cette édition, Washington confirme hier avoir frappé 5 pétroliers iraniens dans la région du Golfe. Et il y a quelques instants, Téhéran affirme avoir visé des cibles américaines en Jordanie. L'actualité, c'est aussi les sanctions britanniques, notamment contre le commerce avec les colonies israéliennes en Cisjordanie occupée. Les détails à suivre dès le début de ce journal. Et puis en football, hier, c'était le coup d'envoi de la Ligue des Champions. 12 pays, dont le Royaume-Uni, ont décidé hier de sanctionner le commerce avec les colonies israéliennes en Cisjordanie occupée. La Cisjordanie occupée, où les violences de colons israéliens envers des Palestiniens se multiplient. Emeline Vin, la diplomatie britannique, a détaillé ces nouvelles sanctions.
3: En poste depuis moins de 2 mois, le gouvernement britannique durcit significativement le ton envers Israël, en particulier contre les colons.
4: Le gouvernement britannique reconnaît que des colons terroristes font preuve de nettoyage ethnique envers les Palestiniens de Cisjordanie. Trop souvent, le gouvernement israélien a fermé les yeux et certains de ses membres ont soutenu, par leurs paroles et leurs actes, le déplacement forcé de Palestiniens.
3: Le ministre des Affaires étrangères, Ed Miliband, annonce que son gouvernement considère désormais illégal au regard du droit international les colonies en Cisjordanie, alors qu'Israël projette de construire une colonie qui couperait en deux la zone.
4: J'annonce que nous allons interdire l'importation des biens issus des colonies illégales dans les territoires occupés. Nous allons agir contre les entreprises et les individus qui fournissent des services tels que la construction, le financement ou l'immobilier dans les colonies. Nous interdirons la promotion des colonies illégales au Royaume-Uni.
3: Les sanctions étaient réclamées par l'aile gauche du Parti travailliste, mais pourraient prendre 6 à 9 mois à entrer en vigueur. Emeline Van Londres, RFI.
2: Et en réponse à ces nouvelles sanctions, Israël a fait fermer le consulat britannique de Jérusalem. L'autorité palestinienne, elle, salue une étape importante pour que les autorités israéliennes rendent des comptes. Entre les États-Unis et l'Iran, le ton monte. Téhéran vient d'annoncer avoir frappé une base militaire américaine en Jordanie il y a quelques instants. En réponse aux frappes hier de Washington contre 5 pétroliers iraniens dans la région du Golfe. Un peu plus tôt, les gardiens de la révolution ont également dit qu'ils allaient viser des navires au Koweït et à Bahreïn, selon une agence de presse iranienne. En Libye, un acte d'extrême violence, l'AMANUL, la mission d'appui des Nations Unies, a condamné hier mardi l'irruption de personnes dans les locaux de l'une de ses agences à Tripoli, où se trouvaient des migrants. Sur des vidéos circulant sur les réseaux sociaux, des personnes sont entrées de force dans le local de cette organisation internationale des migrations à Tripoli et ont saccagé le mobilier et chassé les occupants. Par la suite, plusieurs manifestations ont eu lieu devant ce local. Ouda Ibrahim.
5: Ce sont des incidents répétés. Le dernier en date a eu lieu.